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1: Il est 6h.
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Il est nécessaire d'élever les gens au niveau de la culture et de ne pas baisser la culture au niveau des gens. Il est nécessaire d'élever les gens au niveau de la culture et de ne pas baisser la culture au niveau des gens. Mesdames et messieurs, bien le bonjour, bon réveil à tous et à chacun et bienvenue dans la matinale royale. Il sera justement question de culture ce matin, comme tous les vendredis, entre 6h et 8h sur votre radio, avec naturellement notre débat qui portera sur la traduction d'une phrase dans votre langue patrimoniale ou maternelle. La phrase est suivante, je vous invite à écouter le grand journal tous les vendredis sur la radio Royale FM. Comment cela se dit dans votre langue patrimoniale ou maternelle? Nous serons très contents de vous avoir ce matin dès 6h25, heure à laquelle le téléphone sera ouvert. Également au menu de cette randonnée radiophonique matinale de ce vendredi 8 mai de l'an de grâce 2026. Les arrêts que vous connaissez déjà, 35 minutes après la 6e fraction horaire de la matinée. On fera un tour dans un fait de société par Sos Canet grâce à la chronique matinale de l'éditorialiste sociopolitique de Royal FM Ebel Bella Samari. Ce sera Ishu Aztec à 6h35, je l'ai dit. 7h, on parlera du sport sur la 88.4 avec le journal des sports, une présentation de l'éditorialiste et chef d'est des sports de Royal FM Eric Christian Kwame et toute sa team.

0: Et puis à 7h40, nous irons dans l'économie nationale et internationale. Le journal de l'économie, comme tous les matins, portera la griffe de l'éditorialiste Économie Maison, Monsieur Yannick Guélewi. L'équipe au service vendredi, c'est avec notre ami le grand Ekoumé Romial sur la console centrale pour la mise en onde. Alain Osekwe comme derrière les caméras côté régie vidéo. La coordination centrale est assurée par le directeur général Roger Kiek sous la supervision générale du PDG, le révérend pasteur Bissai Emmanuel Noël. La voix comme tous les matins que vous tient en haleine entre 6h et 8h et fait de votre matinée. Le meilleur moment de votre journée est celle de votre humble serviteur JCN. Trois lettres en or sur la fréquence royale. Appelez-moi Jean-Claude Nguet. Comme tous les matins d'ailleurs, commençons d'abord par rendre grâce à Dieu Tout-Puissant, l'Éternel.
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Et c'est du côté du septentrion que nous sommes allés chercher cette très belle chorale ce matin pour nous permettre de rendre grâce à Dieu Tout-Puissant l'Éternel. La question de lui dire merci pour nous avoir permis encore ce vendredi de nous retrouver au cœur de la matinale royale entre 6h et 8h sur les antennes de la radio royale FM 88.4 à Yaoundé, Cameroun. 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Allez, 6h passées de 11 minutes à Yaoundé, Cameroun. 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

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Nous sommes donc rendus à l'acte 6 et aujourd'hui 8 mai de l'an de grâce 2026, mesdames et messieurs. Le rendez-vous approche à grands pas. 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Bah oui, parce que ce bonheur-là, finalement, il nous revient aussi puisque la chaîne de solidarité ne se rompt pas. 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C'est la raison pour laquelle chaque matin, honnêtement, j'ai béni le Seigneur parce que c'est une idée lumineuse
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Et la Masso, qui est encadrée par les pouvoirs publics, renvoie l'ascenseur à l'État en appuyant celui-ci naturellement par l'implantation des forages dans des secteurs où on a des problèmes d'approvisionnement en eau potable, parce que voyez-vous, l'État ne peut pas tout faire au même moment, au même endroit. 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Ça, c'est très important, de se battre aussi pour sa patrie. 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Mais pour cela, il faudrait que vous soyez 20 mutualistes dans un secteur, parce que la machine ne va pas se lever comme ça, arriver dans un secteur et commencer à implanter un forage. Non, on va même poser des questions. Mais qui vous a envoyé ici? 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Donc on suppose que parmi les 20 personnes, il y aura toujours au moins une personne qui de temps en temps sera là pour veiller à l'utilisation, à la bonne utilisation de ce forage, parce qu'il faut qu'il soit utile pour toute la communauté. 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Maintenant, si vous avez le permis, la capacité, il faut être mutualiste. Donc, si vous avez le permis, la capacité, vous n'êtes pas mutualiste,

que j'aime et je connais là. 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Non, il faut qu'on vous identifie. Et maintenant, une photocopie des documents justifiant votre qualité de mutualiste. Je vous ai dit tout à l'heure que si vous n'êtes pas mutualiste, ajoute de vos cotisations, n'allez pas là-bas. Même si vous êtes le meilleur chauffeur du monde mondial, vous avez le plus grand permis de la Terre, la plus grosse capacité intercontinentale. Non, il faut être mutualiste à jour de vos cotisations. Et comme ça, tranquillement, l'affaire est dans la poche. Il y en a qui sont déjà partis déposer leur dossier. C'est déjà validé parce qu'ils ont rempli toutes les conditions. Si vous ne remplissez pas encore ces conditions, il n'est pas tard. Si vous avez déjà la capacité, le permis de conduire, vous êtes professionnel en matière, eh bien, il vous reste une seule chose. La cotisation pour aller déposer votre livret maçon pour dire que voici, je suis à jour. 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Et on va se retrouver comme toujours pour la grosse et grande célébration. 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

0: Et nous ouvrons le téléphone pour notre échange de tous les matins entre 6h et 8h sur la radio Royal FM. Nous sommes vendredi, mesdames et messieurs, vous le savez, c'est vendredi culture. Nous faisons la promotion de nos langues patrimoniales ou maternelles. Alors, la phrase à traduire ce vendredi est la suivante. Je vous invite à écouter le grand journal tous les vendredis sur la radio Royal FM. Je vous invite à écouter le grand journal tous les vendredis sur la radio Royal FM. Comment cela se dit dans votre langue patrimoniale ou maternelle? Appelez-nous dès à présent pour partager cette expérience linguistique avec nous au 640 61 38 42 640 61 38 42 ou alors 611 15 73 21. Nous partons sur la 2. Allô, bonjour.
1: Bonjour.
0: Oh, Blackie, ça va?
1: Ça va bien.
0: D'accord. Déjà, donne-moi le nom de ton village. Ton village, c'est ça s'appelle comment?
1: Badenkop.
0: Ton village, c'est Badenkop?
1: Oui.
0: C'est ça, ton village même?
1: C'est mon village.
0: Badenkop, donc tu es en ville. Parce qu'il ne faut pas donner Badenkop le nom de... faut pas donner le nom de l'arrondissement. Je veux le nom du village. Moi, mon village, c'est Kombing.
1: Mon village, c'est Badenkop.
0: Ah, d'accord.
1: L'arrondissement donc... de la Michi.
0: Ah, d'accord. Alors, en Badenkop... Je vous invite à écouter le grand journal tous les vendredis sur la radio Royal FM. Grand journal en Badenkop, ça se dit comment?
1: Tchong.
0: Donc le grand journal, ça se dit Tchong en Badenkop tout court.
1: Tchong, c'est la nouvelle.
0: Bon, je dis
1: on
0: le...
1: peut pas traduire grand journal en patois.
0: Ah,
1: bon, en fait, moi, je ne peux pas.
0: Ah, d'accord. C'est bien d'être humble. On va souhaiter bon week-end à quatre personnes en France avant de partir.
1: Bonjour à JCN.
0: Merci.
1: Bonjour, technicien qui t'accompagne.
0: Romuald Lekoumé.
1: Oui, je dis bonjour à Femme Valable et prompt rétablissement.
0: D'accord. Merci beaucoup d'être passé ce matin. Bonne journée, bon week-end, Balaki.
1: Bon week-end.
0: Ok, on va sur la une, auditeur au bout du fil. Allô, bonjour.
2: Bonjour, le réalisateur 17 étoiles.
0: Oh, le Tchang est dans la maison ce matin. Comment ça va la butte internationale?
2: Ça va bien.
0: Alors, en Tchang, comment on dit? Je vous invite à écouter le grand journal tous les vendredis sur la radio Royal FM. Journal en Tchang, ça se dit comment?
2: Ben, comme ça.
0: Pardon?
2: C'est toujours la même chose.
0: Journal en Tchang, c'est toujours la même chose?
2: Oui.
0: Non, dis que tu ne connais pas.
2: Non,
0: ce n'est pas le sport. Dis que ça, tu ne connais pas. Parce que c'est ça que je vous attendais ce matin sur journal, sur vendredi et sur radio. Comment ça se dit dans votre langue patrimoniale ou maternelle? Bon, on va souhaiter bon week-end à quatre personnes en attendant de retrouver les expressions qui vont avec.
2: Ok, bon début de week-end à toute la population de la carrière,
0: ouais.
2: À tous les auditeurs.
0: Mm-hmm.
2: Bon début de week-end à Jean-Claude Ringuet.
0: Merci.
2: Jean-Claude Ringuet.
0: Oui.
2: Si vous avez le temps, je vous amène manger du bon.
0: Habit international. Tu as ta promesse qui date de 2025. Oh, je vais te ramener les provisions du village jusqu'à aujourd'hui. J'attends.
2: Mais le sac était égaré.
0: Donc, si tu veux encore mettre sur petit vélo avec le tarot, pardon, laisse comme ça. Bon week-end, la bite internationale. Merci. Au téléphone sur la une. Allô, bonjour.
3: JCN.
0: Oui, bébé de Régis, ça va?
3: Par la grâce de Dieu, je me suis habillé de moi-même et toi-même.
0: Ah, moi également, par la grâce de Dieu, je suis debout comme le Cameroun.
3: Oh,
0: alors, comment s'appelle ton village? C'est quoi le nom de ton village?
3: Nanga Eboko.
0: C'est ça le nom de ton village?
3: Tu veux le quartier?
0: Oui.
3: Non, je ne connais pas le quartier.
0: Tu connais pas le quartier?
3: Ça n'a même pas le nom dans le quartier.
0: Non, moi, mon village, c'est Kombing. Le quartier, c'est Etoua.
3: Non, mon village, c'est Nanga.
0: On sent que vous n'allez pas au village, hein. Vous restez seulement en ville, là.
3: Si.
0: Tu ne connais pas le quartier dans lequel tu habites dans ton village?
3: Si une personne pas au village, c'est moi. Hein.
0: Ah
3: pardon,
0: bon?
3: Hein. Pardon.
0: Alors, pour... Alors, en Nanga, comment on dit? Je vous invite à écouter le grand journal tous les vendredis sur la radio Royal FM.
3: ma bandi belang nza beli vola mo pomen nam ami mui mim son de volume tan me sèche.
0: Merci beaucoup.
3: Mon premier nom, c'est le journal.
0: Ouais. J'ai bien
3: mis aucun mot français.
0: J'ai bien entendu, bébé de régie. On va souhaiter bon week-end à 4 personnes.
3: À toi-même d'abord.
0: Merci.
3: À papa Emmanuel et maman Esther.
0: Ouais.
3: Je pense comme ça, à femme valable, à qui je souhaite un bon rétablissement qui est malade. À Blackie de Luxe qui venait d'être là.
0: Blackie de Luxe, hein?
3: Oui, wow. Blackie de Luxe.
0: Vous avez des noms compliqués, Blackie de Luxe. Et moi, je suis alors comme moi aussi.
3: Blackie de Luxe.
0: Et moi, je suis quoi alors, Jean-Claude Ngué du local.
3: Jean-Claude de Le Poulet.
0: Oh là là. Et enfin.
3: ATT et tous les auditeurs de la Royal FM.
0: Merci beaucoup, bébé de Régie.
3: Merci Alain.
0: D'accord, merci beaucoup. Bonne journée, hein.
3: Bonne journée.
0: Alors, pour les autres, on reviendra à vous dans quelques minutes. Le temps pour nous de marquer le premier stop de ce matin qui va nous conduire au cœur d'un fait de société. Passos Canes, la chronique matinale. Issue Aztec avec l'éditorialiste sociopolitique du Royal FM, Mr. Abel Belas Mare. Good morning.
4: Good morning, Jean-Claude Nguyen. Good morning to Bébé de Régie. I want to say good morning to Guy Alain.
0: Yes.
4: I caught him yesterday. Three times. Between around 11 a.m.
0: N'a pas décroché. C'est un homme d'affaires.
4: Hein? Thank you so very much.
0: Guy Alain, c'est un homme d'affaires.
4: I don't want him to come and say that. Eh ben, me donne le fou.
0: Parfois, il te dit, appelle ma secrétaire.
4: Ouais, il dit que, il ne veut pas qu'il vienne te dire.
0: Il dit, c'est un homme d'affaires. Il te dit, appelle ma secrétaire.
4: Moi, hein? Je ne veux pas qu'il te dise.
0: Je suis d'accord.
4: Il m'a donné le faux rendez-vous.
0: On fait son palabre. Il dit que, Guy Alain te dit, il faut appeler ma secrétaire, va m'informer.
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0: Mr. Abel Bela Samari.
4: Yes, Mr. Jean-Claude.
0: I want to say thank you, my brother.
4: Yes, thank you too very much. It's just to remind them that next Friday, we're putting an end to the reopening of the buying of shares at the level of Winapo Finance.
0: C'est très important.
4: Somebody might just think that there is too much time, but they should know that we'll be rounding up, and it is good that those who have not yet acquired their shares should be able to do so.
0: Oui, on vous donne l'occasion de devenir riche.
4: The control of the BB Mark, you can acquire it at the level of Africland as well as Winapo. 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
0: Very important.
4: We want people to create wealth.
6: Of course.
4: And come out from the shackle of poverty.
6: Of course. Mm. Thank you, Mr. Abel.
4: Thank you so very much, Jean-Claude
6: Ngui. Monday.
4: Yes, but before then, maybe we'll be on Sunday. Saga yes. Africa.
6: You are right.
4: A very interesting program.
6: And
4: all of the week, we'll Saturday. Be talking about topics and realities.
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6: Have a nice weekend.
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6: Next week. Okay. Allez, on va repartir au téléphone. Je rappelle la phrase à traduire ce matin. Puisque nous sommes vendredi, c'est vendredi culture. Eh bien, comment on dit dans votre langue patrimoniale ou maternelle, je vous invite à écouter le grand journal sur la radio Royale FM tous les vendredis. Je vous invite à écouter le grand journal tous les vendredis sur la radio Royale FM. Comment ça se dit dans votre langue patrimonial ou maternel, appelez-nous au 640-61-38-42, ou alors au 671-15-73-21. Je reprends la phrase de ce matin. Comment on dit cela dans votre langue patrimoniale ou maternelle? Je vous invite à écouter le grand journal tous les vendredis sur la radio Royale FM. Au téléphone sur la 2, allô, bonjour. Sur la 2, allô, bonjour. Oh là là, on l'a perdu malheureusement. Je rappelle les comptes téléphoniques, il nous reste encore 10 minutes. 640-61-38-42, 671-15-73-21. Comment on dit dans votre langue patrimoniale ou maternelle? Je vous invite à écouter le grand journal sur la radio Royale FM tous les vendredis. On va sur la 1, allô, bonjour.
7: Bonjour.
6: Oui, comment est-ce que je vous appelle?
7: Ghislain.
6: Ghislain nous appelle d'où?
7: De Mpouapa.
6: Ah, d'accord. Ça va, Ghislain?
7: Ça va, bien.
6: Nous vous écoutons. On va parler dans quelle langue?
7: Oui.
6: Pardon?
7: En Santa.
6: En Santa?
7: Tongo, Tongo.
6: Ah, d'accord. Comment on dit donc là-bas? Je vous invite à écouter le grand journal tous les vendredis sur la radio Royale FM.
7: Allô?
6: Ça se dit comment?
7: Non.
6: Oh là là, on l'a perdu. Malheureusement, je rappelle encore les contacts téléphoniques. Hein. Vous pouvez revenir, comment on dit, dans votre langue patrimoniale ou maternelle. Je vous invite à écouter le grand journal tous les vendredis sur la radio Royale FM. 640-61-38-42 sur la 2. Allô, bonjour.
8: Oui, bonjour.
6: Oui, comment est-ce que je vous appelle?
8: Paulin.
6: Paulin nous appelle d'où? D'accord, on va parler dans quelle langue?
8: On va parler le boulou.
6: Le boulou, comment ça se dit en boulou? Je vous invite à écouter le grand journal tous les vendredis sur la radio Royale FM. Vendredi, ça se dit comment en boulou? D'accord, c'est entendu, Paulin. On va dire bon week-end à quatre personnes, cette fois-ci en français.
8: D'accord, à vous-même.
6: Merci.
8: À ma maman qui est du côté de... À mon grand-père du côté de Douala.
6: Ouais.
8: Et à mon petit-neveu qui est du côté de Mbouaba.
6: Merci beaucoup, Paulin. Bon week-end à vous aussi, à toute la famille. Hein.
8: D'accord, d'accord. Merci, mère, à vous aussi.
6: Merci, le téléphone reste ouvert. Comment ça se dit dans votre langue patrimoniale ou maternelle? Je vous invite à écouter le grand journal tous les vendredis sur la radio Royale FM. Appelez-nous au 640-61-38-42 ou alors 671-15-73-21. On repart au téléphone sur la une. Allô, bonjour.
9: Bonjour.
6: Oui, comment ça va l'homme de Manassa?
9: Ouais, ça va bien.
6: On va parler dans quelle langue ce matin l'homme de Manassa?
9: On va parler en Bassa.
6: En Bassa?
9: Ouais.
6: Comment on dit alors en Bassa? Je vous invite à écouter le grand journal tous les vendredis sur la radio Royale FM. D'accord, on va souhaiter cette fois-ci en français bon week-end à quatre personnes avant de partir.
9: Je vais d'abord saluer tous mes clients qui sont dans la voiture.
6: Ouais.
9: Ouais, je vais saluer tous les personnes qui habitent du côté de Manassa. Je vais saluer tous les personnes.
6: Et enfin?
9: épouse, Majuko Martin.
6: D'accord. Merci beaucoup d'être passé ce matin. Bon boulot à vous, hein. Et encore 6 minutes, mesdames et messieurs, dites-nous ce matin dans votre langue patrimoniale ou maternelle. Je vous invite à écouter le grand journal tous les vendredis sur LFM. Comment ça se dit dans votre langue maternelle ou patrimoniale? Appelez-nous au 640-61-38-42, 640-61-38-42 ou alors au 611-15-73-21.
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0: bon folklore qui nous vient de l'ouest du Cameroun. Bah oui, nous sommes en plein dans nos traditions, dans nos rythmes, dans nos musiques. Et ça, c'est très important. C'est une véritable richesse, hein, que nous avons là ce matin sur la radio Royale FM. Nous parlons de culture parce que c'est comme ça tous les vendredis. Vous qui arrivez à l'essence, soyez les bienvenus dans la matinale royale. Alors, on peut changer ce matin. Il est question pour vous de nous dire dans votre langue patrimoniale ou maternelle la phrase suivante. Je vous invite à écouter le grand journal tous les vendredis sur la radio Royale FM. Comment ça se dit dans votre langue maternelle ou patrimoniale? Je vous invite à écouter le grand journal tous les vendredis sur la radio Royale FM. Appelez-nous au 640 61 38 42, 640 61 38 42 ou alors au 671 15 73 21.
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0: Au téléphone sur la une. Allô, bonjour. On l'a perdu malheureusement. Je rappelle les contacts téléphoniques ce matin pour participer au programme et nous dire dans votre langue patrimoniale ou maternelle la phrase suivante. Je vous invite à écouter le grand journal tous les vendredis sur la radio Royal FM. Comment ça se dit dans votre langue patrimoniale ou maternelle? Je vous invite à écouter le grand journal tous les vendredis sur la radio Royal FM. Appelez-nous au 640 61 38 42 671 15 73 21 sur la 2. Allô, bonjour.
1: Bonjour mon ami.
0: Oui, comment est-ce que je vous appelle mon ami?
1: C'est Ali de Mangué.
0: Pardon?
1: C'est Ali de Mangué.
0: Oh, Ali de Mangué, oh là là, ça fait longtemps. Très content de t'avoir ce matin.
1: Hier, on a causé hier, non? Ah,
0: d'accord, c'est vrai qu'il y a beaucoup de noms qui défilent dans ma tête comme ça au même moment. Donc, c'est pas évident de mémoriser facilement. Alors, et Ali, comment ça va?
1: Tu me salues mon ami, tu n'as pas passé.
0: Oh... Je vais faire l'effort.
1: Tu n'as même pas dit. Même ton numéro, même tu n'as même pas parlé.
0: Ah, et qui sent quoi?
1: Oui.
0: Bon.
1: Tu n'as rien géré.
0: Mais je lui ai dit, ok, parce que fait là, c'est que ne raccroche pas, donne-moi quelques secondes, je relève ton numéro. Et puis tout à l'heure, je vais te faire signe en off, hein.
1: Ouais. Tu m'envoies ça même par message.
0: Oui, c'est ce que je vais faire. Je vais faire ça tout à l'heure. Il a fini de relever ton numéro. Bon, alors, on va parler dans quelle langue ce matin?
1: Bon, langue là, bon, pour le il ne m'intéresse même pas trop ça.
0: Mais il faut s'intéresser. D'abord, toi, tu es de quel village?
1: Là, je suis un Bamileke, mais je ne parle pas trop sur le pasteur.
0: Tu n'as pas grandi au village?
1: Oui, on n'est pas grandi au village.
0: Tu as grandi en ville, hein?
1: Oui.
0: Et le nom de ton village, alors, c'est quoi?
1: Bon, c'est Bafoussam, non?
0: Donc, tu es Bafoussam?
1: Mm-hmm.
0: Quand il dit feu sap, tu comprends ce que ça signifie?
1: Quand
0: je dis feu sap, tu connais, tu comprends ce que ça signifie? Feu sap, c'est quoi?
1: Oui, mais il y a certains mots que vous connaissez. Bon, quand on dit bonjour, babon, comme le des bambins, quand on dit bonjour,
0: tu es Bafoussam ou bien tu es Babouantou?
1: Hein?
0: Tu es Bafoussam ou bien tu es Babouantou?
1: Mais c'est pas Babouantou.
0: Tu es Babouantou ou bien tu es Bafoussam? Moi, je vais t'aider. Hein.
1: Non, je suis bon pour du verre, non?
0: Oui.
1: Tu es de Bawang.
0: Tu es de Bawang?
1: Oui.
0: Ah, mais de Bawang, c'est de très belles personnes.
1: Ok.
0: Oh, j'ai des amis Bawang.
1: Voilà.
0: Et tu sais pas comment on dit, tu sais pas comment on dit bonjour en Bawang?
1: Non, vous dites bonjour. Vous dites que vous dites bonjour. On dit bonjour en Bawang.
0: Ah, mais c'est déjà quelque chose maintenant. Comment on dit je vous invite?
1: Mmh.
0: Comment on dit en Bawang, je vous invite?
1: Bon.
0: C'est compliqué, hein?
1: D'accord.
0: D'accord, Ali, c'est entendu. On va donc souhaiter bon week-end à quatre personnes en français.
1: Bon, à toi-même d'abord.
0: Merci.
1: À mon ami, Eric Yushenpom.
0: Ouais.
1: Et à mon petit,
0: mm-hmm.
1: Et ma mère.
0: D'accord, merci beaucoup d'être passé ce matin. On se dit à tout à l'heure, hein.
1: Oui, attends mon numéro là, dis que je salue.
0: D'accord, je ne manquerai pas, Ali.
1: Oui, maintenant.
0: D'accord, ça va se faire. Sur la une, oui. Allô, bonjour.
2: Allô?
0: Oui, bonjour. Hey, toi tu es bilingue.
2: Ouais.
0: Tu es fort, hein. Ça, c'est le bilinguisme. C'est bien ça, l'homme de Manassa. Merci encore et bonne journée. Hein. On reste sur la une rapidement. Allô, bonjour.
3: Jean-Claude Ngué Meyega.
0: Comment ça va, JB?
3: Et pour se mettre la cale.
0: Toi aussi, tu es bilingue?
3: Et puis,
0: il va
3: commencer au Cameroun, non?
0: Tu as suivi l'homme de Manassa, il a parlé en Bassa, il a parlé à Néodo.
3: Oui, parce qu'il fallait que lui fasse ça, il croit qu'il est le seul qui peut nager dans beaucoup
0: d'accord.
3: De gens.
0: D'accord, on commence par quoi alors rapidement?
3: On va faire ça dans la meilleure langue de la planète, elle tourne bien sûr.
0: Allons-y.
3: Voilà. Donc, monsieur Minka, qu'on m'invite, on va attendre les bongos, les bavis. madame mbara na mizu wolo me pome nam ya kula de se ande lumi kwala bi lona royal fm
0: d'accord
3: kula de se mizu ngan wolo
0: là c'est un là c'est un étonné maintenant on va parler dans quelle autre langue
3: bon nous les parle n'importe
0: Non, ça va comme ça, JB, ça va. Bon week-end, hein. Ça va comme ça. Ça devient compliqué, merci. Non. L'homme de Manassa a été clair. Il a parlé en Bassa et en Néoundou, c'était nickel. Mais toi là, non, c'est bon comme ça. Merci beaucoup, JB, bon boulot. Hein. Non, on va le faire lundi, bon boulot. Eric, il s'en commet déjà là, hein.
3: Tu veux que Francine t'écoute, tu regardes comment?
0: Non, ça va aller. Le chef est là. Pardon, respectons le chef.
3: Je t'ai laissé, ça va.
0: Merci beaucoup, JB. Tu m'as seulement laissé. Eric Christian Kouam, bonjour.
4: Bonjour, le vérificateur universel.
0: Alors, il y a votre ami Ali qui demande votre numéro de téléphone. Il insiste.
4: Bon, donnez-lui mon numéro.
0: D'accord, merci beaucoup. Alors, on parle de quoi ce matin?
4: On va parler justement de la Pologne. Pour parler de la Coupe du Monde de football U20, le Cameroun est seulement à 90 minutes de cette qualification. Les U20 du Cameroun Dames vont jouer dimanche prochain à Zanzibar contre la Tanzanie. La Tanzanie qui a été battue par le Cameroun au match aller, 3-1. Et il faut jouer la phase retour qui est le dernier tour qualificatif. Donc, si le Cameroun vient à battre la Tanzanie, le Cameroun va donc se qualifier pour la Coupe du Monde. Et ce sera pour la deuxième fois de son histoire. On va évoquer cela et parler des chances du Cameroun et les clés, n'est-ce pas, pour cette rencontre-là avec un entraîneur de football. On va également évoquer la Fédération Camerounaise de lutte qui finalement obtempère aux instructions du ministre des Sports et Éducation Physique. Il y aura une assemblée générale extraordinaire le 24 mai prochain. Le bureau exécutif a finalement compris après plusieurs fois refusé, n'est-ce pas, d'organiser cette assemblée générale extraordinaire inclusive, parce que là, les opposants et tous ceux qui ont été exclus doivent faire partie de cette assemblée générale. Il faudra recommencer tout à zéro et élire un nouveau bureau exécutif. Le président sortant a donc convoqué cette assemblée générale extraordinaire. On va également parler de la Fédération Camerounaise de Judo qui organise son processus électoral après avoir vicié tous les tests. Le président sortant qui avait annoncé qu'il n'était pas candidat a finalement réussi à avoir une seule liste et c'est sa liste qui va donc passer certainement à l'unanimité. On va également voir ce qui se passe avec le championnat Elite Tour à quelques journées seulement, 2 journées de la fin de ce championnat. Ça bagarre entre les clubs, ceux qui doivent être relégués et ceux qui doivent jouer les playoffs. On va évoquer cela en vous donnant les résultats des matchs disputés hier et surtout des matchs Elite One qui se disputent dès le week-end prochain. On parlera du football féminin aussi avec la phase retour qui démarre ce vendredi pour la phase retour du championnat. Tout est fin prêt, va nous rassurer la secrétaire générale de la Ligue de football féminin du Cameroun, Sidonie Tagné. On va également évoquer ce qui se passe du côté de l'Europa League et l'Europa League Conference avec la page internationale qui nous permettra de dire que ça chauffe dans les vestiaires du Real de Madrid.
0: À vos côtés, Ivan William Zobati, good morning.
5: Good morning, Jean-Claude Gay. Good morning to all the listeners of Royal FM.
0: In addition,
5: yes, we'll be talking about the second test race ahead of the Cameroon International Tour that will go on today on the Yaoundé Issé Road. 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
0: Rendez-vous tout à l'heure à 7h pour avoir tous les détails concernant ces titres de l'actualité sportive nationale et internationale. Quant à moi, je vous reviens à 7h35 pour la suite de la matinale royale sur
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18: 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français bilingue recherché, anglais professionnel exigé, résider à Yaoundé, qualité requise, sens réel du leadership, intégrité, être une force de proposition, avoir une capacité à travailler sous pression, avoir un esprit d'équipe, être ponctuel et dynamique. Déposez vos dossiers de candidature au complexe hospitalier La Mamu, Ankwaban, au lieu d'Ingoulzamba, date limite de dépôt des dossiers le vendredi 15 mai 2026. 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
1: Il est 7h.
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0: Madame, Monsieur, Amis Sportifs, bonjour. Royal Sport Bilingue, cinquième et dernière sortie de la semaine. D'abord, les titres bits du 7h. Fédération camerounaise de lutte. Enfin, le bureau exécutif obtempère aux instructions du MINSEP. Après plusieurs résistances, l'Assemblée générale extraordinaire inclusive aura finalement lieu à Yaoundé le 24 mai prochain. Les opposants et les exclus seront du rendez-vous pour aboutir à la mise en place d'un nouveau bureau exécutif. MMA, Francis Ngannou est de retour dans la cage. Le Camerounais va se mesurer au Brésilien Philippe Lins la semaine prochaine aux États-Unis d'Amérique. Un combat des costauds avec d'énormes enjeux financiers sur la préparation du natif de Bati et les contours de ce combat dans le 7e. Coupe du monde de football féminin U20, le Cameroun est à 90 minutes de la Pologne. Les poulies de Hassan Bala descendent dans l'arène ce dimanche à Zanzibar pour croiser la Tanzanie. En match retour d'un dernier tour qualificatif au match aller, le Cameroun a pris l'avance 3-1. Voilà pour le sommaire.
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0: Et d'abord, la petite reine avec la Fédération Camerounaise de cyclisme qui organise ce vendredi la deuxième course d'évaluation des performances à l'intention de 20 coureurs de l'équipe nationale et de SNHV, le club présélectionné sur le tronçon Yaoundé à Boman-Essé, distance longue de 110 km. La compétition est préparatoire au Tour cycliste international du Cameroun qui est prévu du 3 au 10 juin prochain. Toujours concernant cette compétition internationale, la Fédération prépare la compétition sur le terrain. Le maire de la ville de Douala, Dr Roger Bassadine, a présidé hier dans la salle des réunions de son cabinet à l'hôtel de ville de la mairie une importante séance de travail avec le président de la Fédération Camerounaise de cyclisme, honoré aussi en présence de ses collaborateurs techniques et responsables opérationnels, à savoir le directeur des affaires culturelles, le directeur des grands travaux, le sous-directeur des études et le chef service d'entretien des voiries, ainsi que le responsable marketing de la FECA Cyclisme Albert Essaka. Au centre des échanges, l'organisation de la sixième étape du Tour cycliste international du Cameroun le 9 juin 2026 à Douala. Un critérium de 110 km déjà identifié. Après la présentation du projet par le président de la FECA Cyclisme, le maire de la ville a engagé ses collaborateurs à tout mettre en œuvre en collaboration étroite avec la fédération pour le succès de cet événement sportif placé sous le très haut patronage du président de la République Paul Biya. On se souvient que lors de la dernière course internationale du Cameroun, il y avait eu un problème avec la ville de Douala qui avait encore quelques crevasses sur son tronçon. Parlons de la petite balle jaune avec cette fin de formation du coaching au tennis club de Bonandio. C'est à Douala. Après 4 jours de formation intense, les coachs, sparring partners et passionnés de tennis sont venus de plusieurs villes du Cameroun et ont eu l'opportunité de renforcer leurs compétences et de mettre à jour leurs connaissances auprès d'un expert international. Cette formation de haut niveau a été animée par le coach diplômé international franco-gabonais Boutoto Reponchombo, coach formateur et préparateur mental certifié. Il y avait des techniques modernes de coaching, la préparation mentale du sportif, les méthodes d'encadrement professionnel, le développement des performances et du leadership sportif, des moments d'apprentissage et de partage et surtout d'échanges qui ont marqué une nouvelle étape dans le développement du tennis camerounais. Rendez-vous a donc été pris pour la prochaine fois. Et puis on parle athlétisme avec le championnat d'Afrique qui se prépare. Ce sera le 12 mai du côté d'Accra au Ghana. La sprinteuse camerounaise Hervé Collet et ta mère doit envoyer un message fort à tous ses concurrents. Elle qui s'était engagée il y a quelques heures seulement à l'African Continental Tour Meeting International CAA Gabriel et Thiago. C'était le 6 mai au stade Alassane Ouattara de Pimpé. La lionne indomptable du sprint a signé un retentissant doublé sur les épreuves de vitesse féminine. Notamment, elle a remporté la médaille d'or aux 200 mètres dames. On parle d'haltérophilie avec le Cameroun qui prépare également le championnat d'Afrique qui est prévu du côté de l'Égypte. Ce sera du 10 au 17 mai prochain et sous la houlette du staff technique actuellement, les athlètes peaufinent leur forme, leur préparation sans pépin physique, a signalé l'entraîneur national que je vous propose d'écouter.
2: Je suis Kimi Emmanuel Guy, entraîneur national de la sélection dames et messieurs de l'équipe nationale d'haltérophilie. La préparation a été organisée en deux phases. La première phase, qui est le stage externe, a débuté au début du mois d'avril, précisément le 2 avril. Il s'est achevé le 26 avril. Ça consistait à mettre les enfants en jambes, faire un premier regroupement, connaître les charges réalisées par les enfants. Et la deuxième phase, c'est le stage interne. Les entraînements se déroulent au siège de la Fédération camerounaise d'haltérophilie. La deuxième phase consiste à confirmer les charges de départ et à corriger les défauts, les petits détails techniques, les petites fautes techniques que les enfants commettent encore pendant la préparation. Pendant le stage externe, on a convoqué 15 athlètes qui ont fait 3 semaines avec nous. Et à l'issue de ces 3 semaines, on a retenu 10 pour le stage interne. Donc, à ce jour, nous avons 10 athlètes en stage interne. Et pour la compétition, nous irons avec 8 athlètes et 2 entraîneurs.
0: Voilà qui est donc dit. En attendant donc la liste des 8 athlètes, nous sommes rentrés dans la tanière des lions de l'haltérophilie qui expliquent leur préparation et parlent de leur état d'esprit. Je vous propose de les écouter, ils vont se présenter.
3: On en attend à Daniel, jeune haltérophile camerounais. J'ai fait le moins de 94 kilos. Déjà jusqu'à présent, on s'est toujours donné à fond à l'entraînement. Donc du coup, j'ai entraînement facile, compétition facile. Donc du coup, nous sommes prêts. C'est pour la deuxième fois que je vais défendre le Cameroun dans cette catégorie. Le stress de la compétition.
4: Moi, c'est Mata Madeleine Ornella. Je suis haltérophile dans la catégorie de 67 kg. Déjà, il faut savoir que l'haltérophilie, c'est un sport qui se pratique, qui se prépare longuement. Une compétition internationale comme les championnats d'Afrique se prépare longuement.
5: Moi, c'est Raïssa Ndifa, athlète en haltérophilie dans les catégories de 86 kg.
6: Je me sens, je suis concentrée. Il faut être d'abord concentré. Et c'est dans la concentration que tu acquiers la confiance, en fait. Donc, oui, je sens cette préparation parce que déjà que le starting, le truc qui a sorti, on nous a fait part de ça. Donc, ça serait une compétition qui ne...
7: Gadja Niabe Junior Pericles, capitaine de l'équipe nationale d'haltérophilie, senior, monsieur. On est en top forme. Il est vrai, il y a toujours des hauts et des bas dans toute préparation, mais on essaye de garder l'objectif. On est très concentré, on écoute les consignes et les conseils des encadreurs, que ce soit sur le plan technique, que sur le plan médical. Donc,
0: Parlons de la Fédération camerounaise de cricket avec son assemblée générale extraordinaire tenue le week-end dernier. Plusieurs résolutions ont été prises, surtout celle d'avoir à faire démis de ses fonctions le secrétaire général de cette fédération. Sur les raisons, écoutons le président de la FECA Cricket, Sir Victor Agbosso.
8: L'une de nos très grandes résolutions, c'est pour que la fédération mette l'accent pour appuyer cette région-là pour le développer et davantage notre discipline. Et une autre résolution, effectivement, c'est on a avec toutes les infractions que le secrétaire général sortant a posé à la fédération. Il y a eu usurpation de pouvoir, il y a eu plusieurs accusations, usurpation de pouvoir, utilisation de faux, changement de l'entête de la fédération camerounaise de cricket, essayer de communiquer avec certains partenaires qu'il appelait ses partenaires alors que c'était les partenaires de la FECA Cricket. Il y a plusieurs accusations. C'est même allé jusqu'aux harcèlements sexuels de certains athlètes et certains membres de la fédération. Et voilà, c'est beaucoup des accusations contre lui. C'était très très grave, jugé par l'Assemblée générale. Il était démis de ses fonctions en tant que secrétaire général de la fédération.
0: On va donner encore la parole au président de la Fédération camerounaise de cricket pour parler des grands chantiers qui attendent cette fédération. Sir Victor Agbosso.
8: L'entrée de la saison, on a lancé une très belle saison 2026 du côté de Douala avec Djapouma Diamond Days. Et on a fait, l'Afrique Cricket a fait ça en partenariat avec Ognès. Ognès qui est un très bon partenaire. On garde ce partenariat-là, on va faire beaucoup de choses ensemble avec Ognès. Et on est en train d'organiser notre cricket bonanza, donc compétition interscolaire à Yaoundé. Cette année, si on va voir comment ça peut aller hors de Yaoundé, on a le Domestic League, Domestic 2026 Cricket Domestic League qui est en cours. On a la Coupe du Cameroun en perspective. Et actuellement, où nous vous parlons, l'équipe nationale de cricket Indomitable Lions sont en stage préparatoire pour un tournoi de côté des Gaborones au Botswana. Donc c'est une année d'activité très très intense à la Fédération Camerounaise.
0: Et parlons cette fois-ci de basketball avec la Woman NBA, Dulcine Fankam Madiadieu, la Camerounaise. On pensait que son aventure américaine était momentanément refermée. Dulcine Fankam continue finalement d'entretenir le rêve WNBA. D'ailleurs, elle vient d'intégrer le Player Development Pool des Dallas Wings. Et toujours en basketball, Nicolas Oyono retourne dans Obekaï pour changer la donne. Il est passé des terrains africain au parquet européen. Il est donc de retour au Cameroun avec une compétition pour les jeunes. Je rappelle que le joueur de 2m04 organise une compétition ici le 12 mai. C'est à Yaoundé. Alors qu'on va parler des sports de combat. D'abord avec la Fédération Camerounaise de lutte qui organise son assemblée générale extraordinaire inclusive. Ce sera le 24 mai prochain ici même à Yaoundé. Le communiqué est signé du président du bureau actuel, Isa Pia, qui finalement obtempère aux instructions du ministre des Sports et de l'Éducation du Physique qui avait donné encore 30 jours à ce bureau exécutif pour convoquer cette assemblée générale extraordinaire. Il sera question de revoir les thèses et enfin de réorganiser une élection pour cette compétition, pour cette fédération. Parlons de la Fédération Camerounaise de Judo également qui prépare son élection pour le 6 juin prochain. D'ailleurs, le président sortant, lui qui avait annoncé qu'il ne sera pas candidat, est finalement candidat. Et sa seule liste qui est en train de passer, d'ailleurs, sa liste est constituée de lui-même, King et Dihan Alain Christian, président, premier vice-président Fouda Bertin, secrétaire général Kamsukom Tekam, chef département des finances, Konga Kung Etienne Marcel. Voilà donc la liste du président sortant de la Fédération Camerounaise de Judo. Alors que au niveau du 4, du 26 avril au 1er mai, les athlètes Camerounais, Togolais, Nigériens, Béninois, Tanzaniens, Ghanéens ont suivi une formation technique internationale à Lagos. Les travaux menés par un expert américain ont débouché sur le championnat africain de catch poids lourd version Super Machia. Bilan de participation et perspective avec vous, Florent Goyam.
9: Ce tournoi est un mémorial dont les origines sont ici relatées par Emmanuel Ndo, président de la Fédération Camerounaise de Catch et de la Confédération Africaine de Catch.
10: Comme vous le savez, Super Machia, vu l'icône sportive qu'il représentait par son âme, l'international lui avait accrédité une version. C'est-à-dire que son nom a été accrédité en version, vu tout ce qu'il a parcouru, n'est-ce pas, comme Catch en Afrique et dans le reste du monde. Donc voilà pourquoi on a donc organisé, n'est-ce pas, ce combat international dont la version est version Super Machia.
9: À cet effet, 3 combats impliquant des Camerounais ont eu lieu, avec à chaque fois des victoires et des qualifications aux prochaines échéances compétitives. Kana Justin était le premier à ouvrir la brèche du succès.
10: Le compatriote Kana Justin, alias le Maboul, a donc terrassé son adversaire, le Ghanéen Oupara Samson. Notre compatriote a eu le dessus sur lui et il a remporté, n'est-ce pas, ce titre de champion africain. Mais aussi, il a été donc qualifié pour le mondial en 2027 en Belgique.
9: Dans la foulée, un autre sacre est enregistré dans le triple street match, toujours côté camerounais.
10: Le tout premier combat organisé en terre africaine, triple street match, c'est-à-dire que un pays combat contre deux pays sur le champ. Donc le compatriote Simène Guy du Cameroun a combattu donc contre le Nigérien Power Junior, en même temps le Béninois Man Power Vic, et le compatriote camerounais a réussi à terroriser ses deux adversaires et il a eu techniquement le dessus et a remporté donc, n'est-ce pas, ce premier titre de champion africain triple street match.
9: Le dernier combat international inscrit à l'ordre du jour n'a pas été favorable aux Lions Indomptables du catch.
10: Le combat international catégorie des poids lourds pour la version africaine AIWF qui a opposé, n'est-ce pas, notre compatriote Kana Hippolyte qui, malgré sa témérité, mais son adversaire, le Nigérien Okolo Happy Egu, a eu le dessus sur lui.
9: De retour au pays, les athlètes camerounais de catch attendent d'être reçus par le ministre des Sports et de l'Éducation physique afin de présenter leur ceinture.
0: Et dans le MMA, Francis Ngannou fait son retour dans la cage. Son combat est prévu pour le 16 mai. Ancien champion de l'Ultimate Fighting Championship qui reste attendu. Et à l'issue de ce combat, comment cela se prépare? Vous avez échangé avec le directeur technique national de MMA, Simon Binyam. Dorine Bimi.
11: Francis Ngannou prépare son grand retour dans la cage après plus d'un an d'absence. Le directeur technique de MMA, Simon Binyom, rassure.
12: Pour ce qui concerne le combat de Francis la semaine prochaine, c'est-à-dire le 16, il est dans un très bon état, d'état d'esprit. D'ailleurs, il faut savoir qu'il c'est quelqu'un qui ne s'arrête jamais. Il ne s'est jamais arrêté de s'entraîner. Il lui valait juste une date pour, n'est-ce pas, se mettre en branle et commencer à préparer ses combats. Et bien évidemment que le MVP est arrivé. Il a ce contrat. Il est en train de bien se préparer.
11: Le combattant camerounais devrait remonter sur le ring ce mois de mai à Los Angeles pour un combat très attendu par les fans de MMA. Après ses expériences en boxe face à Tyson Fury et Anthony Joshua des Predator, il revient à sa discipline de prédilection avec l'ambition de marquer une nouvelle fois l'histoire du MMA mondial.
12: Pour ses chances de victoire, bien sûr, il y a toutes des chances. Hein. Vous savez, dans un combat, tout peut arriver. On peut beau préparer un combat, par la suite, ça se passe mal. Si on n'a pas une très bonne préparation physique, préparation mentale et une très bonne stratégie. Quant à Francis, il est pétri d'expérience déjà. Et puis voilà, il sait ce qu'il fait. Il sait pourquoi il a accepté ce combat. Et je pense que, à mon avis, s'il a accepté ce combat, c'est au moins qu'il ait mis les chances à 90% de son côté pour pouvoir faire la différence et gagner le combat.
11: Des opportunités manquées qui, pour le champion de MMA, a relevé le défi. Simon Binyom, une fois de plus.
12: C'est une histoire d'opportunité qui ne s'est pas présentée. Et puis voilà, l'opportunité s'est présentée. Francis a saisi l'opportunité et maintenant on attend que la victoire, comme toujours, pour, n'est-ce pas, continuer à asseoir, mettre le verre jaune en haut, comme on aime souvent le dire ici, mettre le verre jaune en haut, construire, n'est-ce pas, sa belle histoire, mais pas, c'est pas une legacy, une belle histoire, de savoir que on peut partir de rien pour arriver à un certain niveau. Aujourd'hui, il est très coté, très écouté aussi dans les milieux des MMA. Donc voilà, nous prévoyons une très belle victoire pour Francis dans moins de 12 jours.
11: Le combat est donc prévu dans quelques semaines et reste attendu pour les fans de MMA.
0: À la Fédération camerounaise de handball, la deuxième journée phase aller du championnat régional d'élite se dispute également demain samedi. On aura au complexe de la Concorde de l'Université de Yaoundé 1. C'est le Mateco au terrain principal à 9h. Espérance de Yaoundé jouera contre Marantan de Yaoundé chez les dames. Et chez les messieurs à 10h30, BTS de Bandiok jouera contre Friendship de Yaoundé chez les dames. À 12h, Youk de Yaoundé sera face à Dynamique de Bokito et chez les hommes. Enfin, à 13h30, Spartiate de Yaoundé jouera contre Youk de Yaoundé. Dimanche pour la suite, toujours au Mateco, on aura trois matchs. D'abord chez les dames, à 9h30, Fondation André Zico jouera contre le TKC de Roger Mila. Toujours en dames à 11h, Tigresse de Batenga jouera contre FAP de Yaoundé. Chez les messieurs, 12h30, BTS de Bandiok jouera contre la Fondation André Zico de Yaoundé. Allons parler de la Coupe du Monde U20 dames. C'est en Pologne. Le Cameroun est à 90 minutes de sa qualification pour une deuxième fois. Il faut préciser que les poulies de Hassan Bala sont du côté de Zanzibar. C'est pour le match retour du dernier tour qualificatif de cette compétition mondiale face à la Tanzanie. Au match aller, le Cameroun a battu 3-1. Et pour ce match retour, analysons les chances du Cameroun avec l'entraîneur Niamsi Andrea.
13: Au jour d'aujourd'hui, le football moderne, ça va vite, ça va très vite. Et c'est tous les pays qui travaillent. Aujourd'hui, il n'y a plus un petit pays dans le football. Chacun veut se hisser au haut niveau. Et ce n'est que normal que la Tanzanie vienne déjà nous montrer une première face de ce qu'elle peut faire. La preuve, nous avons encaissé. Et bien évidemment, ce que nous avons aimé, c'est cette âne de vaincre qui a poussé nos jeunes filles à rompre bien que le

0: 12, Amazon Fab jouera contre Agaï et à Bamenda Proximity Stadium à 14h, Itambon jouera contre ASD Bamba. Au stade de Bounamoussadi à Douala, 15h, Authentic jouera contre Leki FC au stade annexe 1 de l'Omnisport. Deux matchs à 13h, Diaspor jouera contre Eclair Football Fille et à 15h30, Louvre Minprof sera face à FC Ebolova. C'est ce qu'ils ont appelé là-bas le top match de cette journée. Pour la secrétaire générale de la Ligue de football féminin du Cameroun, Sidonie Tanien, tout est fin prêt.
1: Tous les acteurs sont prêts, la Guinness, notre partenaire de toujours, les clubs, les 12 clubs, nous sommes tous prêts parce qu'on a eu quand même 2 semaines de trêve pour souffler un peu, pour mieux reculer et bien sauter pour la phase retour. Donc du coup, sur le plan administratif, tout est déjà fin prêt. D'ailleurs, je pense que vous avez regardé dans les réseaux sociaux toute la journée, la programmation avec les arbitres, les lieux des matchs. Et donc, nous sommes prêts. Sur le plan financier, oui, les joueurs ont bel et bien reçu leur salaire, leur per diem. Depuis, d'ailleurs, on paye depuis janvier. Hein, elles ont reçu les salaires de mois de janvier 2026, février 2026. Mars 2026 et même avril. Avril a déjà été payé, donc je profite de l'occasion pour dire merci.
0: 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Et puis, parlons de la Coupe d'Afrique des Nations U17 Maroc 2026. Les bébés lions sont du côté de Casa pour un stage d'acclimatation. Ils jouent un deuxième match d'évaluation cet après-midi contre le Mozambique. Après avoir perdu le premier match d'évaluation, c'était contre la Tanzanie. 1-3 contre le Mozambique. C'est tout à l'heure à 14h. Les lions jouent la Coupe d'Afrique des Nations phase finale. Pour leur premier match, ce sera contre la Côte d'Ivoire le 13 mai prochain. Alors qu'on parle de Kevin Kamdem, qui vient donc de signer, il a seulement 20 ans, son premier contrat professionnel avec Montpellier Hérault Sport Club en Ligue 2 française. On annonce pour la prochaine Coupe du Monde de football, pour l'hymne de cette Coupe du Monde, Shakira a donc signé son retour pour cet hymne de la Coupe du Monde FIFA World Cup. L'artiste colombienne interprète Dai Dai, chanson officielle de l'édition 2026, déjà teasée par Instagram, par la FIFA et la chanteuse. Après le succès de Waka Waka en 2010, elle collabore donc cette fois avec le rappeur nigérien Burna Boy. Le titre complet doit sortir le 14 mai prochain, à quelques semaines seulement du début de la compétition. Les droits de cette musique appartiennent à la FIFA.
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0: Les finalistes de la Ligue Europa et la Ligue Europa Conference sont connus et en Espagne, le Real de Madrid sous tension avant le Clasico de dimanche prochain. Bertrand Bois.
3: À 3 jours du Clasico contre le FC Barcelone, le Real Madrid implose après une altercation avec son coéquipier Aurélien Tchouaméni hier jeudi. Le capitaine madrilène Federico Valverde souffre d'un traumatisme crânien, nouveau signe de la tension qui règne dans un club qui a complètement raté sa saison. Le milieu de terrain uruguayen devrait rester au repos entre 10 et 14 jours, comme l'a indiqué le club dans un communiqué qui précise qu'à la suite des événements survenus lors de l'entraînement de l'équipe première, un dossier disciplinaire a été ouvert contre les deux joueurs. Les deux joueurs qui, d'après la presse espagnole, avaient déjà eu un premier différend mercredi durant l'entraînement, se sont de nouveau accrochés jeudi pendant et après la séance d'entraînement. Mais loin des tensions madrilènes, les finalistes de la Ligue Europa et la Ligue Europa Conference sont connus depuis hier. En Europa League, Aston Villa a arraché son billet pour la finale en pulvérisant Nottingham Forest 4-0. Les Anglais joueront la finale contre les Allemands de Fribourg, tombeur du FC Braga 3-1. Unai Emery, l'entraîneur d'Aston Villa, va disputer sa 4e finale de cette compétition qu'il a déjà remportée à 3 reprises avec le FC Séville. En Europa League Conference, cette fois-ci, les Anglais de Crystal Palace ont éliminé les Ukrainiens du Shakhtar Donetsk, tandis que le Rayo Vallecano est allé s'imposer sur la pelouse de Strasbourg 1-0. La finale de l'Europa League Conference opposera donc le Rayo Vallecano à Crystal Palace le 21 mai prochain.
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Jean-Claude Gay.

0: Nous sommes en piéton avec le capitaine Mopé qui nous permet ce matin d'accueillir l'éditorialiste économie de Royal FM pour le journal éponyme. Yanengelewi, bonjour.
1: Jean-Claude, bonjour.
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1: Et nous sommes le vendredi de synthèse dans le cadre du journal L'Économie. Et vous le savez, le sujet marquant ayant retenu notre attention, c'est surtout cette situation, le marché de l'emploi, le travail au Cameroun, la situation dégradante des travailleurs dans les entreprises. Et il y a eu d'ailleurs un cliché, une image révoltante dans une entreprise étrangère, du moins détenue par un expatrié chinois, un compatriote bastonné. Cela a suscité l'ire de l'immense majorité de la population camerounaise. C'est une situation d'ailleurs qui témoigne de ce que nous sommes encore extrêmement fragiles. Et au-delà de cela, il faut voir la nature des relations entre le Cameroun et l'Empire du Milieu. Beaucoup ont demandé qu'il fallait forcément fermer ces structures, mais dans le fond, l'on constate le déséquilibre profond, le niveau de vulnérabilité de notre pays. Le Cameroun, vous savez, la Chine, on a entamé une vaste coopération sino-camerounaise dans les années 2000. De 2000 à 2026, la Chine a pris suffisamment d'avance, de poids, de marge de manœuvre. La Chine emploie pas moins de 30 000 compatriotes en ces différentes années, dont en 26 ans. La Chine, c'est près de 3 600 milliards de francs CFA. Elle détient 40% de la dette publique du Cameroun dans le cadre de ce partenariat bilatéral. La Chine, ce sont des infrastructures, la construction de pas mal d'infrastructures, d'immeubles au Cameroun, vous savez, des routes, des ponts, des barrages et tout ce qui va avec. Alors, dans ce cas de figure, la Chine aujourd'hui a l'impression qu'elle est sur la voie d'une forme de colonisation dans les années à venir. Raison pour laquelle on observe d'ailleurs à l'Est Cameroun, les gens se plaignent du niveau de barbarie de la Chine, des ressortissants chinois qui pour certains n'ont pas intégré les valeurs locales. Et c'est le Cameroun qui doit démontrer à la Chine que dans le cadre de l'attraction des investisseurs directs étrangers, le cadre de la coopération avec la Chine, nous avons des valeurs, nous avons notre identité, nous avons un modèle économique. Malheureusement, le Cameroun se comporte comme un État incapable de s'assumer, d'assumer son destin et son futur. Vous avez vu d'ailleurs les dons de riz, c'était une image indigne. Beaucoup ont également demandé une excuse publique du responsable de Sinomarket. Est-ce que ce sera possible? Est-ce que ça pourra se réaliser pour au moins restaurer ce qu'on peut appeler dignité nationale? Parce que cette image d'un compatriote qui torture un autre compatriote sous les ordres d'un Chinois est une image de la honte nationale. Et voici un élément important qui nous vient d'ailleurs des indicateurs sur la démographie à l'échelle internationale. Vous savez, au Japon et en Corée du Sud, il y a désormais une forme de distanciation entre hommes et femmes. Et ça engendre comme conséquence la crise démographique. C'est une crise démographique qui déterminera le futur de l'humanité, l'avenir du monde. La Chine aujourd'hui a su un tout petit peu rétablir un équilibre, mais jusqu'ici, on a du mal. Vous savez, dans la répartition de la démographie mondiale, on a en tête, il y a l'Asie. Deuxième position, on cite l'Afrique. Et en dernière position, c'est l'Europe. Et généralement, lorsqu'on a la puissance démographique, on pourra avoir la puissance économique. Dans les années à venir, il faudra revoir cela. Eh bien, aujourd'hui, qu'est-ce qui explique la baisse de la démographie dans ces différents États? On a cité le Japon, près de 123 millions d'habitants, ou encore la Corée du Sud. Ce sont des États qui vivent une situation d'enracinement des problèmes qui ont une cause économique. Un exemple, par exemple, dans ces pays, au Japon ou encore à Corée du Sud, l'on remarque que désormais, pour avoir des enfants, il faut se marier au préalable. Et pour pouvoir se marier, il faut avoir une situation économique stable. Ce qui fait en sorte que le coût de la vie, l'accès à l'emploi décent devient très difficile. Ce qui fait en sorte que beaucoup de parents, s'il y a 30 ans qu'on essaie d'avoir un enfant lorsqu'on a une situation stable, cette raison économique engendre donc une baisse de la procréation, la natalité baisse considérablement dans ces États et selon les perspectives, les prévisions, on pourrait atteindre un niveau de saturation où la population en Corée du Sud et au Japon pourrait suffisamment baisser. Et bien sûr, vous le savez, dans les pays africains, l'on se projette pour les années 2050, l'Afrique aura l'une des populations les plus géantes sur la scène internationale. L'Afrique, ce sera au moins 2 milliards 50 millions d'habitants, alors que l'on sait combien du côté de l'Asie, on en sera à un peu plus de 5 milliards de personnes. C'est l'Europe qui reste comme le dernier de la classe dans cette classification démographique. Et lorsqu'on n'a pas la démographie, il sera difficile de dominer le monde dans les années à venir. Ce sont des perspectives, ce sont des prévisions. Et sur la BVMark, la Bourse des Valeurs Mobilières de l'Afrique centrale, l'on remarque des tendances en progression relative dans le compartiment qui nous intéresse davantage. C'est le compartiment des actions. Eh bien, ce matin, nous sommes vendredi, vous savez, les portes de la BVMark pourront se fermer. Mais belle nouvelle, bonne nouvelle ce matin, la valeur des transactions atteint 111 741 863 francs CFA. C'est très intéressant d'ailleurs, c'est la meilleure performance réalisée ces semaines. Et la capitalisation boursière, on en est pratiquement à 1710 milliards 53 477 600 francs CFA. Très intéressant. L'encours des dettes obligataires, on en est à 1385 milliards 452 189 773 francs CFA. Alors, qu'est-ce qui explique cette belle performance du côté de la BVMark, du moins belle performance par rapport à ce qu'on a enregistré précédemment? Eh bien, dans le bulletin officiel de la côte, l'on peut voir quelques éléments en détail par rapport à ces chiffres du côté de la BVMark. Eh bien, il y a que la BGFI Bank a donc vendu ses actions. Vous savez, l'entreprise désormais cotée à la BVMark, ce qui renchérit davantage le portefeuille de la Bourse des Valeurs Mobilières de l'Afrique centrale. C'est une place boursière qui affiche désormais un réel dynamisme. Il y a donc eu 607 actions de la BGFIHC qui ont donc été échangées au prix unitaire de 82 000 francs CFA avec un encours en hausse de 2,50% par rapport à son niveau de clôture de la veille pour un montant de près de 990 000 francs CFA. C'est un coup de maître pour la BGFI Bank qui vient d'être immédiatement cotée du côté de la Bourse des Valeurs Mobilières de l'Afrique centrale. Et donc, les actions sont sollicitées. Vous le savez, la Rena Pro Finance SA, d'ici peu, devra figurer parmi les entreprises cotées à la BVMark. Et donc, les performances sont attendues de cette manière. 19 actions également de la Socapalm qui ont été changées au prix unitaire de 55 000 francs CFA avec un cours en hausse de 10% par rapport à son niveau de clôture de la veille pour un montant global de 990 000 francs CFA. Deux actions également de la Société des eaux minérales du Cameroun ont été échangées pour un montant, le prix unitaire 49 000 francs CFA, le montant global 90 000 francs CFA.
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1: Eh bien, rapidement sur le marché d'échange, l'on note que le dollar américain vaut 559,27 francs CFA. Et bien sûr, le franc suisse ce matin, 717,74 francs CFA. Il y a d'ailleurs le dollar canadien qui vaut 409,67 francs CFA. La livre sterling vaut ce matin 757,99 francs CFA. Une livre égyptienne vaut 10,61 francs CFA. Le naira nigérian 0,41 francs CFA. On peut également ce matin noter le rouble russe vaut 7,49 francs CFA. Le renminbi ou encore le yuan chinois vaut 82,23 francs CFA. Globalement, ce matin, nous avons terminé. Le temps est parti à cette édition et arrivé à son terme. C'est tout.
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0: De regretter mémoire, Jean Bikoko Aladin avec le style La Siko, hein, qui nous permet ce matin de faire un clin d'œil à toute la communauté Bassa à l'écoute de la radio Royal FM et bien entendu tous ceux qui nous viennent du département de Kélé, la Sénégal Maritime, etc. Allez, on accueille en studio l'équipe du 8h bilingue, Jean-Jean Foucault et Ngang Nadej. Ngang Nadej, good morning.
1: Good morning, JCM.
0: What do you have this morning?
1: Today we are celebrating humanitarian workers, that is the World Red Cross and Red Crescent.
0: Jean-Jean Foucault, bonjour.
2: Bonjour Jean-Claude Ngué, bonjour à Gang Nadège, bonjour à ceux qui sont en face de nous. Hein.
0: Autre chose dans le 8h bilingue.
2: Alors, on va parler du Canada. Mm-hmm. Les Camerounais constituent 50% des francophones au Canada. Mm-hmm. Comment réguler tout cela? Et on en parle dans le 8h.
0: Rendez-vous donc dans exactement 6 minutes, mesdames et messieurs, pour la première entrée journal de la journée sur LFM, le 8h bilingue. Quant à moi, je vous dis infiniment merci d'avoir été de notre tout au long de la semaine qui s'achève. On se retrouve lundi 6h-8h pour la prochaine de la matinale royale. Mais déjà dimanche 21h-23h, je serai avec vous dans le programme Saga Africa sur Royal FM. Juste après le 8h bilingue, il y aura donc l'émission Ekomba Royal présentée par Belzerok. Merci à toute l'équipe qui a travaillé ce matin. Romel Dekoumé sur la console centrale pour la mise en onde. Alain Osé-Kwekam derrière les caméras côté régie vidéo. Une coordination centrale assurée par le directeur général de Royal FM, Roger Kiek, sous la supervision générale du PDG, le révérend pasteur Bissai Emmanuel Noël. Jean-Claude Ngué, c'est mon nom. Ne l'oubliez jamais, le chien qui a vu la panthère et celui qui ne l'a pas vu, non pas la même façon de courir.

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6: 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Un établissement financier de la place recherche pour ses besoins de services. Un directeur de la coopération, profil recherché, être titulaire d'un bac plus 5, master en relations internationales, droit international, sciences politiques, école de commerce, banque et finances. Avoir 5 ans d'expérience, avoir une bonne connaissance des procédures et codes des institutions nationales, avoir une bonne connaissance des procédures de BEAC, CEMAC, COBAC, avoir une bonne maîtrise de l'outil informatique, avoir une bonne expression orale et écrite, français bilingue souhaité, anglais professionnel exigé, résider à Yaoundé, qualité requise, sens réel du leadership, intégrité, être une force de proposition, être une force de négociation, avoir une capacité à travailler sous pression, avoir un esprit d'équipe. Déposez vos dossiers de candidature au complexe hospitalier La Mamu en Kwaban, au lieu dit Ngoulzamba. 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
2: Bonjour, bonjour à tous. En une dizaine de minutes, l'essentiel de l'actualité du matin. Gangnadej, bonjour.
3: Bonjour, Jean-Jacques Foucault. Good morning, dear listener. The headlines.
2: Immigration sélective, le Cameroun représente 50% des francophones immigrés au Canada. Les deux pays veulent adapter les ressources humaines locales au marché du pays d'accueil. Comment cela se fera? Élément de réponse dans le 8h bilingue.
3: Humanitarian workers and volunteers who remained on the front line of healthcare delivery and rescue operations, especially in crisis-hit zones, are in the spotlight today as the globe celebrates World Red Cross Day under the theme United in Humanity. This and more will be yours in a moment.
2: Bienvenue. Le président Paul Biya a reçu hier au Palais de l'Unité le directeur adjoint du commandement américain en Afrique. Les deux personnalités ont échangé sur des questions militaires au Cameroun et dans le golfe de Guinée. Activité du jour ce 8 mai est journée mondiale de la Croix-Rouge et du Croissant-Rouge en hommage aux volontaires et personnels humanitaires afin de saluer leur engagement et leur assistance aux couches vulnérables en temps de crise. Ce jour est également lancement des épreuves pratiques d'éducation pratique et sportive des examens officiels de la session 2026. C'est à Limbé. Fête de l'Unité, le temps des préparatifs, il y a à la rue de la Réunification ce vendredi répétition modulaire du défilé civil. Hier, il y a eu à l'immeuble Étoile une réunion d'évaluation de la situation générale du pays. Immigration sélective, le Cameroun représente 50% des francophones immigrés au Canada. Afin d'adapter les ressources humaines au marché de ce pays d'accueil, une délégation canadienne est à Yaoundé pour l'implémentation d'un programme de rationalisation des flux migratoires camerounais vers le Canada. Yannick Ngelui.
4: La réalité saute à l'œil. Les autorités camerounaises semblent, du moins certaines autorités, incapables d'exploiter le potentiel local, ce qui justifie leur volonté d'initier, avec le gouvernement canadien, des programmes d'exportation des talents. Stéphane Kwame, économiste.
5: C'est que les autorités sont en manque de solutions. Ça veut dire que notre système forme beaucoup de jeunes. Nous avons la chance d'avoir un taux de croissance de la population qui est très élevé, qui a de la ressource qui est disponible, mais il n'y a pas de débouché. Parfois, au niveau politique, une solution rapide, c'est de trouver les débouchés même ailleurs, même hors des frontières. Sauf que de l'autre côté, on se rend compte que la mauvaise qualité du système de formation qui est en train de gangréner le pays commence à diluer la qualité de la ressource humaine camerounaise.
4: Le gouvernement canadien, de son côté, a vu au Cameroun des talents à exploiter. Ils sont en quête de main-d'œuvre qualifiée. En jouant à ce jeu, le Cameroun se tire une balle qui aura des effets à long terme.
5: Vous allez voir, le Canada se dit, nous on peut aller en Afrique, on peut aller au Cameroun pour ne pas citer notre camp et veiller à ce que les enfants soient bien formés et viennent nous servir ici puisque le Cameroun semble ne pas savoir quoi faire de ses ressources humaines. Sur le plan politique, le message peut, même si ça nous surprend, nous peut être reçu par un gouvernement qui ne sait plus quoi faire de sa jeunesse, qui ne sait plus comment l'insérer. Les choses ne marchent pas très facilement chez nous. Le temps que les entreprises ont de la peine à survivre, donc la jeunesse est désœuvrée. Voilà comment des mécanismes qui sont totalement contre-productif pour notre système économique.
4: Pour le gouvernement canadien, le Cameroun regorge énormément de talents. Le pays représente 50% des francophones immigrés au Canada.
2: Dans les autres actualités, à Loum, le maire de cette commune, dans le département du Mungo, région de l'Ouest, a passé quelques heures dans la cellule du commissariat de sécurité publique de la ville. Guimesmin Wabo, fidèle du Social Democratic Front, a été interpellé à la suite de désaccords avec le préfet du département autour d'une question d'organisation du secteur des motos dans la localité. Falaise de Chan, les travaux sont achevés à 96%. Selon le gouverneur de la région, qui y a d'ailleurs effectué une descente il y a 24 heures, le retour à la circulation normale sans restriction est désormais acté après le drame survenu à cet endroit. Dorine Bimiel, employée la plus disciplinée du mois de mars 2026 à Royal FM, sa distinction a été remise hier à la salle de rédaction de la radio des auditeurs.
0: la page internationale.
2: Au Tchad, 10 ans de prison ont été requis par le procureur de la République à l'encontre de 8 opposants du groupe de concertation des acteurs politiques GCAP. Le verdict est rendu ce vendredi au palais de justice de N'Djamena, alors que les deux premiers jours du procès s'étaient déroulés à la maison d'arrêt de Klemsum, un procès maintenu public mais dont l'accès est refusé à la presse et aux proches par le procureur de la République. Pour sortir sport, Coupe du monde de football féminin U20, le Cameroun est à 90 minutes de la Pologne. Les pouliches de Hassan Bala jouent ce dimanche à Zanzibar. La Tanzanie, un match comptant pour la phase retour du premier tour qualificatif. Au match aller à Yaoundé, le Cameroun a pris l'avance de 3-1.
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2: Jean-Jacques Foucault. Mesdames et messieurs, pour l'écoute attentive, merci. Prochain rendez-vous avec l'actualité, c'est à 12h. Ensuite, 14h, n'oubliez pas, nous sommes le vendredi, donc c'est la version long format du grand journal de tous les vendredis, avec comme dossier de la rédaction le changement d'Eneo à Socadel, Société Camerounaise d'Électricité, les attentes et surtout peut-être les perspectives. Et après, à 18h, la dernière édition d'information. Après le week-end, nous on vous revient à 8h, Gandadej et moi. On va dire simplement bon week-end, Gandadej.
0: Happy weekend.
2: Thank you very much. Bills Rock.
3: Happy birthday to you.
2: Happy birthday to you. Vous voyez que j'aurais pu faire musique.
0: Happy birthday.
3: Happy birthday.
0: Oh my God.
3: My baby.
2: Happy birthday.
3: My heart. My darling. Happy birthday to you.
0: Thank you very much.
2: C'est en live, c'est en direct, hein?
3: Ben vraiment, ah, elle n'est pas juste, oui, parce que son anniversaire c'était hier et elle ne l'a pas dit.
2: Ah bon?
3: Ah ouais, de toute façon, moi j'étais pas au courant.
2: C'est une dame discrète.
3: Puis, voilà, et puis voilà, je l'ai dit ce matin. Voilà, et je ne sais pas si tu as regardé sur ses doigts.
2: Ah bon?
3: Oui, je regarde un peu sur les doigts de Nadège ce matin. Voilà, elle cache ses doigts.
2: Bon, mais je peux soupçonner.
3: Non, moi j'ai pas envie d'aller
2: je
3: plus loin.
2: Je soupçonne.
3: Est-ce que je peux te comprendre?
2: Félicitations, Nadège.
3: Oh, mais félicitations.
0: Thank you very much.
3: Oh, je suis c'est ça, même.
2: C'est parfait.
3: Voilà, donc c'est vendredi et c'est la fête.
2: Et tout le monde aime le vendredi soir. Tout le monde aime le vendredi soir. Mesdames et messieurs, bon week-end, à lundi.

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Seigneur. La vie et la mort sont au pouvoir de la langue, dit la Bible, et nous périssons par notre manque de connaissance. Car plusieurs dans leur ignorance se sont amis du destructeur par toutes sortes de déclarations négatives et de malédictions qui font venir le malheur sur la nation. Il est temps que nous changions de paradigme en changeant de confession. Au nom de Proverbe 11:11, la nation s'élève par la bénédiction des hommes droits, mais elle est renversée par la bouche des méchants. Que la voix des justes s'élève et plaide pour la nation devant Dieu qui promet. Si mon peuple, ce qui est invoqué mon nom, s'humilie, et cherche ma face, et s'il se détourne de sa mauvaise voie, je l'exaucerai des cieux, je lui pardonnerai son péché, et je guérirai son pays. 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

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Ce serait génial et super, avec nickel, oh oui, tranquille, oh formidable, et magnifique.

0: faire. Et si c'était l'occasion de prendre cet auditeur qui m'appelle? Allô, bonjour.
1: Fais la fête là. Organise la fête. Organise. Nous allons t'accompagner. Chouba.
0: Ok.
1: Chouba.
0: Merci
1: beaucoup. C'est l'occasion.
0: Merci beaucoup. C'était JB sur la radio ce matin pour la fête. Ça fait plaisir.

sur la radio ce matin. Mesdames, messieurs, cinquième livraison de la semaine. Eh bien, bien voici. Voici et combat royal. Ah bah oui, quel plaisir que de vous retrouver dans le cadre de notre rendez-vous de tous les jours. Romuali Koumé, sur la mise en onde et la régie d'antenne. Derrière les caméras, Alain Kouekam est bel et bien présent. Avec juste à côté, Brian Bila. Eh bien, les images, les caméras, Alain Kouekam est bel et bien présent. Avec juste à côté,

0: par ce message, le message du jour.
1: Tu crois que l'école a été créée pour t'éduquer? C'est faux. Voilà la véritable histoire. Pendant des millénaires, les hommes ont transmis le savoir autrement. En Grèce antique, Socrate n'avait pas de classe, pas de programme, pas de cloche. Il marchait dans les rues d'Athènes et posait des questions. Ses élèves le suivaient librement. Le savoir circulait dans le dialogue, dans la contradiction, dans le doute. Il a été condamné à mort pour ça. Parce qu'un homme qui apprend aux autres à questionner est dangereux pour le pouvoir. En Afrique précoloniale, le savoir se transmettait autour du feu, par les récits, par les anciens, par les rituels, par l'apprentissage dans la vie réelle. Chaque enfant apprenait en faisant, en observant, en appartenant à une communauté qui le formait naturellement. Au Moyen-Âge en Europe, les premières écoles étaient des monastères, réservés aux fils de nobles et aux futurs prêtres, pas pour le peuple. Le peuple n'avait pas besoin de savoir lire, il avait besoin de travailler. Puis tout a changé. En 1763, le roi Frédéric II de Prusse rend l'école obligatoire pour tous. Pas pour former des esprits libres, pour former des soldats obéissants et des travailleurs disciplinés. Johann Gottlieb Fichte, philosophe prussien, l'a dit clairement. L'éducation doit détruire la liberté de volonté. Elle doit produire des individus qui ne peuvent pas vouloir autrement que ce que la société veut d'eux. Ce n'était pas de l'éducation, c'était du dressage. Même rang, même heure, même programme, même cloche, même punition pour ceux qui posent trop de questions. Ce modèle a été exporté dans le monde entier, en Europe, en Amérique, en Asie, en Afrique, au nom de la civilisation. Et il tourne encore aujourd'hui sur les mêmes fondements. On te demande de mémoriser, pas de comprendre. D'obéir, pas de créer, de reproduire, pas d'inventer. Ken Robinson l'a dit devant des millions de personnes. L'école tue la créativité, pas par accident, par conception. Voilà ce que personne ne t'a dit. L'école n'a pas été conçue pour te libérer. Elle a été conçue pour te rendre utile à un système qui avait besoin de toi docile. La vraie éducation, celle qui te libère, tu dois souvent aller la chercher toi-même. Dans les livres qu'on ne t'a pas mis entre les mains. Dans les questions qu'on t'a appris à ne pas poser. La question la plus dangereuse, c'est pourquoi. Écris pourquoi en commentaire si tu as compris.
0: Voilà, autant n'est-ce pas te le dire ce matin, je ne t'ai pas fait passer ce message pour que tu négliges l'école. Je ne t'ai pas fait passer ce message ce matin pour que tu mettes l'école de côté. Non, je suis désolé. Je t'ai fait passer ce message pour que tu prennes conscience de ce que tu dois aller à l'école et qu'à partir de l'école, tu dois tirer le bon parti pour ta vie, pour te construire, pour ton avenir. J'espère que tu as bien compris. Sur ce, prions.

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0: Nous sommes le 8 mai. Ben oui, chers auditeurs, nous sommes le 8 mai 2026. 8 mai 2026. Déjà. Et l'événement, le grand événement, c'est le 4 juillet 2026. 8 mai 2026 et la fin des cotisations Masso, c'est le 29 juin 2026. Alors, chers auditeurs, mutualistes futurs ou potentiels mutualistes, vous comprenez que, bon, ben, en fait, la fin des cotisations Masso, désormais, on peut compter ça sur les doigts. 52 jours et ce sera terminé. 52 jours encore, chers auditeurs, et nous allons ensemble nous retrouver au stade Omnisport en Madouaïdjo pour la fête de la solidarité africaine. Encore 52 jours pour la fin des cotisations Masso acte 6. Hier, nous en étions encore au 30 juin. Début de l'acte 6 de la Masso. Nous étions au 30 juin 2025. Aujourd'hui, nous sommes le 8 mai 2026. C'est beau. J'en parle avec insistance ce matin, chers auditeurs, pour que chacun prenne conscience de ce que la vie ne tient qu'à un fil. Pour que chacun prenne conscience de la question de temps. Le temps. Le temps, il va très vite. Et c'est pas parce qu'on est dans la souffrance aujourd'hui qu'on se dit demain, ce sera la même chose. Non. Il n'est pas non plus dit que, comme beaucoup le disent, ça c'est des paresseux. Non, je prends mon temps. Non. Le temps n'attend pas, il avance. Le temps ne prend pas son temps, désolé. Le temps avance. Le temps court. Et c'est à chacun de nous, eh bien, de suivre le temps. Et en cela, il faut savoir organiser son temps. Et j'ai envie de vous dire, chers auditeurs mutualistes, futurs ou potentiels mutualistes, que pour chacun d'entre nous, le temps est arrivé. 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Et en ce moment où je vous parle, ils sont très nombreux qui nous écoutent et qui se disent, oh non, il y a encore 52 jours. Non, 52 jours c'est petit. Parce que quand on part du 30 juin 2025 à aujourd'hui 5 mai 2026, ah oui, vous avez vu, c'est très vite passé. Et je sais que toi qui m'écoutes en ce moment, tu t'es toujours dit, ah non, mais attends, je vais le faire demain. Non, oui, j'ai un petit problème là en ce moment. Non, dès que je vais toucher l'argent, non, ça ne fonctionne pas comme ça. L'homme, avec grand H, que ce soit fille ou garçon, c'est la détermination. C'est la hargne. Oui, c'est de pouvoir se lever et dire, je le fais. Et on passe de la parole à l'acte, on le fait. Poser des actes concrets. Pour avancer dans la vie, il faut poser des actes concrets. Oui, chers auditeurs, je m'en vais cotiser et je me lève, je cotise. Je m'en vais m'inscrire à la Masso et je me lève, je vais m'inscrire à la Masso. Je ne remets pas plus tard. Quand on était tout petit, on nous disait très souvent que qui remet à demain trouvera malheur en chemin. C'est pas ce que je souhaite. Mais je le dis simplement, n'est-ce pas, pour étayer mes propos. Ou alors apporter de l'argument sur ce que je vous dis. Passer de la parole à l'acte. Je veux m'inscrire à la maçon. Alors je me lève, je m'en vais m'inscrire à la maçon. Je dois cotiser aujourd'hui, alors je me lève, je m'en vais cotiser. C'est ça, un homme. De la parole à l'acte. 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Et le 4 juillet, tu es présent au stade Omnisports Amadou Ahidjo. Une fois que ton nom sort de l'une, eh bien, te voilà. Aujourd'hui, bénéficiaire d'une offre maçon. 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Des avantages extraordinaires. Mais écoute, Frangin, si tu veux changer ta vie, de toute façon, la décision te revient. C'est à toi de décider. Soit tu changes ta vie, et ainsi, tu te donne cette opportunité, tu t'offres cette opportunité et ta vie change complètement. Moi, ce que je fais, c'est te donner les clés. 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

0: Il s'appelle Théo, chers auditeurs. Et bien là, il chante pour la mutuelle d'assistance et de solidarité. Vous le savez, chers auditeurs. Et bien oui, Théo, et bien c'est notre collègue. Ah ben dis donc, qui a pratiquement plus d'une corde à son arc. Voilà, on va dire ça comme ça, parce que c'est un garçon polyvalent. Polyvalent, très très polyvalent, le grand Théo, à qui je dis bonjour ce matin. Sur la radio, sur les 88.4, et bien la suite c'est avec... Que nous sommes vendredi, et bien le vendredi, vous le savez évidemment, n'est-ce pas, nous nous permettons quand même de nous lâcher un tout petit peu. Et il y a quelques jours, je vous ai proposé une très belle chanson. Une chanson qui, à partir évidemment, n'est-ce pas, de l'amour du cœur, a fait pratiquement aujourd'hui le tour du monde et interprété par 17 langues. Cette chanson est une composition de Ebana Manfred. Mais je tiens absolument ce matin à partager avec vous l'histoire de cette chanson racontée par la dame qui a inspiré Ebana Manfred à composer cette chanson Amio. C'est une histoire formidable, je vous assure. J'espère que tu as commencé là, la maman la parle. C'est bon? Oh, oh là là, s'il te plaît, le temps que tu me retrouves là au endroit, je m'en vais raconter, en fait, aux auditeurs, je vais vous dire, vous savez, tout ce que l'on fait avec le cœur, c'est toujours avec un succès. C'est-à-dire que quand on a, l'amour est tellement fort et puissant, chers amis, que quand on a un amour profond pour quelqu'un et qu'on le manifeste à travers quelque chose, eh bien, il arrive toujours quelque chose de bien. C'est toujours formidable. C'est bon? Je vous assure. Écoutez bien l'histoire de cette dame. Elle raconte comment est-ce que Ebana Manfred en est arrivé à composer la chanson Amio. On écoute.
1: J'ai connu M. Ebana Manfred qui venait accompagner son ami Djeka Pierre chez l'une de ses filles à côté de nous, une voisine. Et il a commencé, il voulait que, en tout cas je l'intéressais. Ils m'ont demandé si je peux accepter. Comme je ne peux pas l'épouser, est-ce que je peux au moins accepter qu'il me fasse, qu'il chante pour moi? Il a donc chanté pour moi. Bon. Avec son ami Djeka Pierre, moi j'étais chez ma mère, j'étais dans la maison paternelle. Il venait tous les matins, donc me rencontrer. Moi je lui ai dit que j'étais déjà fiancée. J'étais déjà fiancée à mon mari. Bon, quand je suis partie me marier, on s'est séparés de vue. Je ne connaissais plus comment, mais je connaissais qu'il avait pour femme Villavienne qui travaillait à la banque. Bon, Villavienne connaît notre histoire parce que à un moment donné, même, il faisait le reportage avec Villavienne. Et quand je suis parti me marier, on s'est séparés de vue. Bon. Dans le mariage, alors, ça m'a coûté trop de peine. Parce que mon mari était excessivement jaloux. Quand il entendait comme lui, il a vécu à Douala, il parlait Douala, il entendait tout ce que Ebana parlait dans la chanson. Bon, moi, il venait me demander qu'est-ce que ça signifie. Tu es ma femme et il y a un monsieur qui chante pour toi, pour comment? Je dis que monsieur m'a connu avant toi. Il ne m'a pas connu, que dirais-je? C'est-à-dire sexuellement, mais il m'a connu comme ça, je lui ai plu et il m'a chanté la chanson. Il ne voulait pas écouter au point où, un jour où il est parti rencontrer Ebana dans un bar à Akwa, on chantait cette chanson. Il est rentré à la maison, me dit que finalement alors j'ai vu Ebana. Tu dis que vous n'avez rien fait, je dis non. dit qu'il continue à chanter pour toi. Pourquoi? Il dit que tu es sa dulcinée. Moi, je dis que est-ce que je suis dans son cœur? Il m'a tapé au point de perdre l'œil. Donc, j'ai assumé tout ça. Après, ça s'est dégénéré en séparation. Je me suis séparé de lui. Bon, je n'avais plus les nouvelles de Banda. Quand je suis donc rentré, je suis venu travailler à la fiduciaire France-Afrique à côté de l'OAP où j'ai rencontré Ebanda encore. Ebanda travaillait à l'OAP. Je lui ai dit que voici l'accident que j'ai eu pour toi. Il m'a dit ça c'est un petit problème. Quand on va me payer ou je ne sais pas quoi on paye pour la chanson, je veux penser à toi. On m'a donc envoyé à Garoua. Je suis allé travailler à Garoua. Quand je suis donc parti à Garoua, je me suis

0: encore séparé des bandes. Je ne sais pas comment, quand et comment il est mort. Je savais seulement qu'il était à l'OAPI. C'est une chanson d'enfance qui me rappelle beaucoup de choses.
1: Comme vous pouvez le voir, elle est encore rayonnante. Absolument.
2: The time is 9 a.m.
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4: L'amour. L'amour, ça fait souffrir. L'amour, ça fait parfois souffrir. Ben oui, chers auditeurs. Eh bien, cette dame qui n'a jamais eu un rapport physique avec Ebana Manfred, a suivi des prasques dans son foyer jusqu'à divorcer d'avec son mari, simplement parce que il y a quelqu'un qui en est tombé amoureux et qui a commis une chanson pour elle. C'est beau, non? Mais aussi, ça fait mal. Parce que cette femme, non seulement elle était tabassée, elle a perdu un œil et elle a divorcé de son mari. Seigneur, c'est dur, hein? Pendant ce temps, Ebana Manfred, lui, s'est marié à côté avec Villa Vienne. Et avec le concours de la technique, hein, vraiment, la chanson même dont on parle, c'est vrai que elle a été reprise dans 17 langues, je vous l'ai dit. Mais là, on va essayer d'écouter l'original. C'est possible? On n'a pas l'original de la chanson. Ouais, Seigneur. On n'a pas l'original de la chanson, là. Or, de Ebana Manfred lui-même. On n'a pas ça, malheureusement. Bon, de toutes les façons, parce que moi j'ai fouillé, je n'ai pas vu. Je vais encore essayer de fouiller là maintenant. Je vais voir si c'est possible. Mais allons écouter une version de Amio. Non, on a déjà écouté Bébé Manga. Il y a une autre version là. Il y a une autre version. Attends, je cherche un tout petit peu. Vous savez, chers auditeurs, c'est le direct, hein. Et quand c'est le direct, bon, on peut se permettre. Entre temps, chers amis, voilà, ce matin, j'ai décidé, comme ça, puisqu'on est vendredi, eh bien, de parler de ce monsieur, de Ebana Manfred. De parler, évidemment, n'est-ce pas, de l'amour. De cet amour d'Ebana Manfred pour Madame Amie Esomba. Brigitte. C'est comme ça qu'elle s'appelle. Elle s'appelle Amie Esomba, Brigitte. Ce que l'amour est capable de faire dans nos vies, chers auditeurs. On écoute? Oui, bien sûr, une des versions, des multiples versions, évidemment, de Amio.

0: bien sûr la radio. Allô, bonjour. Allô?
1: Oui, Bibi, bonjour.
0: Oui, bonjour, très grand.
1: C'est Okechukwu.
0: Okechukwu?
1: Bien ça.
0: Mais tu connais Ibana Manfred?
1: Ibana Manfred. Non, je ne le connais pas, mais j'ai quand même écouté ses chansons, quoi.
0: Ah, Ibana Manfred, ouais, donc tu peux quand même connaître ses chansons.
1: Oui, il chantait bien.
0: Ah ouais, c'était un très très grand auteur-compositeur, hein, vraiment camerounais. Allez, dis-moi tout, je t'écoute, tu es où?
1: Bon, je suis à Biamassi actuellement.
0: Oui.
1: Je t'appelle comme ça pour te faire un rapport contre le policier.
0: Il fait quoi? Il a encore fait quoi?
1: Bon, il y a un route à... Quand tu quittes au Dja.
0: Oui.
1: L'ancien échangeur là.
0: Oui.
1: Bon, tu arrives là-bas, il faut prendre à gauche pour aller à Oja.
0: Oui.
1: Au milieu de rond-point là, ils ont barré. Chaque soir, ils battent. Donc, quand tu viens de ça pour aller au Oja, tu vas aller contourner à Hala. Le nouveau échangeur qui est à Hala là.
0: Oui.
1: Tu dois aller contourner là-bas, tu dois aller faire le rond-point là-bas. Tu remontes avant d'aller venir prendre dans la route qui part au Oja.
0: Oui.
1: Ça a été un peu très mal. Je ne sais pas pourquoi on barre ça. Depuis les dix, ils barrent ça. Et quand ils attendent que le parce que c'est bon, ils disent que tu sais qu'à la fille habite. Le patron de gendarmerie là.
0: Oui, oui.
1: Bon, quand ils attendent où que celui qui arrive, ils enlèvent.
0: Ah bon?
1: Dès qu'ils passent, on bloque. On nous dit, nous ne nous dit rien. Pourquoi on bloque ça? Il nous dirait, il sera allé tourner, allez contourner. Donc ça fait mal. Tu sors de ça, tu sais que tu as dit aller à Oja.
0: Oui.
1: Tu allais contourner par Ahala. Tu remontes avant de prendre la route d'Oja. C'est pas normal.
0: Merci mon grand. Merci,
1: donc,
0: merci.
1: C'est ma part de rapport, c'est mon texte.
0: Merci. Allez, que Dieu te garde. Merci beaucoup, très cher. Merci pour cette. Intervention ce matin, mesdames, messieurs, attention, avec Ibana Manfred sur la radio. On va s'écouter cette chanson qu'il a faite avec Villavienne. Écoutons à l'instant. Mais nous avons quand même cet autre auditeur. Allô, bonjour.
2: Bonjour, Serok.
0: Oui, le patriarche Mani Onana.
2: Ah, bonjour à tous les auditeurs.
0: Je vous en prie.
2: Tu as retrouvé l'original?
0: C'est justement l'original que tu venais d'écouter.
2: Ok, la fille du général a interprété ça. À un moment donné, je croyais que c'était elle-même l'auteur de cette chanson.
0: Oui.
2: Asile, je dis bien Asile, que tu connais comme musicienne, chanteuse, quoi, musicienne.
0: Oui, oui, oui.
2: Donc, dans musicologue, général Asile. Mais quand elle a chanté Amio,
0: oui.
2: C'était elle-même l'auteur. Donc, Amio, c'est un nom petit, Amio. Ce n'est pas qu'on invente. Amio est son bas.
0: Brigitte, c'était son nom.
2: Tu vois donc, celle-là, elle est malheureuse.
0: Je te jure.
2: Après avoir perdu tout un œil, elle est borgne comme moi. Il n'est pas bon. Il faut donc voir s'il y avait vraiment le véritable droit des artistes au Cameroun. On devrait faire une très grande quête pour elle. Elle devrait bénéficier de beaucoup de choses.
0: Ah ouais.
2: Pendant que Ibana est mort.
0: Ah ouais.
2: On fait comment? C'est compliqué pour elle.
0: Merci.
2: Cette femme qui est malheureuse. Une très belle femme, hein? Bon. Merci.
0: Merci pour cette contribution ce matin, mon grand. Vraiment, ça fait plaisir. Allô, bonjour. Oui, le grand frangin. Oh, dis donc.
3: Joe Mike.
0: Merci d'être là. Oui, je suis là, mon frère, je suis là. Et toi-même?
3: Dieu veille. On gère le quotidien.
0: Le Seigneur nous veille.
3: Donc, on revient sur Ibana Manfred.
0: Oui.
3: Bon, tu sais que moi j'ai grandi à deux pas de l'OAPI.
0: Exactement, oui.
3: Oui, oui.
0: Exactement.
3: Donc,
0: oui.
3: J'ai eu le privilège de bien connaître Ibana Manfred.
0: Je vous en prie.
3: Avec Main Pool.
0: Ah, oui, oui, oui. Voilà. Le football.

0: On ne s'est pas vu.
1: Écoute, frangin, on ne s'est pas vu, mon frère. Merci à tout à l'heure. Joe Mike. Merci infiniment. Merci. Ah, merci beaucoup, Joe. Merci vraiment. C'est tout simplement extraordinaire. Eh bien, cette chanson, mesdames, messieurs, eh bien, il y a une phrase en douala, bon, que je ne veux pas prononcer ici, mais qui signifie « Amié, quand croiras-tu finalement à mon amour ?» Oh Seigneur, c'est tout simplement extraordinaire. Ah oh, ben oui, ça fait, ça, c'est quelque chose de magique. Et bien sûr, la radio. Allô, bonjour.
0: Bonjour, Ville de Rock.
1: Oui, le patriarche Mani Onana qui revient.
0: Comprends donc le patriarcat. Ami. Les gens ont cru que c'est ami, alors que c'est amié.
1: Amié, voilà.
0: Amié. Mm-hmm. Quand je l'ai expliqué, en pelure là, quelqu'un pouvait se lever pour amié. Et Samba, là maintenant, cette malheureuse, et quand je la voyais au centre culturel camerounais, parce que moi je partais danser les tam-tam là-bas, quand je veux voir les gens qui tapent les tam-tam là jouer, je partais là-bas.
1: Oui.
0: Elle venait aussi, mais elle était comme une éthiopienne.
1: Très bon.
0: Voilà la rousseur que tu veux faire allusion.
1: Ah oui.
0: Elle était comme une éthiopienne.
1: Une éthiopienne d'une beauté, Seigneur. Aïe.
0: Une beauté.
1: Oh là là.
0: Très rare.
1: Ouais. Très rare, exactement.
0: On la regardait. Et comme elle aimait la musique, c'est ça le problème. Elle aimait tout la musique. Bon, vous savez.
1: La vienne.
0: Voilà,
1: merci beaucoup. Merci infiniment, Patriarche. Voilà, c'est sur la radio ce matin. S'il te plaît, tu peux me redémarrer cette chanson, je t'en prie. Ok, on la reprend hein, pour mieux l'écouter. Allez, c'est maintenant.
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0: Bien, c'est sur la radio, mesdames, messieurs. Bah oui, quel plaisir. Oh mon Dieu, quel plaisir. J'espère également, n'est-ce pas, que vous faites plaisir ce matin en écoutant, eh bien, cette superbe mélodie, eh bien, entre monsieur et Banda Manfred et juste à côté, eh bien, Villavienne, sur la radio, sur les 88.4. Je vous l'ai dit ce matin, mesdames, messieurs, eh bien, nous allons voyager dans l'espace et dans le temps. Allons-y, cet auditeur. Allô, bonjour.
1: Que bonjour, monsieur.
0: Oui, le patriarche.
1: La chanson a trois choses. Il y a les paroles. Il y a les instruments et pas des gens qu'on peut esquiver. Alors, il faut voir, il y a l'accompagnateur dans cette chanson. Il fait très fort. Là où ça fait que tu t'as, tu moules, tu meignes, tu fais comment. Il est avec toi, ça dit comme tu sens comment la guitare va prendre les choses très loin en bas et remonter.
0: D'accord.
1: L'accompagnement là.
0: Merci. Oui, effectivement. Merci beaucoup, mon grand. Puisque c'était un guitariste hors pair, ce garçon, évidemment, n'est-ce pas, qui a évolué aux côtés des garçons comme Nelly Youm et les autres. Attention, à l'instant, mesdames, messieurs, nous allons voyager avec Amio dans le monde. Tout de suite, allons d'abord retrouver monsieur, madame Angélique Kidjo, en compagnie, s'il vous plaît, de Papa Wemba. Amio, attention, cette reprise, c'est magique. On écoute.

말이노. Une touche de Manu Dibango dans cette belle chanson, mesdames et messieurs, avec au lead vocal, monsieur, malheureusement, ils sont étalés, hein. Papa Wemba, avec juste à côté, Angélique Kidjo. Ha! Des monuments, je vous assure. Des monuments pour une chanson tout simplement culte. Sur la radio, sur les 88.4, Nayan Kabel, elle n'est pas passée à côté, je vous assure. Elle aussi, elle s'est prêtée à ce jeu. Amio, Nayan Kabel, elle vient de Côte d'Ivoire. On écoute.

0: Ouais, cet auditeur est avec nous ce matin. Allô, bonjour.
1: Ouais, salut.
0: Oui, très grand.
1: C'est l'homme de Manassa, le gouvernement de Manassa.
0: Oui, notre ami de Manassa, ça fait longtemps. Tu vas bien?
1: Ouais, ça va bien.
0: Dis-moi tout, je t'écoute.
1: Tu as une voix comme si tu as une personne qui a chanté.
0: Oui, oui. Quand j'étais au lycée, ouais. Quand j'étais au lycée, ouais. même en fac, j'ai chanté. Il n'y a pas de problème. Ce sera le 4 juillet au stade Omnisport. On le fera, c'est promis.
1: Oh, okay. Je commence à m'arranger dès maintenant.
0: Allez, commence à te préparer.
1: Oh, ouais. Mais je serais plutôt guitariste parce que je n'ai pas une bonne voix pour chanter.
0: Non, tu as une très belle voix pour chanter, désolé. Ah, mais oui, tu as une très belle voix pour chanter. C'est ce que tu crois. Ah ouais, je te jure. Écoute la voix de Papa Wemba, c'est magique. Allez, on ne s'est pas vu. Très bonne journée.

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0: Vous écoutez la radio, vous faites bien, chers auditeurs, en cette dernière de la semaine. Eh bien oui, je suis en compagnie une fois encore de monsieur Jean-Marie Anaba, bonjour.
1: Merci, bonjour Bilzok, bonjour à nos auditeurs, bon début de week-end à l'ensemble des internautes et à la grande communauté des mutualistes.
0: Alors, il faut dire que la presse passe au scanner pour la cinquième de la semaine et nous démarrons, eh bien, par cette relation Cameroun-États-Unis qui se porte merveilleusement bien.
1: Oui, on reparle donc de sécurité dans ces relations entre le Cameroun et les États-Unis grâce à Cameroun Tribune qui était au Palais de l'Unité et qui publie d'ailleurs en grande une ce matin cette image entre le président de la République et un invité de marque au Palais de l'Unité. C'était donc une audience accordée au commandant adjoint du commandement militaire américain en Afrique. Son nom, c'est bien le général John William Brennan, Paul Biya et son hôte, selon Cameroun Tribune, qui propose un compte rendu à ses lecteurs ce matin, ont eu un échange riche et dense d'un peu plus d'une heure sur des questions de sécurité maritime dans le golfe de Guinée et surtout des questions de lutte contre le terrorisme dans la partie septentrionale du Cameroun. Les États-Unis et le Cameroun ont donc des rapports qui sont au beau fixe sur le plan sécuritaire. Peut-on conclure avec le journal de Marie-Claire Nana parlant de Paul Biya? Il est attendu sur le terrain des décrets dans les prochaines heures et le journal Réalité Plus de ce matin renseigne que selon les informations de dernière minute, la copie revue et corrigée des décrets présidentiels, cette copie est déjà prête. D'après le journal, Paul Biya commencera par les PCA, DG, DGA. Ils doivent simplement être prêts. D'après notre confrère qui indique qu'environ 100 personnalités sont concernées par ce vaste mouvement, rares sont ceux qui vont rester dans leur poste. Le président a opté pour le rajeunissement des effectifs. Chaque département doit y trouver son compte, indique la source rencontrée par le journal de Paul Ngouare Kindi. Et parlant de politique, mais cette fois-ci avec un peu de tristesse, le président du Manidem, Anissé Georges Ekané, entame son dernier voyage. Demain samedi, l'ex-président de cette formation politique sera conduit à sa dernière demeure dans son village natal, Bumuno, dans la confusion, selon la nouvelle expression, qui nous apprend que ses enfants, une partie de sa famille nucléaire, sa famille politique et ses amis politiques ne regardent pas dans la même direction pour rendre un dernier hommage au martyr Anissé Georges Ekané, sans oublier également les interrogations qui entourent l'identité de celui qui a ordonné son arrestation et sa détention et les circonstances de sa mort. La nouvelle expression de ce matin présente donc un dernier voyage d'Anissé Georges Ekané dans le cafouillage en rappelant le contexte qui entoure effectivement ces obsèques de l'ancien président du Manidem dont l'inhumation est annoncée pour demain. Le Pélican de Jules Brice Ngaba parle aussi de mort, mais cette fois-ci celle de Kava Yégué Djibril, qui est donc, en tout cas, qui préoccupe d'autres formations politiques, à l'instar du MDR, le Mouvement démocratique pour la défense de la République, dont le président a réagi. Le président Maître Poulon Djoroué salue un bâtisseur de l'État, Kava Yégué Djibril. Le décès de l'honorable Kava Yégué Djibril suscite une vive émotion au sein de la classe politique nationale. Dans ce message de condoléances, le MDR rend donc hommage à un homme dont le parcours est étroitement lié à la stabilité institutionnelle et même à la consolidation de la démocratie parlementaire au Cameroun. Le MDR a donc exprimé sa profonde tristesse à la suite de ce décès du très honorable Kava Yégué Djibril, ancien président de l'Assemblée nationale du Cameroun, disparu mercredi dernier du côté de Tokombéré. Dans une déclaration officielle dont la copie est publiée par le Pélican, vous le noterez, effectivement que le parti dirigé par le sénateur Maître Paulin Djorwe salue un grand serviteur de la République dont l'engagement aura donc durablement marqué la vie institutionnelle de notre pays. Et parlant de décès, il y en a encore dans des formations politiques. L'Union nationale pour la démocratie et le progrès, l'UNDP, vient d'être frappée par un décès de l'un de ses hauts cadres. Il s'agit du secrétaire national à la communication et membre du bureau politique, Maïdadi Seydou, est décédé hier d'après les informations du quotidien L'Info à chaud qui dit qu'il était malade depuis quelque temps. Il est donc décédé hier. C'est la famille politique de l'UNDP qui est donc ainsi endeuillée et qui paie là un haut cadre, lui qui a été non seulement dans les rangs de l'AFP, l'Alliance des Forces Progressistes, après avoir été au SDF jusqu'à occuper même le poste de premier vice-président national vers les années 1990 et 2000 jusque-là, d'après les informations véhiculées par ce tableau. Seydou Maïdadi est donc décédé, peut-on lire en oreille de une du journal de Delors Magellan Kams Kamgeng de ce matin. Au moment où il décède, il y a des problèmes au Cameroun, le cas de la crise socio-politique et sécuritaire des régions du nord-ouest et du sud-ouest qui préoccupe d'autant plus que ceux qui sont considérés comme étant, entre guillemets, les anglophones font toujours des exigences en scrutant les nominations qui sont faites par le président de la République ces derniers temps au Cameroun. Il est clair, celui qui porte le combat n'est autre que Christian Nga Christian, le directeur de publication du journal The Guardian Post, qui estime depuis quelques jours qu'il faut mettre en place un groupe de pression des anglophones pour faire entendre leur voix et dire non à la marginalisation. Et voici d'ailleurs The Possible Members of Anglophone Pressure Group que vous propose le journal pour aller en guerre contre cette marginalisation. Vous noterez dans la galerie que vous offre le journal de Guardian Post ce matin des noms comme celui de Dr. Christophe Fomoyou, Dr. Simon Munzu et bien d'autres encore, comme l'archevêque Andrew Nkeya, bariste Charles Takou, bariste Félix Nkongo Abor et bien d'autres comme le révérend Samuel Fonky ou encore Eric Shinje. Voilà quelques noms qui sont proposés dans cette galerie du journal The Guardian Post. C'est là, effectivement, ce sont là les visages comme celui de Kawala, les visages de ces Camerounais originaires de ces deux régions en crise qui sont en train de préparer un groupe de pression pour dire non à la marginalisation contre les anglophones au Cameroun. Et c'est un travail porté par le directeur de publication du journal The Guardian Post, Nga Christian. Dans les colonnes de ce journal, vous verrez donc le profil ou les profils de ceux qui sont pressentis pour conduire effectivement ce groupe de pression.
0: Et dans l'électricité, enfin dans le secteur de l'électricité, il faut dire que le ministre Gaston Ilundu Ilusumba est sur le terrain.
1: Oui, effectivement, le ministre de l'eau et de l'énergie s'apprête à aller vivre les passations de services entre Eneo et la nouvelle entité publique Socadel, et cela se précise du côté de Douala. Mais notez d'abord avec le journal Le Drapeau que le ministre de l'eau et de l'énergie a choisi le terrain pour marquer donc cette transition du pylône 341 d'un Kolkoumou aux déviations stratégiques de Missolet. Le patron de l'énergie a inspecté à Printon chaque kilomètre du corridor d'évacuation de Naktigal. Le paysage énergétique camerounais a donc amorcé là son grand basculement depuis le jeudi 7 mai 2026, et cela s'appelle le plan pour libérer le réseau, d'après le journal de Carole Tamba. Il était aussi sur le terrain, le journal Gouvernance Presse de Lazare Nomo, pour suivre en tout cas le ministre de l'eau et de l'énergie, qui a donc pressé les travaux sur le corridor Nkolkoumou aidé à Béon. Monsieur Gaston Ilundu Ilusumba a entamé hier jeudi cette visite de deux jours sur les champs chantier stratégique de ce corridor-là. L'objectif est clair, d'après le journal Gouvernance Presse, accélérer les travaux d'évacuation de l'énergie produite par les grands barrages, dont Nartigal, et accompagner la réforme en cours du secteur de l'électricité. Et parlant des réformes, vous noterez aussi avec le journal Conjoncture ce matin que la crise énergétique dans le Grand Nord semble trouver aussi des solutions à Mbakaou, premier barrage hybride. Le Cameroun entend affirmer sa souveraineté énergétique nationale et sous-régionale grâce donc à cette capacité attendue de 54 mégawatts pour la centrale amont au pied du barrage réservoir actuel, 234 mégawatts pour la grande centrale à Laval et 111 mégawatts pour la centrale photovoltaïque, soit environ 400 mégawatts au total. Le cap est donc désormais mis sur la sécurisation de l'approvisionnement du réseau interconnecté Nord, la réduction de la dépendance au thermique, donc l'intégration aussi progressive du solaire et l'exportation de l'énergie électrique dans la sous-région. Voilà donc ce que le journal Conjoncture économique considère comme étant la solution qui vient de Mbakaou pour régler l'équation de la crise énergétique dans le Grand Nord. Eco News de ce matin parle également du même sujet, mais avec un autre traitement pour expliquer pourquoi Mbakaou marque la fin du tout hydro. C'est donc une stratégie énergétique déployée par le gouvernement camerounais, d'après les informations de ce tabloïd de ce matin. Alpha Echo du groupe Alpha Media est aussi en kiosque ce vendredi. Le journal a pointé à sa petite une les informations autour de la SOCADEL, la société camerounaise d'électricité, avec le travail abattu par le ministre de l'Eau et de l'Énergie, Gaston Elundo Essomba, qui a par ailleurs procédé le 5 mai 2026 à l'installation officielle de cet état-major, le tout premier état-major de la société camerounaise d'électricité, piloté par Antoine Timi et Amand Joda, et bien d'autres encore comme M. Ekobena. En tout cas, le journal revient donc sur cet temps fort de cette cérémonie qui s'est tenue à Yaoundé, en prélude à celle qui va se tenir du côté de Douala ce vendredi. À lire donc dans les kiosques à journaux, le journal Alpha Echo, qui vous proposera aussi d'autres actualités comme celles liées au projet Ndolé City. Et c'est donc un journal qu'on vous recommande simplement à retrouver dans les kiosques ce vendredi.
0: Alors, eh bien, on va parler de ces bruits autour du recensement général de la population et quelques autres nouvelles qui font la une des tabloïdes de ce jour.
1: Commençons par ce que vous appelez des bruits autour du recensement général de la population et de l'habitat. Mutation baptise cela ce matin la colère au recensement. D'après ce tabloïd, des agents recenseurs continuent de se plaindre des impayés deux semaines après le lancement du dénombrement. Ce sont là des dysfonctionnements qui font déjà planer, d'après le journal de Georges Alain Boyomo, des doutes sur la qualité des données fiables. Qu'est-ce qui fait problème? Les agents recenseurs n'ont pas été payés malgré l'annonce en grande pompe du lancement des opérations sur le terrain. Et le journal est clair là-dessus, ces agents sont en colère et ce qui peut gripper le processus qui a démarré depuis le 24 avril 2026. L'économie quotidienne de ce matin nous parle de la renationalisation ou la nationalisation de la Société Générale Cameroun qui hérite dans l'État du Cameroun. Justement, d'après ce journal de la valeur ajoutée, il y a la question autour des fonds propres, la couverture des risques, le réseau commercial. Voilà donc la Société Générale Cameroun qui hérite l'État. La Commission bancaire de l'Afrique centrale a pourtant validé il y a peu la nationalisation de cette institution financière, martèle dont le tabloïd a sa grande une. Le quotidien Le Messager revient sur la position très claire du directeur général de la mission d'aménagement et de gestion des zones industrielles qui a condamné face à la presse le 6 mai dernier l'attitude de la communauté urbaine de Yaoundé qui brandit deux arrêtés de déclaration d'utilité publique de 2020 et 2022 pour justifier, d'après Le Messager, ses prétentions sur des terrains déjà titrés au nom de l'État, puis muté à la Maxi. La Maxi crie donc à ce que le journal Le Messager appelle le hold-up foncier des zones industrielles de Yaoundé Sud. Et c'est donc un jeu de ping-pong entre la communauté urbaine de Yaoundé et la direction générale de la mission d'aménagement et de gestion des zones industrielles à travers cette dernière conférence de presse dont parle le quotidien Le Messager de ce matin. Leader presse d'Ambroise Meda Manga est disponible en kiosque avec des arrêts sur au moins deux grandes actualités. La première que vous verrez en bandeau à la une de ce journal, c'est bien celle autour du ministre du Travail et de la Sécurité sociale. Monsieur Grégoire Ouna qui a effectué une descente dans l'entreprise Sinomat le mardi 5 mai 2026 dans l'optique donc de rassurer les différentes parties sur les mesures prises par le gouvernement camerounais. Ceci au lendemain de l'incident dont la vidéo est devenue virale sur les réseaux sociaux. Grégoire Ouna préserve là le travail et les travailleurs avec l'instruction du sous-préfet de fermer de façon provisoire le magasin situé au quartier Liguedjoa, Yaoundé. Le journal de Ambroise Meda Manga parle aussi de cette sortie de Joseph le ministre de la fonction publique au sujet du nouvel ouvrage de Armand Claude Abanda qui parle des technologies de l'information et de la communication qui sont développées au Cameroun et qui ont le vent en poupe. Armand Claude Abanda n'a pas simplement créé l'IAI Cameroun, il a pensé bâti, enraciné et élevé. Nous apprendons le journal d'Ambroise Meda Manga qui cite là Joseph Lé, le ministre de la fonction publique. Le quotidien bilingue Émergence crie à l'insécurité alimentaire. Au Cameroun, c'est un chiffre. Il y a menace d'insécurité alimentaire sur 3 millions de Camerounais. Il faut faire quelque chose. La main est tendue au gouvernement. Sinon, ces Camerounais vont mourir. Comme du côté de Mandidring, où un homme a abattu sa femme et son bébé également enlevé, selon les informations du journal L'œil du Sahel de ce matin, qui raconte les circonstances de ce drame. Un homme, donc, a été abattu là-bas. Sa femme et son bébé ont été enlevés. Des précisions en page 3 du journal L'œil du Sahel de Gibaï Gatama de ce matin. Et pour parler d'éco-santé, vous allez revivre le 4e séminaire des familles d'enfants à besoins spécifiques qui s'est ouvert hier jeudi au siège du Club des jeunes aveugles réhabilités du Cameroun, le CEJAC. Pendant 3 jours, apprentons, parents, experts et pouvoirs publics vont se pencher sur un enjeu trop souvent occulté, à savoir l'équilibre sociologique de ceux qui accompagnent le handicap au quotidien. Donc le CEJAC mobilise là l'État au chevet des parents pour régler l'équation de la santé mentale, écrit le journal de Joseph Mbengboum qui est en kiosque ce matin. Et c'est par là que nous sortons. La presse était au scanner, comme elle a été tout au long de cette semaine. Le reste, vous le savez bien, c'est dans les kiosques à journaux.
0: Jean-Marie, on vous retrouve demain à 18h.
1: Demain 18h, 20h55, ce sera dans le cadre de l'émission Baromètre politique. 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
0: Jean-Marie Anaba.
1: C'est moi.
0: Bon week-end.
1: Bon week-end.
0: La question aux auditeurs, c'est dans un instant.
2: The time is 10 a.m.
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2: La question aux auditeurs ce matin. Yannick, bonjour.
3: Bonjour Bill.
2: Récemment, recensement général de la population. Recensement général donc de la population, de l'agriculture et de l'élevage. Les agents recrutés pour la circonstance, eh bien, se plaignent de n'avoir pas été payés depuis la formation jusqu'à date. Pourtant, les responsables ont déclaré que l'argent était disponible. Chers auditeurs, quels commentaires vous faites de cette actualité? Yannick Gelewi, qu'est-ce qui se passe? De quoi est-il véritablement question? Cette histoire de recensement général des populations, de l'agriculture et de l'élevage dans notre pays, est-ce que c'est un échec avant même que ce recensement n'ait commencé?
3: Bien sûr. Il y a des signes avant-coureurs de ce qui a été longtemps attendu, d'ailleurs très attendu même, ne sera que de la poudre aux yeux. C'est-à-dire que, vous voyez, les jeunes, on en parlait encore la semaine dernière, tout le long de la semaine, des jeunes qui nous ont saisis pour se plaindre de ce que ils ne comprennent pas ce traitement. D'abord, c'était 5000 francs CFA, où les gens devaient parcourir des kilomètres sous le soleil, la sueur, la fatigue, transport par moto, c'était quasi insuffisant. Et même jusque-là, ils ont du mal à rentrer même en possession de leur dû.
2: Je vous assure.
3: Et vous avez raison d'être pessimiste, parce que la question statistique, la collecte des données, demande énormément d'efforts, d'argent, d'infrastructures, de logistique. Parce que déjà, les montants alloués dès le départ, les évaluations faisaient état de 64 milliards.
2: Oui.
3: Mobilisation difficile. On a dit, la Banque mondiale ne parvient pas, du moins les décaissements parfois tardent. Vous savez, la Banque mondiale supporte au moins 7 milliards et 13.
2: Wow.
3: Et aujourd'hui, on se dit, bon, on peut tout de même avoir ce minimum pour essayer de voir si on peut faire quelque chose. Mais ce qu'on appelle encore le travail indécent, c'est facile de parler de Sinomol et consorts. C'est facile.
2: Ah oui.
3: Ils sont sur le terrain. Ils ont l'information. Ils doivent être prioritaires. Et vous avez suivi d'ailleurs, après la conférence de presse, quand le ministre disait « Montrez-vous disponible lorsqu'un agent de recensement vient vers vous. » Mais il doit venir vers vous avec un état d'esprit. Vous voulez qu'il ait faim, il a ses problèmes personnels et qu'il aille sourire avec les compatriotes. Parce que c'est un travail ardu, c'est comme le marketing. Si tu n'es pas en bon terme avec toi-même, tu ne peux pas offrir du sourire ou du bonheur à celui que tu rencontres dans la rue, parce que lui également, il a ses problèmes. Bizarrement, vous vous levez, vous courez tout droit vers une occupation, et un monsieur vous interpelle, bonjour monsieur, c'est le recensement. D'abord, vous... Mais il faut qu'il soit ingénieux.
2: C'est clair.
3: Pour recueillir des informations. Et on vous dit que ce n'est pas uniquement des informations sur la population.
2: Non, du tout.
3: C'est l'agriculture, c'est l'élevage. Vous voulez faire quoi? Vous donnez les 5 000, 1500 par-ci, on ne sait pas comment ça se passe. Et jusque-là, les gens se plaignent. C'est justement parce que celui dont il était question était du côté de Douala, il serait arrivé pour témoigner, parce que ce qu'on dit ne relève pas. Donc, fondamentalement parlant, à l'échelle internationale, aujourd'hui, vous voyez un peu comment le monde se reconfigure. On vous a présenté les données sur comment le Japon et la Corée du Sud pourraient perdre la face dans les jours à venir du fait de la crise démographique qui s'annonce. Et à partir de là, on étudie la structure économique nationale. On se rend à l'évidence que de plus en plus, les gens ne font pas d'enfants, parce que pour faire un enfant, il faut être marié. Et pour être marié, il faut avoir une situation, un statut social, une situation économique. Et un jeune, pour avoir une situation économique, il faut au moins faire 30 ans de sa vie. Et quand on a ces paramètres-là, ça permet déjà à un État de prendre des décisions, d'anticiper. Anticiper pourquoi ? Parce qu'il a établi que les peuples qui ont dominé le monde étaient, du moins sur le plan démographique, plus avancés que les autres.
2: Voilà.
3: Le cas de l'Europe. Mais aujourd'hui, l'Europe, dans le classement des zones en termes de démographie, est dernier. Derrière qui ? L'Asie et l'Afrique. Et quand ce projet sur 2050, ils ont peur, ils craignent. La question de la démographie sera assez déterminante pour le nouvel ordre mondial.
2: C'est clair, oui.
3: Et quand on est dans le rendez-vous donné du recevoir, le Cameroun sera incapable de dire si nous sommes 30 ou 40 millions. C'est dangereux. Vous allez, vous voyez, parfois on est surpris de l'échec d'ISE, machin, truc. Certains disent qu'il n'y avait pas eu échec. Vous allez dire s'il y avait échec ou pas, sur quelle base ?
2: Question.
3: Vous dites s'il y a échec ou pas, sur quelle base ? Les années disent non, il n'y a pas eu échec, il y a eu échec. Vous appuyez sur quoi ? Vous avez quelles données actualisées ? Il n'y en a pas. C'est pour cette raison que vous avez vu, on a passé tout le temps à s'appuyer sur les données du Bureau international du travail, de la Banque mondiale, ainsi de suite. Parce qu'on n'a pas d'outils. On éduque nos enfants avec quel élément ?
2: Question.
3: Quand l'enfant va à l'école, lui dit quoi ? Puisqu'on n'a pas d'informations, on navigue à vue. C'est pas étonnant que demain, vous voyez les docteurs indignés. Vous voyez des enfants qui, si après, vous voyez tout le monde va au Canada.
2: Eh oui.
3: Il n'y a pas d'informations. Les gens sont, à la limite, on va dire désinformés, mais...
2: Déconnectés.
3: Déconnectés. C'est-à-dire... C'est vraiment le cafouillage. 2026, on est en 2004. Aujourd'hui, 2026, on veut essayer, les agents économiques attendent, les entrepreneurs attendent. Parce qu'ils sont levés depuis plusieurs années pour faire une étude de marché. Il n'y avait aucun élément.
2: C'est vrai.
3: Ils attendent, mais on commence déjà avec un mauvais traitement des agents recenseurs. Mais il faut voir quand ces gars veulent prendre les missions. Quand c'est une mission d'un type qui va aller, je ne sais pas trop quoi. Ce sont des enveloppes qui vont parfois avoisiner le salaire mensuel d'un travailleur au Cameroun pour une seule mission. Parfois plus même. Mais on est dans un cas très technique, stratégique et délicat. Ça prouve que, en réalité, les chiffres et les informations exactes, parce que ça va compromettre les chiffres.
2: Eh oui.
3: Et il faut savoir que à l'échelle internationale, ces instances-là évaluent. Vous avez vu comment dernièrement ils ont parlé du Sénégal sur la statistique nationale, estimant que le Sénégal est l'un des pays qui a plus de marge. Ça veut dire qu'ils étudient. Ils étudient pourquoi ? Parce que c'est sur la base de ces informations que vous pouvez également avoir un certain rapport avec les partenaires internationaux en termes de financement.
2: Absolument.
3: Pour ne plus aller, dans le cas des eurobonds, emprunter de l'argent pour 10,75%. Appauvrissant, ça veut dire que c'est des dettes appauvrissantes.
2: Exactement.
3: Et à long terme, ça nous rattrape. Donc voilà la réalité aujourd'hui. Pourquoi ne pas bien traiter ces jeunes ? Ça doit passer par des conseils, des formations. On leur dit non, cet argent qu'on vous donne, c'est pour ci, c'est pour ça. Vous ne savez un type. La moto, vous voyez comment ça se passe ?
2: Allons-y les prendre. Allô, bonjour.
4: Bonjour.
2: Oui, Constant. Merci d'être là.
4: Oui, je salue la vous savez... déjà, les questions qu'on va se poser, on a l'impression que désormais, ça devient extrêmement important et même urgent d'avoir le nombre de Camerounais qui existent. Mais je me demande ce qui est bien caché derrière tout ça, disons. Parce que aujourd'hui, on dit que la Banque mondiale qui doit financer à hauteur de milliards, qu'est-ce qu'elle gagne? Parce qu'il faut aussi qu'on évite en même temps à cette roublardise-là. Qu'est-ce que la Banque mondiale gagne à financer le décomptage des nombres des populations au Cameroun? Et maintenant, les autorités, quelle est cette pression qu'ils ont subitement 22 ans après? C'est-à-dire, nous sommes là actuellement, il y a des gens 22 ans, on était 25 millions de personnes. On peut imaginer seulement qu'on augmente 45 millions aujourd'hui. Et le seul a fait passer 700 milliards-là, c'est des sociétés créées. Mais nous, comment on a tiré le doigt à la queue, mais on est là en train de sur le décomptage du nombre de populations. Moi, je ne comprends pas. Et maintenant, sur le terrain, vous verrez, ça va être n'importe quoi. Moi, je pense que c'est vraiment mieux de confier ça à une commission indépendante. C'est une commission internationale, oui. Et vous allez envoyer les compatriotes sur le terrain, ils vont aller chercher ce qu'ils vont manger. Ils vont tirer les frais d'émission passer par là, aller manger et passer dans la rue. Oh, pardon, venez dans vos comptes, s'il vous plaît. Allez, on est présent chez vous. Allez, vous asseoir ou pas. Vous avoir tout le monde. J'ai compris qu'il y a un peu de temps. Vous pouvez imaginer, ça fait combien de personnes là-bas. On dit, on s'est passé, c'est moi, c'est l'anglais. On dit, non, ça va, ok. C'est là, nous le voisin, là, il faut avoir combien de personnes. Après, on va prendre les grandes chambres, chercher les petites, les femmes là-bas, dormir, boire. Après, on est venu, dit, non, on a compté tant nombre de personnes. C'est Dieu n'importe quoi, je vous assure que ça sera encore un Capernaum à nous pareil. C'est une commission indépendante, même internationale, très sérieuse. Et mettons tout le monde sur pied pour qu'elle fasse un bon travail. Avec une telle information, contre le match de la mandat dans les jeunes. Merci.
2: Merci pour cette contribution ce matin. C'est au 671 15 73 21 640 61 38 42. Allô, bonjour.
5: Bonjour, monsieur Billy Zenok.
2: Le patriarche Tega est avec nous ce matin. Merci.
5: Ah oui, vraiment, j'apprécie votre façon de tempérer le débat.
2: Je vous en prie.
5: Bonjour, monsieur Ngelewi.
6: Bonjour, patriarche, bonjour.
5: Bon, tu sais, pour les chiffres, ces gens-là ont les chiffres. Le problème qu'il y avait le recensement, c'est que les financements attendent d'abord que la contribution du Cameroun soit faite. Avant maintenant d'aller piocher dans les banques mondiales. Parce qu'ils nous connaissent, monsieur Ngelewi. Parce qu'ils nous connaissent. Donc, comme l'État est en cessation de paiement, n'a pas d'argent pour envoyer cet argent, pour commencer à payer ses enfants, la Banque mondiale, vous ne pouvez pas toucher leur argent. Que ça vous fasse plaisir
2: ou non.
5: Donc, maintenant, quand le ministre de l'économie et le ministre des finances s'en vont faire les pitchs à Washington pendant 4 ou 5 jours, ils disent qu'ils sont à Bretton Woods. Est-ce qu'ils vous ont demandé, est-ce qu'ils vous ont donné le compte rendu réel de ce qui s'est passé là-bas?
2: Voilà.
5: On leur a demandé où est l'agro-industrie que nous vous demandons depuis plus d'une décennie. Et c'est donc Noumissi Ngankam, Banque mondiale, qui a répondu. Ce n'est pas une question de DSE, de SND30. La SND30 est une picherie parce que ceux qui ont fait ce programme sont des tricheurs, surtout l'import substitution. Comme ils se connaissent et qu'ils étaient tous dans les cabinets plus ou moins gauche de Teninvest, aujourd'hui, on se retrouve pris entre deux feux. Quand on déclare aussi qu'un programme est reconnu d'utilité publique, n'est-ce pas ça, voilà, la Maxi qui lutte avec la mairie, en disant un programme reconnu d'utilité publique ne peut pas être aspiré par des gens qui ne peuvent pas accéder à ce statut. Parce que ça dépend du nombre de personnes employées avant d'être déclarées d'utilité publique. À l'époque, la banane avait fait accéder le Cameroun par le PREBAP à l'utilité publique parce qu'ils avaient 35 000 employés. La mairie a 35 000 employés, M. Ngelewi. Alors, quand vous avez refusé l'indépendance alimentaire, l'agro-industrie, et vous croyez que vous allez les tromper, eux, ils ont les informations et ils vous coincent au pilori. Donc, mes chers amis, on a beau tourner à gauche ou à droite, tant qu'on ne passe pas par l'agro-industrie, les zones industrielles et tout ce qui a été mis en place.
2: Voilà.
5: Mais donc, on a détourné les objectifs. Voilà pourquoi, quand je leur dis toujours, le président Biya a tout fait, mais il n'a pas été compris et il a été saboté. Les gens disent non, c'est parce que tu veux, c'est parce que voilà la vérité.
2: Merci
5: beaucoup. Revenons aux fondamentaux. On ne peut pas être le Cameroun et avoir 3 millions ou 4 millions de Camerounais qui sont menacés par la famine.
2: Merci. Merci. Allez, beaucoup, Patriarche. Très, très bonne journée, mon grand. Allô, bonjour. Je vous en prie.
7: Salut, ami.
3: Bonjour, bonjour, Paulin.
2: Oui, Paulin.
7: La question que je voulais poser à Yannick, c'est que pour faire les événements d'appuyation, est-ce qu'on doit changer l'argent de la Banque mondiale? Est-ce qu'il n'y a pas de prévision dans le pays? Il faut dire que bon, dans 10 ans, il nous faut 50 milliards pour compter notre population. On doit commencer à gagner cet argent-là un peu, un peu. Est-ce qu'il ne prévoit pas tout ça, Jean-Bien? En plus, j'essaie de former les enfants. Il envoie les enfants sur le terrain. Maintenant, pour les payer même, c'est le même problème. Est-ce qu'avec le sentiment-là, c'est alors fiable, monsieur Jean-Bien? Bon, comment ben, est-ce que ça sera fiable? Quand vous ne parvenez pas déjà à les payer, vous pensez que c'est moi-même, je vais être fier d'aller compter les gens quand j'ai fait Jean-Bien.
2: C'est pas possible.
7: Je ne peux pas. Je ne peux pas. Est-ce qu'alors, on ne peut sortir 70 milliards pour acheter un euro? C'est très rapide. Mais sortir seulement 5 milliards pour dire petit Cameroun pour qu'on ait une population, c'est difficile d'emblée. J'ai même compris. J'ai même compris ça.
2: D'accord.
7: J'ai même compris ça. Si on ne peut pas intégrer l'argent, c'est rapidement.
2: D'accord.
7: Mais quand c'est là, au bout de petit peu plus, c'est Dieu. Moi, je dis, ce n'est pas.
2: Merci Paulin, merci beaucoup. Bonjour. Allô, bonjour.
8: Bonjour,
2: je vous en prie.
8: Bonjour à tous les auditeurs. Bonjour. Vous savez pourquoi c'est un recensement jumelé?
2: Non.
8: L'ONU, comme sa banque mondiale, parce que qui dit ONU, ou bien Banque mondiale, ils veulent savoir quel est le taux de dollars par personne au Cameroun et combien ils peuvent manger chaque jour. Qu'est-ce qu'on a comme biodiversité agricole? Alors, est-ce que l'IFO n'a pas proposé les drones? Est-ce que l'IFO n'a pas proposé les Garmin au Minepad pour pouvoir faire un très bon comptage, que ce soit en agriculture, élevage et autres? Vraiment, il y a quelque chose, il y a le fou dans cette histoire. Pour avoir eu de l'argent, on a fait comme d'habitude. Alors, si le recensement n'aura pas d'effet positif, c'est par rapport à la gouvernance. Et imaginez, les enfants, même que j'ai. Il y a un peu passé chez moi, j'ai commencé à lui poser des questions, je lui ai présenté les livres, les documents, les anciens recensements, il était ébattu.
2: Voilà, et je c'est ça.
8: Dit, voilà les anciens documents, moi je passe souvent lire au Buclef.
2: Vraiment.
8: Voilà parce que ça a été donné. Est-ce que tu as même le code général de la décentralisation qui est
2: bref, tous ces facteurs, n'est-ce pas, qui rentrent en compte, Patriarche. Merci beaucoup, mon grand. Merci. Allez, à très bientôt. Allô? Allô? Allô? Allô? Oui.
9: Bonjour.
2: Bonjour, l'homme de Manassa.
9: Ouais, je salue le docteur Yannick.
2: Je vous en prie.
3: Bonjour, bonjour, bonjour, mon frère. Bonjour.
9: Ouais, je voudrais dire que nous faisons trop la pression à l'État. Les gens là, même, on est à retenter tout-même. Nous disons ça que l'État est à genoux. Tout ce que nous faisons là,
10: merci
9: donc,
10: beaucoup.
9: Donc, maintenant, il faut plutôt chercher dans le temps cet apaisement, de les faire calmer un peu. Ah. Ils auront leur argent.
2: D'accord, mon frère. Merci d'être passé par là ce matin. Yannick, on va sortir.
3: Oui, non, le taximan, non, il n'y a pas une volonté. Il y a juste une volonté de présenter la situation. Parce que quand vous voyez les jeunes, certains vivent au jour le jour.
2: Ah oui.
3: Beaucoup ont laissé, par exemple, leurs activités pour venir prêter main forte. Et il y a eu des promesses.
2: Exactement.
3: C'est pas comme si on a 10 500 par jour pour les formations, et après 3 500. Vraiment, ils veulent. Certains sont pères de famille, non?
2: Quand même.
3: Vous pensez que ça se passe comment? Et maintenant, c'est pas un travail évident. C'est un travail d'abord psychologique. Et le travail psychologique épuise, et c'est psychologique et même physique. Parce qu'ils doivent parcourir les kilomètres, ils voient. Deuxième chose, l'enjeu, c'est l'importance de la donnée statistique. On s'amuse pas avec. Donc, c'est pas que nous tous, nous le disons parce que ces informations nous servent tous.

0: au-dessus de nos moyens.
1: Beaucoup trop même.
0: Il n'y a pas quelque chose. Regarde par exemple les programmes de financement. Ça se passe comment?
1: Voilà.
0: La Banque mondiale vous donne de l'argent comme prêt. Vous financez le projet, après vous remboursez. Vous comprenez un peu? C'est pas qu'on soit exemple les caisses d'État pour financer.
1: Non, non, non.
0: Parfois, c'est on vit au-dessus de nos moyens.
1: Voilà.
0: Quand on dit que vous avez une dette de près de 12 000 milliards et tout ça, c'est que vous vivez au-dessus de nos moyens. Mais il y a aussi quelque chose, et je crois que quelqu'un l'a évoqué là, c'est que c'est pas ça d'être constant, quelque chose là. Et c'est aussi un pas important. Est-ce qu'il n'y a pas une volonté de sabotage, n'est-ce pas, de ce projet d'actualisation des données statistiques? Parce que l'information statistique est une information stratégique.
1: Oui.
0: Et si on donne avec exactitude l'information statistique aux bailleurs de fonds internationaux, ils pourraient s'en servir contre nous plus tard.
1: Le moment venu.
0: Vous voyez un peu. Parce que la donnée statistique est d'abord stratégique. On ne la dévoile pas n'importe comment.
1: Je comprends.
0: Vous voyez un peu?
1: Je comprends.
0: Donc, il peut avoir. Donc, il faut jouer sur tout cela. Mais toujours est-il que ce soit dans ce cas de figure ou dans un autre cas, il faudrait que, même en interne,
1: ouais, qu'on sache à peu près.
0: À peu près de quoi il s'agit.
1: Merci beaucoup.
0: Vous voyez? Ouais. Et que s'il y a maintenant des variables stratégiques et jeux économiques, que l'on sache également comment se comporter. Parce qu'un État ne fonctionne pas sans bouclier informationnel.
1: Il s'appelle Yannick Ngueleoui. Merci d'être passé par là ce matin.
0: Merci.
1: Ouais, vraiment, nous a parcouru pas mal de temps quand même. Allez, tout de suite, on va s'écouter encore un peu. Hein, voilà, un peu de Amio, mais venu de l'autre côté. Hein, hein. Oui, d'abord la pub, bien sûr. Allez, tout de suite.
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0: C'est sur la radio ce matin, mesdames et messieurs, sur les 88.4. Allô, bonjour. Ah ouais, c'est la Rémy des Boys, ça c'est sûr. La Rémy des Boys, la vice-présidente. Bonjour ma mère, comment vas-tu?
1: Je me pleure pas, je suis comme un charme.
0: C'est merveilleux, ça fait plaisir, n'est-ce pas, de t'avoir ce matin. Je suis en compagnie, eh bien, de Georges qui est là. Hein. Il te dit bonjour, hein.
1: Je lui dis aussi bonjour.
0: Voilà, donc tu es en train d'écouter Amio.
1: Oui, c'est « It smells good ». C'est en train de sentir très bon de l'autre côté de Roi FM.
0: Merci.
1: J'ai mal aux deux qui sont là-bas. Je vais venir faire l'undog bidi.
0: Allez, on t'attend. Merci. Très bonne journée, la mère. Merci beaucoup. De l'autre côté également, très rapidement. Allô, bonjour.
2: Ouais, très rapidement.
0: Le Bakoko.
2: Oui, j'ai appelé fatigué pour intervenir pendant que Guéroui et Gaini étaient là.
0: Ouais.
2: Oh, mais il n'y avait pas moyen.
0: Je vous assure, c'est très
2: compliqué. Il y avait plein de monde, c'était saturé. Vraiment, merci. J'apprécie. Tu es très cultivé musicalement.
0: Merci, mon grand.
2: Mais je voulais dire un petit truc rapidement.
0: Allons-y, oui.
2: Tout à l'heure, lorsque Annaba était là, il a prononcé un très mauvais nom. Le village, c'est Koukoué.
0: Ok.
2: Koukoué.
0: D'accord.
2: Entre Koukoué et Béhoun.
0: D'accord.
2: Là où se trouvent les cimenteries des Chinois, là.
0: D'accord, ok.
2: C'est à 7 kilomètres de mon village. Voilà.
0: À Koukoué. Voilà.
2: Koukoué, voilà.
0: Oui, oui, c'est très important. Merci beaucoup. Merci d'être passé par là ce matin. Georges, quoi de neuf? Ça va?
3: Ça va bien.
0: Ah, content de t'avoir. Ça fait plaisir.
3: Tout est très vieux.
0: Ah ouais, tu écoutes la chanson, Amio?
3: Je crois que là de ce que ça m'a fait du bien, voilà. Je crois que c'est la Rémy des Boys qui est venue achever l'affaire.
0: Voilà, donc.
3: Avec les bonnes sonorités qui sortaient de sa bouche.
0: Absolument.
3: J'ai compris qu'elle est de notre époque et puis qu'elle a vécu cette très bonne musique. Que certainement, Ignace, c'est pas la culture.
0: Non,
3: là, une très grande culture.
0: Non, mais Ignace est. Attention, il est très très sassy culturellement. Et pourquoi? Parce que son père lui a donné ça. Voilà.
3: Je confirme.
0: Ouais,
3: et j'ai dit que c'est par culture, par excès de culture.
0: Ouais, c'est pas par rapport à son âge.
3: Non, il n'était pas là.
0: Il n'était même pas encore. Il ne savait même pas comment ça va se passer. Ça va, Bertrand?
4: Oui, ça va.
0: Bon, alors, Georges, on peut continuer?
3: Non, je crois que advient cette heure-ci.
0: Ouais, on peut. On
3: y a un patron. C'est son heure. C'est son heure, je crois.
0: C'est maintenant, mesdames, messieurs. C'est parti et c'est tout de suite.
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0: Bertrand Ohona, mesdames, messieurs, attention, la chronique, c'est parti.
6: Depuis plusieurs semaines, la toile est prise en otage par des vidéos préoccupantes mettant en scène du côté de l'Afrique du Sud, des individus qui ont repris à leur compte et arboré les tenues de l'époque de Shaka Zulu. Vous savez, Shaka Zulu, ce chef, grand chef de la tribu Zulu, illustre de par sa capacité d'abord à fédérer plusieurs royaumes, mais aussi à régner et à soumettre tous ces territoires pendant un bon bout de temps. Shaka a donc laissé son nom, a légué son nom et son parcours à l'histoire et à la postérité. Ces gens-là, par contre, ont décidé de porter les tenues de Shaka pour faire la traque, la chasse aux autres noirs étrangers. C'est-à-dire que dans certaines villes d'Afrique du Sud aujourd'hui, en ce moment, il ne fait pas bon d'être un nègre venu d'un autre pays d'Afrique. Ils sont traqués tels des bêtes sauvages, traînés dans les rues, sous les applaudissements et les youyou d'un public en extase devant ce spectacle qui est pourtant horrible et ignominieux. Comment expliquer qu'en pleine terre africaine, des nègres décident de torturer d'humilier d'autres nègres sous le seul prétexte que ils sont étrangers. Mais rappelons-nous quand même quelques décennies en arrière de l'indignation généralisée et collective de l'Afrique noire face à ce que subissaient les Noirs sud-africains à l'époque de ce qu'on appelait l'apartheid. Les sévices, les massacres, les tortures, humiliations de toutes sortes qu'ils ont vécues, les autres Africains les vivaient durement dans leur cœur, dans leur chair. La levée de boucliers était générale. Aujourd'hui, le seul crime qu'ont commis ces autres nègres, c'est de ne pas être sud-africains. Et face à cette situation, on n'entend pas beaucoup le gouvernement local se déployer. Et par réciprocité, le président de la République du Botswana a pris des mesures dures. Fermeture des frontières, rupture des relations diplomatiques et rapatriement illico presto des Botswanais vivant en Afrique du Sud. Quelle honte pour l'Afrique noire. Et avec ça, nous donnons raison à tous ces penseurs occidentaux, les Hegel, les Victor Hugo, Nietzsche et autres, qui avaient pensé que le nègre ne méritait aucune place parce qu'il n'est pas capable de se socialiser. Victor Hugo était même allé jusqu'à dire que même si on laissait les nègres, on leur donnait tout, ils vont toujours se manger, s'entre-déchirer, parce que nous ne sommes pas capables de nous associer. Est-ce qu'on va alors dire que les gens l'avaient menti? Quand on voit ce qui se passe en Afrique du Sud. Quelle honte! Et depuis lors, on n'entend pas l'Union africaine se positionner. L'Union africaine ne dit rien. Comment expliquer une telle chose? Est-ce que vous avez vu un jour, entre Européens, de tels comportements? C'est-à-dire que dans les rues, je ne sais pas moi, d'Angleterre, vous avez vu des gens descendre pour dire que nous on va chasser telle nationalité européenne, on ne veut plus les voir. Est-ce que vous les avez vus se comporter comme ça? Quelle honte! Le nègre restera toujours le nègre. Regardez, ils sont traqués, les autres dansent, ils font les you-you, c'est bien fait. Oh là là, quelle malédiction! Le nègre est une malédiction.
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0: Théo, bonjour.
4: Bonjour, Mizor, bonjour à tout le monde, bonjour à tous les auditeurs, bonjour, bonjour, bonjour, bonjour. C'est un début de week-end, donc bon week-end à tout le monde.
0: Je vous en prie. Georges, est-ce que le nègre est une malédiction?
4: Est-ce que...
0: Le nègre est-il une malédiction?
3: Non. Le nègre n'est pas une malédiction. Je ne suis pas une malédiction. Parce que je suis nègre. Parce que Bertrand, on a un nègre. Bizerok également. Nous ne sommes pas une malédiction. On n'assume pas, on ne peut pas revendiquer ce que ces quelques villageois et voyous sud-africains commettent comme exaction.
0: Comment est-ce qu'on peut expliquer le comportement des nègres en Afrique du Sud vis-à-vis des nègres qui sont en Afrique du Sud?
3: C'est l'émancipation tardive. Ils ont pendant un tel longtemps brimé par les blancs, par les beurs. Aujourd'hui qu'ils ont repris la main, ils ont appris à être paresseux. Ils ont cru pouvoir bénéficier des concours de l'administration. Maintenant qu'ils n'ont plus tout ça, ils se rendent compte qu'il faut travailler, ils se rendent compte que ce sont les autres Africains qui sont allés Boza, comme on dit chez nous, qui leur avaient sa vedette, et du coup ils ont trouvé leur démon, qui est leur frère, leur concitoyen africain, pour dire simplement que c'est inadmissible en 2026. En 2026, c'est inadmissible de voir ce que des Sud-Africains font.
6: Je vous assure.
3: Vous vous attaquez aux gens qui ne vous ont jamais provoqué. Juste que, je me demande même comment ils font pour identifier un noir qui n'est pas Sud-Africain d'un noir Sud-Africain.
6: Question.
3: Comment ils font?
6: Je vous
3: assure. Ça dit qu'il y a des missions d'avance qui ont travaillé dans des quartiers, qui ont déjà stigmatisé, identifié
6: c'est sûr, oui.
3: ceux qui ne sont pas les leurs dans des quartiers. Du coup, tu ne peux pas te fondre dans la masse pour dire que toi aussi tu es un Zoulou, parce qu'il suffit de porter, d'arborer leur tenue qu'ils arborent là pour que tu sois aussi un Zoulou. Donc, ça veut dire que les gens ont fait un travail de sape, d'espionnage, d'enregistrement de ceux qui ne sont pas de leur nationalité pour leur faire la guerre. Et Bertrand a dénoncé ici l'apathie et le calme complice de l'Union africaine qui davantage s'illustre comme un machin. Parce qu'en réalité, l'Union africaine qui devrait hausser le ton, parce que là-dedans se retrouvent tous les diplomates de toutes les nations africaines, membres de cette organisation-là, pour dire que l'Union africaine ne fonctionne pas sans les États. Donc immédiatement, on se réunit, tous les diplomates sont là, tous les représentants de chaque nation sont là, on parle des décisions qui s'imposent pour dire au moins stop à ce qui se passe. Jusqu'aujourd'hui, l'indignation est venue des deux pays, le Nigeria,
6: oui.
3: dont près de 110 individus sont inscrits dans la liste des rapatriements volontaires.
6: C'est clair.
3: Avec déjà au moins deux morts dans la communauté nigériane. Il y a les Ghanéens, il y a les Botswanais, comme l'indiquait Bertrand tout à l'heure, qui estiment que ça ne sert plus à rien de vivre là-bas. Moi, Baby the Rock, j'ai eu deux frères, deux amis, un garçon, qui était un cousin, un proche parent, qui était en Afrique du Sud, très brillant garçon au Cameroun, qui a voulu émigrer, qui allait en Afrique du Sud, qui vivait tranquillement là-bas, mais sauf que ça n'a pas mis long feu. C'est le sarcophage qu'on nous a ramené. Mort.
6: Oh là là.
3: Il a été enterré. Amenant avec lui, dans les profondeurs de la terre, tous les espoirs d'une famille qui aujourd'hui peine à retrouver l'équilibre. Et il y a eu une amie, une fille qui vit en Afrique du Sud, mais je vous rappelle que c'est depuis 3 ans qu'elle est revenue. Heureusement qu'elle a pu se reconvertir du côté de Limbe, elle avait un restaurant. Elle vit sa vie tranquillement. Elle se rend compte que la pseudo-idylle qu'elle vivait en Afrique du Sud pendant un temps, parce qu'il faut dire que ces exactions, ça ne date pas d'aujourd'hui.
6: Ah, oui.
3: C'est depuis très longtemps que les Sud-Africains trouvent en leurs frères africains leur souffre-douleur, ou alors ceux qui sont leurs bourreaux. Et par conséquent, ils réagissent de la manière la plus violente, parfois avec des meurtres. C'est quand c'est pas dans ta famille, tu ne te rends pas compte. Mais c'est des meurtres silencieux, surtout pour le Cameroun qui veut une diplomatie silencieuse, non agressive et tout. Des Camerounais pâtissent, subissent en Afrique du Sud. Voilà deux exemples que je vous donne. Un est revenu mort, l'autre a pu s'extirper, abandonnant tout son bâtiment là-bas.
6: Je vous assure.
3: Elle n'a que sauvé sa tête et tout. Ouais. Le peu qu'elle avait sur elle, elle est revenue au Cameroun. Heureusement que les conditions de socialisation lui ont permis de se relancer. Elle vit tranquillement désormais au Cameroun. Elle est revenue avec tous les enfants qu'elle avait là-bas et tout. Ou bien tous les rêves qu'elle avait de se construire en Afrique du Sud, de faire même venir ses autres membres de la famille. Pour dire que l'Afrique du Sud, je crois que c'est la destination la moins prisée par les Africains en Afrique.
6: C'est clair.
3: On a cru pendant longtemps que c'est le Maghreb qui était xénophobe. Non, on se rend compte que la xénophobie qui nous vient de l'Afrique du Sud n'a pas de pareil que ce que certains Noirs vivent dans les pays arabes et dans le Maghreb en Afrique. Pour dire qu'un pilier de l'Union africaine se comporte comme ça. Et puis ce qui est décevant à l'affaire, c'est que les officiels sud-africains qui viennent prendre la parole tentent d'édulcorer le discours et d'inviter les uns les autres à ne pas confondre ces mouvements de masse à la xénophobie. Or, ce qui se passe s'apparente bien et est bien de la xénophobie.
0: Est-ce que ce n'est pas une politique ou alors un comportement bien huilé et bien voulu par les autorités sud-africaines?
4: Non, je vois plutôt l'incapacité de la... C'est un problème social, c'est un problème politique. Et il faut déjà dire que c'est quand même 52 millions de personnes de Noirs. 52 millions. C'est-à-dire depuis l'abolition des dernières lois de l'apartheid en 1989-90 par William Frédéric de Klerk et bien sûr l'avènement de Nelson Mandela comme chef de l'État, la victoire totale sur les élections générales de 90 qui a fait de l'ANC le super, qui a mené l'ANC au pouvoir. Les différents chefs d'État ou les différents gouvernements qui sont succédés en Afrique du Sud n'ont jamais résolu le problème de l'éducation de la violence, de la misère du peuple noir. C'est un gros problème. C'est-à-dire, il ne suffisait pas seulement d'abolir les lois de l'apartheid. Il fallait encadrer les populations noires.
6: Bien sûr.
4: Et ça, c'est Bizrock, ouais. Moi j'ai été en 2010.
0: Oui, 2010.
4: Ce qu'on appelle misère, ça n'existe pas au Cameroun.
0: Je jure.
4: Les Noirs sud-africains cherchaient de l'eau potable. 10, 20, 30.

0: Son City, c'est la magie, c'est sous-sol. C'est la cité dans le sous-sol, c'est la magie. C'est une ville ultra moderne fabriquée sous une ville. Il n'y a pas ça aux États-Unis. Non, non, l'Afrique, sud-africaine, c'est un autre niveau de réalité. Il ne faut même pas comparer. Mais c'est d'une modernité d'un côté et c'est d'une misère incomparable.
1: Tanga Nord, Tanga Sud.
0: Là-bas, c'est la magie. C'est un meurtre chaque heure. C'est 30 meurtres par jour.
2: Balalo.
0: En Afrique, ça fonctionne. C'est le, bien sûr, c'est le pays où il y a le plus grand nombre de criminels, la plus grande taux de criminalité dans le monde. Ça dépasse l'État. C'est une masse qui elle n'est pas éduquée. Elle n'a rien à manger. Elle est criminogène. En fait, comment vous pouvez les contenir?
2: Au nom de Dieu.
0: Il n'y a rien. Il n'y a rien. On contient un peuple quand on crée des écoles partout. Les gens vont à l'école pour sortir de la misère mentale. Qu'ils arrivent à lire, à écrire, à comprendre pourquoi le bien et le mal, pourquoi la justice et pas la justice, pourquoi on enseigne ces valeurs-là. En République sud-africaine, on n'a pas pu enseigner ces valeurs à plus de 90% de Noirs. C'est un problème. La misère est partout. Donc comprenez que le gouvernement, c'est par là, c'est ça qu'il faut comprendre. Le gouvernement ne peut pas résoudre ce problème. C'est une masse qui est capable de faire tomber Ramaphosa aujourd'hui encore, ou d'entrer n'importe chez qui et de déranger, de prendre des armes et de lutter même contre le pouvoir qui est en place. En fait, c'est une masse qu'on n'arrive pas à contenir. C'est ça le problème du gouvernement sud-africain. Quels sont les moyens dont dispose le gouvernement sud-africain aujourd'hui pour contenir cette masse et faire passer la loi? On vous dit que vous tuez quelqu'un et vous n'allez pas en prison. Qu'il y a une justice là-bas il n'y a pas de justice en Afrique du Sud. Les meurtriers sont dehors. Les tueurs sont dehors. Les violeurs sont dehors. Que ça fonctionne dans un Bantoustan comme c'est la loi du plus fort. Là-bas, il n'y a pas de loi. Est-ce que vous comprenez ce qu'on est en train de vous dire là?
2: Je vous en prie.
0: Que la justice reste entre les Pretoria, Johannesburg, le Cap et tout. Mais dès que vous entrez dans des zones où les Noirs existent, vivent, la loi s'arrête aux portes de ce type de lieu-là.
2: Je vous assure.
0: Donc vous êtes à la merci de qui peut vous prendre, vous tuer, vous violer, vous massacrer. Donc les Noirs qui sont donc, pour revenir au problème qui est posé ici, c'est que les Noirs africains qui partent, ils sont des gens qui viennent chercher la vie.
1: La vie.
0: Et ils viennent là, ils créent son petit business. Et comme d'abord, n'oubliez pas que les Africains d'ailleurs vont à l'école. Hein. Les Nigériens sont, c'est des gens qui ont le sens des affaires. Hein.
2: Absolument.
0: On les voit ici à Vogada. Les Camerounais, les Ghanéens, c'est des gens qui sont... Les Sud-Africains n'ont pas ça. Ils ne sont pas éduqués. L'école est un manquement grave. Donc ils se trouvent face aux autres Noirs qui parlent anglais comme les Nigériens et les Ghanéens, qui sont plus, qui ont le sens de l'affaire, qui sont allés à l'école, qui ont une finesse dans la façon de faire les choses. Donc, ils sont au-dessus d'eux. Mais ils les prennent possible parce que pourquoi vous réussissez chez nous là où nous ne pouvons pas
2: échoue.
0: Sauf que vous n'avez rien dans la tête et vous ne pouvez pas réussir. C'est ça le problème. C'est un gros projet social. C'est-à-dire sortir les Noirs de l'absence d'éducation, ça prendra au moins un siècle. C'est une masse. Je vais vous dire, c'est une masse perdue. C'est pas la blague. Hein. Moi, je vous ai dit, je me suis amusé. On nous avait dit, de l'hôtel qu'on habitait, on habitait à Durban, c'était juste ces 40 km de côte, hein, c'est la magie. Et on dit, vous ne traversez pas cette route. En face, il n'y a que le crime.
2: Hein?
0: Il n'y a que l'empoisonnement. Ben, je dis, ben, nous, on est jeunes, qu'est-ce qu'on fout? Entrons là en face, on vit un peu. On m'a ouvert une bière. Comme ça, on l'a ouverte, elle a fait comme on dit là.
2: Oui.
0: Quand j'ai goûté, parce que la Heineken là-bas, c'est 5 rand, c'est 500 francs, 1 litre.
2: Oui.
0: Donc, sans pub, hein. Donc j'ai bu un peu, j'ai senti comment mon regard s'est affaissé, j'ai senti comment mon corps s'est affaissé. Je venais d'être drogué. En trois minutes. Mais comme je me suis dit, je suis quand même jeune et j'ai la force, comment je fais ici? J'ai dit, je ne peux pas prendre un taxi, je vais m'endormir dans le taxi, on va continuer, on va me violer, on va me tuer. Il faut lancer la course. J'ai couru sur 2 kilomètres pour retrouver l'hôtel. Je me suis entré dans mon hôtel et j'ai dormi pendant la Coupe du Monde 2010, j'ai dormi pendant 72 heures. C'est-à-dire, j'étais 72 heures ivre drogué. Donc, ils me partaient avec moi, ils me découpaient, ils me jetaient, ils partaient avec moi.
2: Et t'oubliais.
0: 72 heures pour une drogue que j'ai consommée sur à peine 10 centilitres. Vous dire que c'est dangereux. Quand vous n'arrivez pas à éduquer les populations, vous ouvrez la porte à tout. Donc, depuis Nelson Mandela, on n'a pas résolu le problème des Sud-Africains. L'éducation, nulle part il y a l'école. Nulle part il y a l'eau, nulle part il y a le travail, nulle part. Alors ils se vengent sur les gens parce que la tête est vide.
2: Merci, Bertrand, on va sortir.

0: Évidemment, n'est-ce pas, de cet entretien.
1: Oui, sortons simplement en disant qu'il faut que la diplomatie africaine se déploie pour mettre un terme à cette affaire, parce que ça semble déjà peut-être dépasser les locaux, les nationaux eux-mêmes. Peut-être que si les chefs d'État africains se lèvent pour dénoncer cette affaire-là, ça peut essayer de changer quelque chose.
0: Merci beaucoup Bertrand. On se dit à dimanche,
1: À
0: 10h.
1: dimanche, je regarde sur l'actualité.
0: Mesdames, messieurs, attention, motion éthique, notion éthique, et c'est maintenant.
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0: Jean de Dieu ici, bonjour.
1: Mon frère, Nils Rock, bonjour. Bonjour à tous.
0: Le président de la République a reçu un stylographe des mains du défunt président de l'Assemblée nationale. On a promis aux jeunes et aux femmes de mériter les décrets présidentiels. Entre-temps, le gouvernement est bloqué. Alors, Jean de Dieu a ici, du point de vue idéologique, doit-on retrouver dans le très prochain gouvernement de Biya?
1: Il faut dire globalement que le président de la République du Cameroun, Paul Biya, ne doit rien à personne. Il fait son travail. La pression que nous organisons à travers les réseaux internet, à travers nos débats, à attendre urgemment un gouvernement, c'est des exigences vaines. Il y a un gouvernement en place qui est au service de la République. Peut-être que nos attentes ne sont pas comblées. Peut-être que les Camerounais n'ont pas satisfaction. Peut-être que certains Camerounais expriment à travers cette pression le désir de mériter aussi les décrets présidentiels. Peut-être que, à travers la pression que nous exerçons, on pourrait avoir meilleur gouvernement. Mais ce qu'il faut déjà dire est que, au moment où nous parlons, les institutions sont en place, elles sont fonctionnelles. Peut-être qu'on peut davantage souhaiter que le fonctionnement de la République soit mieux qu'hier ou mieux qu'aujourd'hui, que demain soit un jour de grand espoir, de grandes espérances et de grands espoirs pour le devenir de chaque Camerounais dans la manifestation de la méritocratie, de la justice, du bien-être collectif. Et en cela, on aurait toute raison de faire pression. En un mot comme en mille, je dis que la pression vient de ceux qui attendent un décret présidentiel, et c'est rationnel d'être ambitieux. La pression est également exercée pour ceux Camerounais comme nous, les Camerounais d'Ambamba, qui voudraient avoir meilleure vie, bien-être, qui devraient avoir les résultats de leurs espérances. Votre question finale, quel type de Camerounais devrons-nous attendre lorsqu'on parle d'un gouvernement, lorsqu'on parle de ceux, des dirigeants qui devraient porter les missions de la République? D'abord, il faut que chaque Camerounais se donne une idée des missions d'un gouvernement, se donne une idée des attentes que les dirigeants devraient connaître. Les Camerounais attendent quoi des dirigeants? Les Camerounais attendent la sécurité globale. Si vous êtes dans une société où vous avez devant vous des injustices criardes, vous avez l'impression que la justice est devenue très injuste, vous avez l'impression que le policier ou le gendarme ne vous servent plus à rien, si vous avez une société où vous êtes en insécurité des jours comme des nuits, alors

vous avez besoin. C'est une attente fondamentale. Les autres attentes sont alimentaires. Si la majorité des Camerounais est très affamée, pendant que la minorité est dans la grande jouissance, ça pose un problème et ça devient une injustice criarde. S'il y a les concours dans la République, l'exigence, l'attente de la méritocratie, il y a des concours dans la République et que vous avez l'impression que les chances ne sont pas égales, il y a problème. Si, par exemple, le chômage est visible et que vous avez l'impression que dans certaines sociétés d'État ou sociétés parapubliques, il n'y a que les privilégiés qui peuvent avoir accès, il y a problème. Ou alors, des grandes écoles sont ouvertes pour former les Camerounais et que vous avez l'impression que une minorité s'est accaparée de ces écoles, il y a problème. Les Camerounais ont donc des attentes de justice, d'égalité, ont des attentes de sécurité, sécurité alimentaire, sécurité physique, sécurité pour tout dire. Et donc, aujourd'hui, le Cameroun a besoin d'améliorer son système de production. Donc, il nous faut des hommes forts pour mettre en place des partenariats qui permettraient l'industrialisation dans chaque zone du Cameroun, dans chaque zone de production. Il faut l'industrialisation. Il faut également des hommes forts pour encadrer des ingénieurs, des techniciens, pour inventer la technologie, pour grandir comme les grands États. De la même manière, il nous faut les réformes fortes qui mettent en place l'épanouissement financier global, épanouissement monétaire, épanouissement économique, et que le Cameroun devienne aussi un pays respectable. Il nous faut donc des hommes forts pour avoir des institutions fortes. Quand vous me posez la question, quel profil d'homme? Il ne s'agit pas de parler des jeunes ou des vieux ou des femmes. Le gouvernement qui devrait être capable du bien-être des Camerounais, ce gouvernement ne devrait pas avoir de sexe. Que ce soit femme, que ce soit jeune, que ce soit vieillard, il faut des hommes forts pour remplir des institutions. Et on aurait donc des hommes forts pour les institutions fortes. Qu'est-ce que j'appelle des hommes forts? Des hommes forts sont intellectuellement, spirituellement, physiquement et métaphysiquement formés. Je reprends. J'appelle hommes forts des hommes solides, physiquement, intellectuellement, métaphysiquement formés. C'est-à-dire les hommes qui ont la spiritualité aguerrie. C'est-à-dire les hommes qui ont l'intégrité. Des hommes capables de porter les valeurs axiologiques, des valeurs éthiques, des valeurs de construction, des valeurs de bâtisseurs. Mais si vous mettez des jouisseurs, ils jouiront pour leur propre intérêt et l'intérêt de leurs membres de famille. Mais si vous trouvez des hommes forts, intègres, travailleurs, et les hommes patriotiques, nationalistes, capables de défendre les intérêts du Cameroun, c'est de ça qu'il s'agit. Il s'agit d'avoir des hommes pour un Cameroun qui se développera rapidement, qu'il soit vieillard ou patriarche, qu'il soit jeune, qu'il soit homme, masculin ou femme. Il s'agit de trouver des Camerounais intègres, des Camerounais forts, des Camerounais de jour comme de nuit, capables de porter les destins d'autres Camerounais, capables de protéger l'État du Cameroun, des hommes forts qui permettraient que toutes les institutions soient fonctionnelles et que toutes les institutions donnent les rendements. Il nous faut donc des membres de gouvernement capables de rendre compte au peuple avec des actes, des actions publiques irréprochable. Il ne faut plus aujourd'hui qu'on soit un petit pays à la merci des grands pays. Aujourd'hui, nous ne méritons plus d'avoir des dirigeants qu'on présenterait quelques jours après comme des prévaricateurs ou des prédateurs. En cela, je dis des valeurs axiologiques, des valeurs éthiques, des valeurs patriotiques, des valeurs nationalistes, des valeurs physiques et des valeurs métaphysiques. On aura donc un gouvernement qui présenterait le Cameroun aux yeux du monde entier
comme un très grand pays au cœur d'Afrique centrale, susceptible d'être le poteau des États-Unis d'Afrique. Je l'ai dit. Bonjour.

0: Il est 11h.
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0: Attention, mesdames et messieurs, vous êtes bien entendu sur les Combats Royal, 5e livraison de la semaine. Vous faites bien de rester en notre compagnie parce que tout de suite, eh bien, je vous amène pour le compte à rebours du côté de Mvokana, Monte Cavo, retrouver nos reporters qui en ce moment se trouvent avec un bénéficiaire de 500 000 francs CFA. Qu'en est-il advenu, n'est-ce pas, de ce bénéficiaire de l'acte 5 de la mutuelle assistance de solidarité, Ebel Bella Samari, maître en bois. Bonjour.
1: Bonjour Bizrock, bonjour aussi à tous les nombreux auditeurs de la 88.4 Royal FM. Ce matin, pour clôturer en beauté cette semaine, nous sommes ici au quartier Mvokana Monte Cavo et nous sommes avec Monsieur Tchente Roland, bénéficiaire d'un financement de projet à hauteur de 500 000 francs CFA. Il est donc technicien en électrotechnique. Nous sommes venus à sa rencontre ce matin. Il va tout nous dire véritablement sans tabou. C'est en ce qui concerne l'usage qu'il en a fait de ce financement de la MASSO pour le compte de l'acte 5 de la MASSO. Je rappelle qu'il avait été bénéficiaire à l'agence centrale de Renaprov et Finance SA, située donc à l'immeuble Jaco. Et bon, pour s'entretenir avec lui ce matin, c'est désormais une tradition, c'est une coutume. J'ai le privilège d'accueillir et de dire bonjour à mon compagnon de tout.

0: Le jour. Abel Bella Samari, good morning for you, my dear.
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0: Monsieur Chente Roland, bonjour.
2: Oui, bonjour, Monsieur Bertambois.
0: Alors, je sais que vous êtes bénéficiaire de 500 000 francs CFA. À quoi vous a servi cet argent? Parce que c'est la question principale à laquelle on pose toujours à tous nos interlocuteurs, à tous nos mutualistes bénéficiaires de l'acte 5 de la Masson.
2: Ok, merci, merci Monsieur Bertrand Bois. Je vous remercie déjà de passer pour faire le contrôle, le suivi de l'activité qu'a mis sur place le pasteur Emmanuel Bissay. Ouais. En fait, le financement de 500 000 m'a beaucoup aidé. Comme je vous ai dit tantôt, je suis technicien, électrotechnicien. Je fais dans le dépannage des appareils électroniques et informatiques. Les 500 000 francs m'ont beaucoup aidé dans l'achat de mon matériel, ce qui fait que j'ai plus besoin de faire beaucoup attendre mes clients. Il y a des clients que quand ils arrivent, les pièces sont disponibles et on fait les réparations sur place et ils rentrent avec leurs appareils.
0: Très bien. Nous sommes ici pour avoir tous les détails. Quel est le matériel que vous avez acheté?
2: Ok. J'achète des composants électroniques. Dans les composants que nous utilisons, généralement, on a des transistors, on a des circuits intégrés, on a des LED, des ampoules LED pour les nouveaux téléviseurs de nouvelle génération qui utilisent des LED. C'est ce qui est beaucoup sollicité actuellement. On les achète. On a des cartes mères électroniques qu'on achète. On a des alimentations qu'on achète. En fait, c'est un peu en gros le matériel qu'on achète actuellement.
0: Et lorsque vous avez acheté ce matériel, est-ce qu'il y a des bénéfices que cela a pu générer?
2: Mais bien sûr, monsieur Mboua, je serais de mauvaise foi de vous dire qu'il n'y a pas de bénéfices puisque j'ai commencé mon remboursement en septembre. En septembre 2025 et nous sommes en
0: mai.
2: Mai 2026.
0: Et ça va bien, ça va?
2: Ça va très bien puisque je cotise lundi, tous les lundis, 10 000 francs. Et jusqu'à présent, je n'ai pas failli à aucune cotisation. Ça veut dire que les bénéfices y entrent très bien.
0: Les bénéfices y entrent. Est-ce que vous continuez donc à parler de la Masso? Est-ce que vous annoncez aux gens de venir souscrire à la Masso?
2: Bien sûr, je serais de mauvaise foi de ne pas le faire puisque j'ai bénéficié et cela m'a beaucoup aidé. Et en ce temps, je serai reconnaissant en parlant de la masse autour de moi, que ce soit à mon lieu de service, que ce soit dans le taxi, que ce soit à la maison. Et en passant, j'ai encore mon épouse, elle va faire partie cette année, plus encore, c'est un de mes voisins que j'ai fait parler de la masse.
0: Et Belbela Samari, mon épouse et tous mes voisins feront partie de la Masso. Voilà un témoignage d'un mutualiste qui reconnaît les bienfaits de la Masso dans l'évolution, le développement et même l'épanouissement de son secteur d'activité.
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0: Monsieur Tchentche Laurent, on va vous demander de donner votre position géographique pour que nos frères mutualistes, nos soeurs mutualistes qui nous écoutent en ce moment sur Royal FM, qui ont besoin peut-être d'un dépannage, n'est-ce pas, d'arranger les appareils, vous êtes situé où et vous donnez vos contacts téléphoniques.
2: Ok, merci monsieur Bertrand Bois. Je suis situé en Vogada à la montée Caveau. plus précisément en face de la laverie Wash Love. Mes contacts sont les suivants. Le contact MTN c'est 677 24 70 20 et Orange c'est 6 98 58 76 52.
0: Allez, on vous dit bon vent et on se retrouve le 4 juillet prochain au stade Omnisports Amadou Ahidjo de Yaoundé.
2: Merci et je ne saurais vous laisser partir sans remercier en général le groupe RENAPRO Finance SA, en particulier la Masso et son promoteur, le pasteur Emmanuel Noël Bissaye. Et que Dieu bénisse la Masso, que Dieu bénisse le pasteur Emmanuel Noël Bissaye.
0: Amen. Et Bel Bela Samaré Alendi.
1: Yes, on Monday we'll be together. 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
0: Bizarok, Monsieur Tente Laurent est crédit tirambique vis-à-vis de la mutuelle d'assistance et de solidarité. Il tire un chapeau bas au promoteur de la masse, le révérend pasteur Emmanuel Bissaye, à qui l'inspiration est une véritable source de développement. Stop fin pour ce matin, en direct justement de cet atelier, de ce laboratoire de réparation des appareils électro-informatiques. Ebel Bela Samari, Bertrand Bois pour le compte de Combat Royal. Allez, bon week-end à vous, bon week-end à vos panel. À très bientôt sur la radio. Ciao, bye bye.
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4: Et pour sortir complètement de ce chapitre avec nos amis du côté de Vokada, eh bien RENAPRO Finance SA porte à la connaissance des mutualistes transporteurs désirés d'accueillir des véhicules de transport par taxi urbain ou périurbain de la disponibilité des véhicules en phase de restauration dans son parc automobile. Par ailleurs, les postulants désireux d'accueillir donc les 10 véhicules sont invités à se présenter au pôle gestion Masso, chez au complexe hospitalier La Mamu Nouvelle Route Kouaban, lieu dit Goulzamba, pour enregistrement et dépôt des dossiers détaillés ainsi qu'il suit. Une demande manuscrite adressée à Madame l'administrateur directeur général de RENAPRO Finance SA, une photocopie de la carte nationale d'identité et puis une photocopie des documents justifiant leur qualité de mutualiste. En fait, il s'agit d'une copie livrée de cotisation. Cela dit, toujours en compagnie évidemment, n'est-ce pas, de Théo, de Serge et puis de Georges, il est avec nous. Avec évidemment, n'est-ce pas, la promesse qu'il a faite de pouvoir garder sa barbe. Il est toujours à jour. Et cette fois, il a donné un délai à Monsieur le Président. Il dit jusqu'au 20 mai. Si le 20 mai, les choses ne se passent pas, le 21, eh bien, il ira chez le coiffeur.
5: Peut-être qu'il va aller se coiffer dans l'avion qui attend à Simalin depuis 4 jours là. Vous irez vous coiffer ça un peu dans l'avion.
4: Je lui dis bonjour spécialement ce matin. Big Soul, bonjour.
5: Il est pas allé dans l'avion qui attend.
6: En vous disant bonjour, Biz Rock. Et en disant bonjour à Théo qui est toujours en train de me chambrer.
5: Il va se coiffer dans l'avion.
6: Je dis aussi. Dis bonjour à tous les auditeurs de la radio, les auditeurs. J'ai eu un petit souci avec mon pied amputé ce matin. La prothèse a fait encore ses caprices. Elle a durablement accepté d'entrer. Donc je dis bonjour, merci de me recevoir. Et c'est vrai, j'ai promis que si d'ici le 20 mai, le président de la République n'a pas refait le gouvernement. Il n'a
4: pas nommé respecter ses engagements, on va dire.
6: Ouais, il n'a pas nommé le vice-président. Je vais tomber la barbe le 21. Mais comme on est sous l'air du temps et la prorogation, il est fort possible aussi que je prorose la date pour aller au-delà, n'est-ce pas, du 21. Prions que je sois n'est-ce pas en bon temps
4: On va dire
6: mais comme je suis encouragé par ces supports et Georges a mis que ça ira
4: d'accord. Il n'y a pas de souci. Mesdames, Messieurs, sur la radio ce matin, eh bien, nous allons un tout petit peu éplucher la question, évidemment, n'est-ce pas, qui concerne eh bien, une actualité de chez nous. Marcel Niat Ndifendi, Alexis Dipanda Mwele, Kava Yegye Djibril, trois autres personnalités, tous des barons, des caciques et des piliers de notre État, se sont éteints ces jours-ci. Cette tête de peau du système mis en place par notre patriarche, le chef de l'État, Paul Biya, depuis plus de 40 décennies, quitte la scène en l'espace de 40 jours. Le très honorable Kava Yegye Djibril, parlementaire à la longévité établie par tous les records, a été enterré le même jour dans son village natal, Tokombéré, sans tambour ni trompette et sans feu d'artifice. Big Soul, je vais commencer par vous. Est-ce que vous croyez au destin?
6: Oui. Je pense que nous sommes sur terre et Dieu est en haut. C'est Dieu qui écrit toutes les destinées. La seule chose, c'est qu'il a caché à chacun d'entre nous la fin. C'est pour ça que parfois on s'embrouille. J'aime toujours à dire que Dieu nous a caché des mains. Parce que s'il nous avait montré des mains, il y a beaucoup de choses. Le monde serait même invivable. Alors, quand vous venez de citer trois poutres, n'est-ce pas, du régime Biya, qui ont participé avec. Quand vous parlez, par exemple, de Alexis Dipanda Mwele, vous savez bien qu'en 1992, M. Biya avait presque perdu le pouvoir, mais Alexis Dipanda Mwele a dû fermer les yeux. C'est un homme de feu, je me souviens encore, comme il était président de la Cour suprême et il agissait en lieu et place du Conseil. Il n'y avait même pas encore de Conseil constitutionnel en 1992. On se souvient qu'il avait dit qu'il y a eu des fraudes qui ont été constatées, mais il n'y a aucune disposition constitutionnelle qui permet qu'on annule l'élection. Et quand vous parlez, quand on revoit Cavaille en 1992, la même année, qui remplace au pied levé Fokatian Raonès pour prendre le perchoir de l'Assemblée nationale, et 34 ans il y a été. Mais c'est la mort, la disparition de Cavaille qui m'intéresse. Parce que là, pour ceux qui croient en Dieu, qui connaissent la superpuissance de Dieu, vanité des vanités, tout est vanité.
4: Je jure.
6: Parce que vous ne pouvez pas avoir fait trembler tout le Parlement, tout le Cameroun, pendant 34 ans. Remarquons que M. Kava était déjà député depuis 1970.
4: Je vous assure.
6: Donc en 92, on retient 92 à son départ parce qu'il a été président de l'Assemblée nationale. Kava a tout fait. Mais lorsque Dieu a décidé, premièrement, il m'a rappelé ce que le feu de Bamendjou, Sokoudjou, le plus vétéran des chefs, disait que un chef

0: on enterre. Tu as vu comment on a enterré ma soeur Cathette? Je vous avais partagé les photos.
1: Oui.
0: Vraiment, on creuse.
1: Oui.
0: Il n'y a rien du tout. C'est-à-dire que tout ce que vous faites là, les carreaux, non. Mm-mm. On te remet en contact de la terre.
1: Avec la terre.
0: Tu es poussière. C'est-à-dire que même le linceul.
1: Il n'y a pas.
0: C'est-à-dire que moi, j'ai déjà vu comme ça. Là, on a enterré un grand industriel, un grand homme d'affaires. Comme ça, là.
1: Je vous assure.
0: Je vous assure que Biz-Europe,
1: ça donne
0: quand vous voyez cela, en sortant de là, vous vous demandez, est-ce qu'il faut encore être méchant?
1: Je jure.
0: Est-ce qu'il faut encore gueuler? Est-ce qu'il faut encore se taper la main sur la poitrine? Le grand cavale, le tout puissant cavale,
1: terminé,
0: est mort. C'est fini, là. On en parle au passé.
1: Je vous assure.
0: Il ne peut plus rien influencer.
1: Terminé.
0: Il ne peut plus être audible. D'accord? Il est parti. C'est là la manifestation de Dieu. Quand vous ne craignez pas Dieu, vous n'êtes rien. Biz-Europe. J'ai dit que Cavaille décide de monter le soir, il était enterré. On ne traîne pas.
1: Seigneur Dieu.
0: Et il ne faut pas seulement dire des musulmans, parce que dans les chefferies, les grandes chefferies à l'ouest, quand le chef meurt,
1: allez,
0: on l'enterre. Ce qu'on reste faire là.
1: C'est
0: les artifices, c'est le feu de paille. Mais il est déjà enterré.
1: Terminé.
0: Au Panthéon. Dans les minutes qui suivent,
1: il
0: doit rejoindre ses ancêtres.
1: Je vous donne la parole tout à l'heure. Le temps, évidemment, n'est-ce pas? Parce que le temps, il faut bien qu'on essaie de,
0: merci,
1: de l'organiser. Alors, Georges, quel héritage, eh bien, ces différents patriarches aujourd'hui disparaissent, laissent à notre pays?
2: Malheureusement, pas grand-chose. Pas grand chose. Soulevé nous dit que depuis 70, M. Cavaille est député.
1: Je vous assure, député.
2: Ça fait combien?
1: Seigneur, 70.
2: 56 ans.
1: Nyangabobe Boito.
2: 56 ans au Parlement. Président pendant combien, je crois,
0: 34 ans.
2: 34 ans président.
1: Seigneur Dieu Tout-Puissant.
2: Quelle est la valeur de notre Parlement aujourd'hui?
1: Seigneur.
2: Est-ce que notre Parlement impacte réellement la vie de la société camerounaise?
1: Question.
2: C'est-à-dire que depuis 70, 56 ans, 34 ans, tu en es le président, c'est toi qui remets le bic au chef de l'État de faire ceci, cela. Le Parlement aujourd'hui, et même quand le président Cavaille quitte, le scandale qui secoue le Parlement aujourd'hui, c'est quoi? Moi, je voudrais bien qu'on s'incline devant la mort. Et qu'on laisse les actes de ces gens-là. Parce que si on associe les actes et la compassion qui doit être la nôtre, ça sera plus compliqué. On pourra nous tenter d'être pas des humains. Parce qu'en réalité, c'est pas la longévité qui crée l'impact. Il y a eu des comètes qui sont arrivées très rapidement. Il a fait son temps. Il a impacté le monde. Il est parti. Aujourd'hui, le patriarche s'est retiré à Mada. À peine on annonçait qu'il était mort, à peine ses obsèques se mettaient en place. Je suis très sûr qu'au-delà de ce qu'il soit un chef, ça participe également de sa volonté personnelle, de ses dernières volontés. D'aucuns s'arc-boutent au pouvoir, d'aucuns prient Dieu tous les jours, qu'on les enlève par ministre ou ceci, pour bénéficier des adieux de la nation. Face aux solennités, aux obsèques officielles et autres, tout ce que cela importe. Mais finalement, qu'est-ce que ça change?
0: Ironie de l'histoire, c'est-à-dire que Cavaille est décédé longtemps après Niat. Niat est encore au frigo, mais Cavaille est déjà sur 1m80.
2: Merci. Oui,
0: Georges,
2: oui, c'est là que les questions. L'autre, on entend les obsèques officielles qui ont déjà été, arrêtées. Décrété par le chef de l'État. La nation ira l'accompagner avec face et solennité, avec les yuyu et tout ce que cela avec toutes les dépenses y afférentes. Or, l'autre, il est déjà en terre. Okay. Même si on fera une cérémonie plus tard, ce sera sans lui. Il n'y est plus. Le lamido de Mada n'y est plus. Le très honorable président n'y est plus. Il a quitté la scène. Peut-être qu'on dira merci au chef de l'État qui a été inspiré par Dieu. Imaginez qu'il mourait président de l'Assemblée. Mais les guerres commencent.

0: serait sur sa succession.
1: C'est vrai.
0: Entre députés, ça devait cogner dur. Sauf qu'avant, ils ont été
1: démis,
0: invités à laisser ces fauteuils-là, qu'il s'agisse de sous la palette de trois poutres. Toutes ces trois poutres ont été appelées à libérer la scène, et puis elles n'ont pas duré. Que ce soit le président du Sénat, quelques jours après, aujourd'hui, l'OPAN en est parti. Ce qu'on devons dire, c'est que moi, je préfère encore nous attarder sur l'humain, sur le compatriote qui est parti, oui, sur la sobriété de la cérémonie de son au revoir, oui, et sur la promptitude pour ne pas laisser les gens vivre avec le deuil pendant longtemps. Il a déjà été enterré. Le reste des situations dans les vivre, il n'est plus là. Par contre, nous devons nous préparer à aller accompagner le président, l'ancien président du Sénat, Salah Jeune Meur. Toujours est-il que ça pose la question de savoir à quoi sert tout ce faste après la mort.
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1: Serge, que peut retenir ce garçon et cette fille camerounaise de 20 ans, 25 ans, 30 ans, de 35 ans, et bien de ces patriages aujourd'hui disparus? Qu'est-ce que cette jeunesse peut véritablement retenir de l'action menée concrètement de ces patriarches partis?
4: Au moment où vous m'interrogez, j'apprends à l'instant aussi le décès de Jean-Jacques Ekindi.
1: Nyanga Bobi Boito.
0: Et t'attends.
4: Sous réserve de confirmation, mais je reçois ça dans un forum qu'il est décédé
1: assez
4: à...
1: crédible.
4: Oui, assez crédible. Alors, qu'est-ce qu'on peut retenir? Je vais être assez équilibré pour dire que...
1: Le chasseur de lions.
4: Le chasseur de lions, oui. Pour dire que Monsieur Cavaille, Monsieur Alexis Dipanda-Mouélé, Monsieur Niadi Fendi, Paul Biya, comme leurs congénères, ils appartiennent à une génération. Ils appartiennent à cette génération forgée par les colons, qui arrive au moment de l'endogénisation de la fonction publique camerounaise. Donc, ils sont la pépinière, les premières générations, peut-être il y a eu une génération un peu avant eux aussi, de ceux qui doivent porter la mise en place de l'État Cameroun, juste après les indépendances. Ce n'est pas une mission facile. Et si vous faites... jeter un coup d'œil dans le rétroviseur, vous vous rendrez compte que, parlant du régime Ahidjo, c'était un régime extrêmement dur. On a maté où les libertés étaient matées. La liberté d'expression, la démocratie elle-même a été suffisamment brisée pendant les années Ahidjo. Parce qu'il fallait consolider l'État-nation. L'avènement ou le retour au multipartisme, à la démocratie au début des années 90, a marqué une certaine rupture que certains d'ailleurs ne voulaient pas. Certains cadres du parti étaient fermement opposés à ce qu'on aille vers la libéralisation de l'espace politique. Donc, cette génération-là a gardé les réflexes, l'ADN des années post, de la première décennie post-indépendance. Il est difficile de leur en vouloir. Dans le changement de logiciel, quand vous avez des gens qui ont 70 ans, qui ont commencé, Cavaille, c'est précisément 52 ans de parlementarisme.
1: Je vous assure.
4: Et 52 ans de parlementarisme. Il a même appartenu à l'administration préfectorale.
1: Seigneur Dieu tout.
4: Donc, lorsqu'on a autant de temps passé dans les séries du pouvoir, il est difficile d'apprécier d'autres horizons. La transition générationnelle appelée de tous ses voeux par le président a été un exercice très difficile. Ne pouvait pas. C'est peut-être maintenant, avec l'avènement de leur départ, qu'on pourra songer à la transition générationnelle. Parce qu'eux, ils ont des réflexes, ils ont des logiciels, ils ont un mode d'administration dans lequel ils ont été moulés. Donc, il ne faut pas tellement leur en vouloir. C'est difficile. Vous savez, ce que, par exemple, Vladimir Poutine a trouvé, il a trouvé des Irak en Russie qui étaient de l'époque de la grande URSS, qu'il essaie lui-même de restaurer d'une certaine manière, après l'éclatement et la naissance des différents États. Voilà. Mais moi, je voudrais interroger le legs de ces patriarches pour leur communauté, pour leur région. Je fais un saut là dans la décentralisation, dans le développement économique de leur terroir, de leur territoire d'origine. Est-ce que si on va aujourd'hui à Tokombéré, est-ce que si on va à Mada, est-ce que le développement humain, infrastructurel, économique est de mise?
1: Après 54 ans.
4: Si moi je suis un fils de Tokombéré, je dois légitimement m'interroger. 52 ans avoir eu un fils de ma localité au sommet du Perchoir. Autant j'ai souvent posé la question aux uns aux autres. Avoir eu pour la Lekié, M. Ndongo Essumba, capitaine dans l'agriculture, dans la commerciale, la production, la commercialisation du cacao, au moment où Ndongo Essumba s'en va, la Lekié n'a même pas un embryon d'une agro-industrie de transformation de la fève de cacao.
1: Je vous assure.
4: Je peux aussi le dire pour toute la région du Sud. Si le président Biya n'est pas là aujourd'hui. La région du Sud a produit beaucoup de cadres, d'intellectuels. Oui, sur le plan humain, oui, le capital humain, oui, il y a eu un gain.
1: Mais infrastructurel.
4: Infrastructurel. La région du Sud n'a eu une université qu'il y a quelques... peut-être 2 ans ou 3 ans.
1: Avec un hôpital, c'est pas longtemps.
4: De référence. Lorsque vous regardez des personnalités dans la région du Sud, prenez quelqu'un comme M. Oyono, professeur Leopold Ferdinand Oyono. Oui. Quand vous allez à Ebolova, il n'y a pas d'effigie, aucun monument, aucun élément de reconnaissance.
1: Aucune bibliothèque.
4: Pour quelqu'un qui a été une grande référence de la littérature africaine.
1: Je vous assure.
4: Vous voyez, c'est
1: mal.
4: Triste, c'est pathétique.
1: Ça fait mal.
4: La région du centre, dont d'où le président Biya est originaire, enfin, c'est un Yézoum, je pense bien. Les Yézoum sont natifs, c'est les originaires de la Haute-Sanada.
1: Je vous assure.
4: Le secrétaire général à la présidence. Parce que vous voyez, je fais la transition dans générationnel. Ça veut dire qu'il y a eu une transition de mauvaises habitudes. Il y a une transition de mauvaises habitudes, d'un mauvais ADN. À ce qu'on ne contribue pas effectivement au développement de sa contrée. Est-ce qu'il est normal que la Haute-Sanaga, d'où le président de la République originaire, le secrétaire général à présent, la Haute-Sanaga n'a pas d'électricité aujourd'hui. La Haute-Sanaga est enclavée. Est-ce que c'est normal? Il faut que... On va pas faire le procès des patriarches, c'est sur le plan de nos us et coutumes d'Africains, c'est malsain. C'est pas pudique, mais il faut qu'eux-mêmes se regardent dans un miroir. Si moi, j'ai dans la Sanaga maritime un ministre, mais je peux même interroger pour le département du CAM, ne faisons pas juste le procès des autres, à quoi ça a servi que le département du CAM ait un ministre du budget? Tous ces ministres qui ont été... Le CAM est l'un des départements les plus enclavés du Cameroun. Je le dis parce que je suis né des entrailles du CAM.
1: Je vous en prie.
4: Donc c'est pathétique. Et vous voyez ces milliers, ces millions de jeunes, les femmes, prenez l'agriculture. Le Sud est un bastion, est un énorme potentiel agraire.
1: Mais.
4: La Lekié, la région du centre, la Sanaga, tous les territoires du Cameroun ont un potentiel. Qu'est-ce qu'on en a fait? Est-ce que cette élite-là travaille pour l'essor économique de leur terroir? Je crois que le bilan est là.
1: Et justement, n'est-ce pas, on parle de bilan. Je vais demander tout simplement à Théo. Théo, est-ce que Kava Yégué, Niak Difendi, Dipanda Mouele, si c'est confirmé, le chasseur de lions, et on nous annonce également, n'est-ce pas, le patron du RD, enfin,
4: de l'UNDP, Madadi,
1: qu'est-ce qui s'en est allé, et les autres qui sont déjà partis, est-ce qu'ils vont manquer au peuple camerounais?
2: Mais il n'y a pas que cela, il y a le président du Conseil économique et social.
1: Est-ce qu'ils vont manquer au peuple camerounais?
2: Je voudrais. Moi, il ne faut pas qu'on rate, hein, qu'on passe à côté de l'histoire. Moi, je suis ces événements avec beaucoup de consternation.
1: Je vous en prie.
2: Et Jean-Jacques Kindi, je m'en souviens très bien, j'étais petit. Il n'y a pas eu une autre force au sein du RDPC comme Jean-Jacques.
4: Dans le Vouri, oui.
2: C'était la magie. Ce gars avait une puissance qu'il aurait pu être premier ministre, je ne sais pas.
1: Mais il a été écrasé.
2: Je l'ai dit bien face à Biya. Il n'y avait pas.
1: Il a été écrasé.
2: Il n'y avait pas. Non, mais c'est le retournement qu'il fait en ce moment-là. Peut-être que le Cameroun aurait bougé depuis.
1: Possible.
2: Le fait, parfois prématurément, de prendre une option. Parce que Jean-Jacques, c'est un polytechnicien de Paris.
1: Je vous assure.
2: C'est une puissance. Et de l'école des mines, ingénieur double.
1: Je vous assure.
2: C'est la magie.
4: Petite anecdote, si tu peux, juste en quelques secondes.
1: Oui, oui, oui.
4: Vous savez, Jean-Jacques Kindi, j'ai mon baccalauréat au collège à Fressaquet. Mm-hmm. Et les mercredis, on allait souvent jouer au basket parce qu'il avait, dans leur vaste domaine familial, mm-hmm. il y avait un terrain de basket.
1: Ouais.
4: Et c'est lui qui l'administrait. Tout le monde venait jouer là. Et quand une fois, nous sommes entrés dans son salon, il y avait ce képi de Polytech France.
1: Je suis.
4: Accroché à son salon. C'était juste la parenthèse.
2: Alors, je voudrais dire, faisons très attention. Faisons très attention. Ne passons pas à côté de l'histoire. Les procès d'après-régime ou d'après-situation chaotique poussent souvent le peuple à passer à côté de son objectif. Je criais lorsque les Tchadiens vous faisaient le procès de Senabri. Vous vous trompez. Je remercie Oligingema. Il aurait pu faire le procès de Bongo. Il a même laissé Bongo partir, sortir la femme de prison et tout. Bizeroc. J'ai vu des gens sauter de joie, faire des commentaires, faire Bizeroc. Même après le coup d'état de 84, le procès contre les gens d'Aïjo a eu lieu. Hein. Beaucoup de gens ont été pourchassés. On a passé le temps à combattre les Aïgoïstes pendant que le pays tombait en ruine. Nos ennemis, c'est les Nordistes, hein, c'est les frères d'Aïjo. Ça nous a pris un temps fou. Bizeroc, ce n'est pas un événement. Le pape a dit aux enfants en Angola, vos pères ont passé le temps avec le MPLA à se tuer. Ne laissez pas les égoïsmes, les défaites de ces gens venir bouger notre présent. Le temps des bâtisseurs est arrivé. C'est comme ça qu'il faut dire. Voilà. Ce régime passe. Le temps des bâtisseurs est arrivé. Oublions-les. Faisons pas de procès à ces gens. Ça vaut même pas la peine. Vous voulez que je dise... que je torture mon présent en pensant à Cavaille. Ne mettez pas ça dans la tête des enfants. Que ces gars partent. Tournons la page.
1: Alors,
2: asseyons-nous et levons ce pays vers le haut. Le temps, je parle comme le papa dit en anglais. Le temps des bâtisseurs est arrivé. Commençons un peu. Ce débat-là que les gars font sur le net là. Oh, Cavaille, oh, brûlons les terres. Allons-le. Oh, ça tombe, mais on peut aller brûler. Vous voulez brûler quoi? Ça nous apporte. Nos enfants ont faim. On est en difficulté. L'école ne produit rien. Le pays sombre. Le temps des bâtisseurs, Oura, est en train de venir. Prenons ça comme ça. Regardons ça comme ça que c'est la fin d'une situation. Et la nouvelle, préparons-nous à prendre le pas dès que le moment est venu de regarder devant. Vous savez ce que le procès de ce régime peut prendre? Peut-être 30 ans. Je vous dis, si on fait le procès de ce régime, on va faire 30 ans à ne rien faire. Il y a tellement de choses qu'on peut faire à ces gars. Tellement de gars qui ont envie de les fouetter, de battre même leurs femmes, leurs enfants. Ça va nous apporter quoi? Je vous dis très sincèrement qu'une nouvelle idéologie doit naître notre pensée. Disons à nos enfants que l'ère des bâtisseurs est en train d'arriver.
1: Justement, Big Soul, on n'a plus que 5 minutes. Big Soul, voilà, ils s'en vont. Parce que quelqu'un disait, s'ils refusent de démissionner, même la nature va les démissionner. Et aujourd'hui, la nature est en train de les démissionner les uns après les autres. Que doit faire le peuple camerounais?
5: Vous savez, il faut... Ce sera trop facile, n'est-ce pas, de créer... L'un des bâtisseurs dont parle avant n'est pas une génération spontanée. Parce qu'il faut dire que les sons Ekindi... Parce que Kindi a servi beaucoup plus le parti. Il n'a pas été un acteur majeur, n'est-ce pas, dans la construction de la nation.
1: Du tout.
5: Mais les acteurs majeurs, c'est Niat. Souvenez-vous qu'il a même été vice-premier ministre. Il a été le tout puissant directeur général de la SONEL. Souvenons-nous de Cavaille, de Dipanda. J'ai évoqué 92. En réalité, les trois piliers du régime ont passé le temps à servir un homme. Donc, à travers cela, il y a deux choses, deux adjectifs qualificatifs qu'il faut convoquer, n'est-ce pas, à leur disparition. La loyauté et la fidélité, non pas à une nation,
1: non,
5: mais à un homme. Ça va manquer, la fidélité et la loyauté. Parce que ils ont renoncé à leur propre plénitude pour être au service, n'est-ce pas, de M. Biya et pour le pouvoir de Biya. Donc la question fondamentale sera de savoir qu'est-ce que M. le patriarche Biya a fait de ce pouvoir pour lequel tout le monde s'est mis à genoux pour qu'il soit, n'est-ce pas, qu'il atteigne les firmes de j'ai dit que le firmament. La question fondamentale est là. Lorsqu'on aura démêlé les chevaux, parce qu'aujourd'hui, le président Biya est le premier à être malheureux de savoir que tout ce qui était cet homme de confiance à qui pouvait encore parler, n'est-ce pas, tombe tous. Maintenant, est-ce que c'est le champ du cygne pour convoquer l'ère des bâtisseurs? Parce que l'ère des bâtisseurs, n'est-ce pas, ne peut arriver que s'il y a le champ du cygne. Alors, est-ce que le champ du cygne est arrivé, Bill de Rock?
1: Question. Mais
5: la question est là.
1: Elle est fondamentale.
5: Elle, on va continuer à spéculer, à s'interroger.
1: Mais
5: est-ce qu'aujourd'hui, le Cameroun connaîtra encore fidélité, loyauté? Est-ce que après est-ce qu'aujourd'hui, le président patriarche Nomgui, le président Biya, a encore...
1: Voilà.
5: Qui fait confiance?
1: Georges, cette génération est en train de s'effacer. La nature est en train de nous débarrasser. Seigneur, pardonne-moi, je ne devrais pas dire débarrasser. La nature est en train de faire son travail. Et au fur et à mesure, c'est une génération qui s'en va. Qu'adviendra-t-il de ce pays après leur départ?
0: Non, la prospérité, qui n'a jamais été au cœur de leur rendez-vous. Vous vous souvenez que M. Kava a dit au président, la paix, la stabilité, certes, mais la prospérité, elle est encore une quête. Ça, c'est après à l'occasion de la présentation des serments, suite à l'élection de 2018, il lui avait dit ça. En rien au perchoir de l'Assemblée nationale. Mais est-ce que cette prospérité est atteinte? Non. Que veut le Cameroun aujourd'hui?
1: Ouais.
0: Une économie exsangue. Une presque faillite. Bill The Rock, à côté de la loyauté qu'évoque sous les mots, je veux parler de la complicité. C'est des complices.
1: Oui.
0: Parce que chacun s'est forgé un royaume.
2: Bien sûr, ils ont pillé les...
0: Au regard des informations qui nous viennent de l'Assemblée nationale, l'Assemblée nationale a été, elle s'est conçue en royaume de M. Kavaï. Les premiers actes du directeur du cabinet, M. Comme son nom fuit parce
1: je
0: que
1: je connais pas son nom, oui.
0: Isaac Tamba, le professeur. C'est quoi? C'est aller chercher les voitures que détiendraient les proches et les enfants de M. Kavaï. Dit-il illégalement. On se rend compte que, d'abord, la masse salariale de l'Assemblée nationale, c'était de combien finalement?
1: Je vous assure.
0: Une troupe d'employés effectifs, 150. De combien? On parle de 150 personnes.
6: Donc, 97 au cabinet du président.
1: Nyanga Bobé Boïto.
0: Donc, ça, ce n'est pas de la loyauté. C'est de la complicité. Ça veut dire que j'accepte tout ce que tu fais.
1: Mais laisse-moi faire aussi
0: laisse-moi aussi m'occuper de mon royaume. Faire intervenir des gens gracieusement payés à des montants faramineux qui ne répondent à aucune réglementation.
1: Aucune qualification.
0: Oui, parce que moi j'estime que c'est ce type de collaborateur qui a contribué à plonger le pays. Parce que le problème aujourd'hui, n'est pas, personne ne souhaitait leur départ. Mais il était bon qu'on libère les énergies des Camerounais. Les Camerounais travaillent sans résultat. Les Camerounais veulent avancer. Mais rien du tout. L'impunité, les qui ont créé l'impunité?
1: Question.
0: C'est bien eux.
1: Bien sûr.
0: Combien ont été condamnés à ce gouvernement?
1: D'accord.
0: Dont des gens ne sont pas exécutés, Bizerok. Pour dire simplement que je crois que Théophile n'a pas tort. Il faut les absoudre tous. Et leur dire, vous n'aurez droit à aucune poursuite. Mais libérez le pays, le plancher. Libérer les énergies. Pas avec la jeunesse qui sont en train de fabriquer.
1: Non.
0: Des personnes qui ont des ressources approximatives qu'on tente de promouvoir au Cameroun pour nous dire que après nous,
1: c'est
0: le même déluge.
1: Non, ça, par contre, pas bon. Serge, on va sortir en deux mots, s'il te plaît.
6: Ce que je veux dire, ce que nous devons plus craindre aujourd'hui, c'est pas tant le passif de ceux qui partent. Et nous devons un minimum de pudeur parce que, effectivement, chaque ère politique, ses heures avec ses valeurs. Comme je dis, c'est les valeurs de l'époque post-coloniale. Ce sont des hommes politiques de la post-colonie. Mm-hmm. Aujourd'hui, je ne sais pas si les Camerounais se rappellent qu'on nous a donné rendez-vous pour l'émergence à l'horizon 2035 et que nous sommes à 9 ans de l'échéance. Est-ce que vous avez l'impression que ce soit la ville de Yaoundé ou toute autre région du Cameroun ou collectivité sera émergente dans 5 ans ou dans 9 ans.
1: Question.
6: Ce dont on doit se soucier, et je souscris à l'idée de Teokaipa des grands bâtisseurs, parce qu'il faut une césure dans les valeurs, dans le logiciel gouvernant, que ce soit dans le secteur privé, que ce soit nous les médias, que ce soit dans l'ordre gouvernant. Mais parce que j'ai toujours dit que la force de ce régime a aussi été la grande passivité pendant certaines périodes, la grande passivité du peuple.
1: Ouais.
6: La complicité des uns et des autres. Elle vient de partout, de la société civile, de nos bailleurs de fonds, mm-hmm. qui parfois ont toléré des hérésies sur le plan financier, sur le plan économique.
1: Je vous assure.
6: Nous devons donc nous mettre dans des dispositions de telle en sorte que le destin du Cameroun soit entre les mains du peuple.
1: Ouais. Merci. Théo.
2: Mais simplement, comme moi je l'ai dit, refusons la distraction. L'ère des bâtisseurs est arrivée. Nous avons tout entre les mains. Je vous dis très sincèrement, refusons la distraction. Vous savez combien de gens sont capables de vous parler de la vie de Cavaille pendant trois mois? Vous savez combien de gens sont capables de venir sur les chaînes de télévision vous raconter la vie de Paul Biya pendant 43 ans? Ça peut prendre 10 ans. Moi, je connaissais. Quand il se levait, il buvait. Quand il partait, il mangeait. Quand il revenait, les gens vont vous raconter. Les gens vont écrire des livres comme ça. C'est la distraction.
1: Absolument.
2: Ces gens s'en vont. Tournons la page. L'ère des bâtisseurs est arrivée.
1: Big Soul.
5: Oui.
1: 12 heures, c'est dans exactement 8 minutes. Le présentateur du 12 heures est sur ce plateau.
5: Il s'appelle Jean-Marie.
1: Je vous passe la parole.
5: Anaba, je voudrais le féliciter.
2: D'abord.
5: Officiellement, pour le grand événement de samedi, il est devenu responsable. On parlera de ça dans les coulisses parce qu'il ne m'a pas donné l'autorisation d'en dire un mot.
2: Non, c'est déjà dit.
5: Officiellement, mais je voudrais dire qu'il est devenu un homme. Il a tapé la main sur la poitrine. Il a fait ce qu'on attend. Il a assuré, n'est-ce pas, une ou deux choses par rapport à sa famille. Mm-hmm. Et il y avait beaucoup de gens qui étaient là. Et Anaba, malgré tout cela, il avait toujours une idée, n'est-ce pas, le service. Parce que c'est un adulte maintenant, responsable, qui connaît ce que c'est le service et qui sait assumer ses devoirs professionnels. 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Donc, nous venons de recevoir Jean-Marie Anaba, tout en réitérant mes félicitations. Jean-Marie Anaba, c'est pour le titre du Grand Journal. Nous sommes vendredi. 12 heures, c'est le Grand Journal. Et je suis sûr que le séisme qui s'abat aujourd'hui dans l'environnement politique camerounais ne va pas échapper, n'est-ce pas, à la rédaction d'aujourd'hui. Le cabinet, le conseil de cabinet qui s'est tenu ne va pas échapper. Et nous pensons que il y aura forcément un grand dossier. Nous laissons l'exclusivité au présentateur d'annoncer le grand dossier, la thématique de ce grand dossier. Trêve de parole, c'est pas moi qui fais le journal. Voici Jean-Marie Anaba, voici les titres du grand journal de ce vendredi 8 mai. Bonjour Jean-Marie.
7: Bonjour Soléono Hiolo, bonjour à tous les autres invités en studio, bonjour à nos auditeurs. Vous l'avez dit, il y a une série noire au Cameroun. Vous verrez que tout à l'heure, nous allons rendre aussi hommage à quelqu'un qui est décédé hier. Il s'agit de Seydou Maïdadi, un haut cadre de l'UNDP. Donc, on passera la parole aux acteurs politiques qui se souviennent encore de lui et de ses œuvres. Mais à côté de cela, le grand dossier de ce grand journal sera consacré aux réformes structurelles dans le secteur de l'énergie au Cameroun, le secteur de l'électricité, avec le décret du 4 mai dernier qui crée la SOCADEL, qui a donc désormais tué Eneo. Est-ce qu'on peut attendre quelque chose de cette nouvelle entreprise? Ce sera la question centrale de ce grand dossier-là avec le rendez-vous des grandes plumes de la rédaction centrale de Royal FM. Nous disons simplement aux auditeurs de rester connectés dans quelques minutes.
1: Cinquième édition, n'est-ce pas, de la semaine de votre émission et Combat Royal. Mesdames, Messieurs, stop et fin. Merci à vous, merci à toute l'équipe de production composée ce matin de... il s'appelle Ekoumé qui était à la technique et qui s'allait sa place au Roi Salmon derrière les caméras. Brian Bida, avec juste à côté Alain Kwekam, coordination centrale du Grosje Kieg de Kiki, avec à la conception et supervision générale le révérend pasteur Bissa Emmanuel Noël. Merci Georgie d'être passé par là.
0: Merci
1: Bill. Merci également, n'est-ce pas, Théo?
2: Merci, Serge, bon week-end.
6: Excellent week-end, Bill.
1: Oh, Big Soul, vraiment, quel plaisir.
0: Merci d'écouter la radio.
1: On se dit à très bientôt.
0: Merci d'écouter la radio.
1: Mesdames, Messieurs, attention, bien, j'étais là, je suis parti, alors on ne s'est pas vu.
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3: Offre d'emploi. Un établissement financier de la place recherche pour ses besoins de services un directeur de la coopération. 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Être titulaire d'un bac plus 5, master en relations internationales, droit international, sciences politiques, école de commerce, banque et finance. 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Avoir une bonne connaissance des procédures et codes des institutions nationales. Avoir une bonne connaissance des procédures de BEAC, CEMAC, COBAC. Avoir une bonne maîtrise de l'outil informatique. Avoir une bonne expression orale et écrite. Français, bilingue souhaité. Anglais professionnel exigé. Résider à Yaoundé. Qualité requise. Sens réel du leadership. Intégrité. Être une force de proposition. Être une force de négociation. Avoir une capacité à travailler sous pression. Avoir un esprit d'équipe. Déposez vos dossiers de candidature au complexe hospitalier La Mamu en Kwaban, au lieu dit Ngulzamba. Date limite de dépôt des dossiers, le vendredi 15 mai 2026. Fait à Yaoundé, le 18 avril 2026. C'est signé la direction.
4: Il est 12h.
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0: 12h50, c'est le temps du grand journal sur LFM, le rendez-vous des grandes plumes de la rédaction centrale de votre radio. Mesdames, messieurs, bonjour, voici la vitrine de l'édition de ce vendredi 8 mai 2026. Quartier Mendon à Yaoundé, les robinets sont à sec et la soif d'une eau potable déborde. Les populations sont à la quai du précieux liquide depuis 4 semaines, sans réponse de la Camouette. À suivre, en page d'actualité de ce grand journal, le reportage de Francine Atiba qui sonne l'alerte du ras-le-bol de ses citoyens. Service public de l'électricité au Cameroun, le temps des grandes réformes. Le chef de l'État vient d'appuyer le disjoncteur pour rétablir le court-circuit orchestré par un néo-Cameroun depuis plus d'une décennie. Paul Biya a créé le 4 mai dernier la SOCADEL, la Société Camerounaise d'Électricité. La nouvelle entreprise tient ses premiers dirigeants installés par le ministre de l'Eau et de l'Énergie, avec pour principal cahier de charges le redressement pour tourner la page des délestages. La création d'une nouvelle société peut-elle tout résoudre au Cameroun? Question du dossier du Grand Journal avec en prologue l'éditorial de Roger Kiek, éditorialiste sociopolitique.
1: Faire fonctionner certaines entités comme les barrages qui doivent produire de façon optimale pour que l'offre en énergie électrique ne soit plus à ce niveau où nous sommes aujourd'hui avec beaucoup de délestages.
0: Invité de ce grand journal, Jean-Roger Gérard-Déby servira de générateur pour alimenter cette transition entre Eneo et SOCADEL. Le président du collectif des patriotes du Cameroun répondra aux questions de l'éditorialiste sociopolitique Bertrand Houn. Le grand journal, c'est aussi un rendez-vous avec les rigolades d'un coué. Le biais d'humeur de ce vendredi tente de comprendre le silence qui habite les auteurs des publications malsaines sur les réseaux sociaux quand vient le moment de plaider un haut commis de l'État. Le début des interpellations semble avoir restructuré l'usage des claviers des smartphones, nous dira Modeste Bontinkwe. Hors de nos frontières, les premiers résultats des élections locales sont disponibles au Royaume-Uni. Le parti de Nigel Farage prend l'avance sur les travaillistes de Keir Starmer avec plus de 350 sièges d'élus locaux et plus fort. Coupe du monde de football féminin U20 2026. Le Cameroun est à 90 minutes du ticket qualificatif. Les pouliches d'Hassan Bala redescendent dans l'arène dimanche à Zanzibar pour affronter la Tanzanie. Dans le cadre du match retour du dernier tour qualificatif après la phase aller disputée à Yaoundé avec la victoire du Cameroun 3 buts à 1. Mesdames, messieurs, bienvenue au grand journal de ce vendredi sur LFM. Une fois encore, bonjour et bon appétit si vous êtes à table. Depuis 4 semaines, les robinets sont à sec au quartier Mendon, un quartier populaire de la ville de Yaoundé. Nous sommes dans le 6e arrondissement. Les habitants dénoncent une situation instable et réclament le retour de l'eau. Une alerte qui les oblige à recourir à d'autres circuits d'approvisionnement, comme le constate Francine Atiba dans ce reportage.
2: Au Kansik Mendon, la pénurie d'eau vire au casse-tête. Faute de robinets pourvus, les familles sont contraintes de trouver des solutions de fortune. Motif invoqué, une panne au château d'eau. Patrick Fion, père de famille, exprime son désarroi.
3: Ça nous met dans un état où nous comprenons plus rien. En 4 semaines, vous imaginez nos ménages, les salles d'eau sans eau. C'est compliqué. Nous envisageons comme solution souvent, c'est d'aller chez ceux qui ont des châteaux d'eau, nous achetons l'eau. Et puis quand on se renseigne, on nous fait comprendre que c'est une pièce qui manque au niveau du château d'eau. Ce qui est marquant, c'est que les factures qui arrivent dans nos domiciles, ce sont des factures au même montant, comme si nous avons eu des consommations d'eau.
2: Une situation désastreuse pour les populations qui peinent à acquérir ce précieux sésame, d'après l'or.
4: Vraiment, c'est déplorable. On souffre ici, là, du côté de Mundong. Pas d'eau. Comment est-ce que nous allons vivre? Maintenant, commencer à marcher avec les bassins, les récipients pour chercher de l'eau. Heureusement que certains particuliers ont des fourrages. Mais c'est pénible, surtout que les enfants vont encore à l'école et nous autres qui travaillons. Il faudrait vraiment que la société camoise voit ce problème. Ce pays-ci nous dépasse déjà. Si ce n'est pas l'électricité, c'est l'eau. Vraiment, on ne sait même plus où mettre de la tête.
2: Franck n'a plus le choix. Comme des centaines d'habitants, il puise de l'eau de la rivière au risque de tomber malade. Ce père de famille implore l'intervention urgente des pouvoirs publics.
5: C'est tellement difficile à la fois pour nous les parents et pour les enfants. Parce que c'est avec cette eau de la rivière qu'on est obligé de faire la cuisine, de prendre soin de la maison. C'est avec cette eau même qu'on se lave. Et ça nous donne des boutons, ça nous démange et tout. Ce n'est pas du tout évident. Nous prions vraiment le gouvernement de regarder notre situation. De penser aussi à Mundong. C'est vraiment que le gouvernement pense à nous.
2: À Mundong, l'eau ne coule plus. Mais la détresse, elle persiste. Pourtant, l'adage est clair. L'eau, c'est la vie.
0: Vivement le retour de l'eau dans les robinets du côté du quartier Mundong. On parle éducation toujours dans cette page actualité. Examen de fin d'année, session 2026, à quelques semaines du rendez-vous. Des missions d'orientation scolaire effectuées en ce moment, des descentes auprès des différents candidats. Une action dont l'importance sur le plan pédagogique n'est plus à démontrer au regard du contexte socio-professionnel de l'heure. Jean-Claude Nguay, chef desk Jeunesse et éducation.
6: L'orientation scolaire permet aux apprenants d'opérer des choix utiles et efficients pour la suite de leur formation professionnelle, selon le docteur Théodore Onba, pédagogue. L'expert précise tout de même les facteurs qui influencent ces choix.
7: Il s'agit de regarder d'abord les compétences de l'enfant, ses qualités intellectuelles, en lui offrant une palette de formation. Donc ici, on parle d'orientation lorsqu'on veut aider l'enfant à opérer un choix par rapport à ses qualités, par rapport à ce qui s'offre à lui en fonction de ses qualités. Il y a aussi un problème de volonté de l'enfant.
6: L'objectif des missions d'orientation en ce moment sur le terrain est de toucher tous les apprenants où qu'ils se trouvent et le docteur Théodore Onba, qui conduit l'activité, fait le point sur les enjeux du travail abattu.
7: Beaucoup d'élèves n'ont pas les informations qu'il faut. Certains d'entre eux sont dans l'arrière-pays et n'ont pas souvent accès soit à la télévision, soit à la radio. Beaucoup se contentent d'Internet. Or, l'Internet n'est pas toujours à disposition des élèves tout ce qu'il faut. Donc, de manière concrète, il faut présenter aux élèves toutes les offres de formation dans notre pays. Les universités, les facultés, les grandes écoles, les instituts privés d'enseignement supérieur.
6: Il est donc question, selon notre expert, d'outiller les différents candidats sur leur futur professionnel au moment où ils préparent leur examen de fin d'année.
7: Il faudrait aussi enlever de l'esprit des élèves que tout est payant, tout est corruption. Il faut demander aux élèves de se préparer normalement et chacun peut avoir sa chance. Rien n'est fermé, l'échec n'est pas une fatalité. Les élèves qui affrontent leurs examens de baccalauréat doivent avoir à l'esprit que toutes les portes sont ouvertes et toutes les possibilités sont là et que rien n'interdit à un élève d'entrer dans une grande école.
6: Au demeurant, conclut le docteur Théodore Onba, les missions d'orientation scolaire viennent détruire auprès des apprenants ces allégations sociales qui font souvent de la réussite au concours des tabous, voire des mythes. Le Cameroun est doté aujourd'hui de nombreuses grandes écoles qui offrent une multitude de possibilités aux futurs diplômés.
0: Actualité en perspective, la Semaine nationale des soins infirmiers 2026 se déroulera du 11 au 17 mai 2026 avec pour thème le pouvoir des infirmières et infirmiers de transformer la santé. En attendant aujourd'hui, vous avez eu le témoignage d'une infirmière qui raconte les enjeux actuels de la profession, Dorine Bimi.
8: Notre travail consiste à prendre soin des malades, à les laver, à les accompagner dans leur famille, à les accompagner physiquement, psychologiquement et mentalement, parce qu'il y a beaucoup de personnes qui en souffrent.
9: Sandra Maringok est infirmière principale et celle-ci révèle son quotidien, sauver des vies, améliorer la santé des patients lorsqu'ils disposent du pouvoir d'agir, faisant généralement face à des difficultés majeures avec les patients en colère. Cette agressivité souvent verbale menace la sécurité des soignants et impacte fortement la qualité des soins.
8: Il y a certains patients qui ne connaissent pas vraiment le rôle de l'infirmière parce que l'infirmière a pour rôle de prendre soin du malade, pas seulement sur le plan physique, mais sur le plan psychologique aussi. Parce qu'elle laisse sa famille à la maison, elle laisse ses enfants pour venir à l'hôpital, dormir même parfois. Et en dehors de dormir, on se lève un matin comme ça, on voit un patient, il commence à insulter l'infirmière, c'est monté, c'est descendu, vous ne prenez pas bien soin des patients, il commence à gronder, il vient déjà avec sa prescription. Or, en faisant l'examen, on ne voit même pas le rapport avec ce qu'il a mentionné. Mais maintenant, aujourd'hui, on veut changer peut-être le protocole. Il commence à nous injurier. Il veut même nous taper. Il commence à dire que vous êtes des voleurs, des voleuses.
9: Et face à ces nombreuses difficultés, les cris d'alarme auprès des gouvernements face à une situation jugée insoutenable dans le secteur de la santé doit être revue. Sandra Maringoc, une fois de plus.
8: La majorité des infirmières ne sont vraiment pas recrutées par l'État. On fait des longues études et à la longue, on n'a pas un travail. Et même quand on a un travail, vraiment, les prix ne sont vraiment pas satisfaisants. On doit lancer les concours parce que lancer les concours, je vais dire, on lance, mais parfois, on se retrouve encore de composer et ne pas passer. C'est pas parce que nous sommes bêtes ou stupides. On aimerait que le gouvernement lance les concours et qu'il ouvre d'autres hôpitaux parce qu'il y a encore nos cadets qui sont derrière, qui font les soins infirmiers, donc qui font le concours des infirmiers diplômés d'État, mais au sorti de cela, elles n'ont vraiment pas travaillé. C'est à conjurer même le gouvernement d'ouvrir certaines structures et employer les jeunes.
9: Toute une semaine qui leur sera consacrée et qui mérite encore plein phare sur cette profession ô combien sensible.
0: Merci Dorine Mpimi. 16 infirmiers et infirmières ont certainement accueilli celui dont nous allons parler au passé dans quelques secondes. Vous avez compris, la classe politique est en deuil. Yaya Seydou Maïdadi, communicateur de l'UNDP, est décédé hier nuit à l'hôpital général de Yaoundé des suites de maladie. Secrétaire national à la communication et membre du bureau politique jusqu'à son décès, il a commencé au Social-Démocratique Front en 1992, où il est devenu premier vice-président national de 1990 à 2002, suite à une divergence à cette date avec le président national, le chairman John Fundi de regrettée mémoire. Il quitte le SDF et crée l'Alliance des forces progressistes, l'AFP. Finalement, ce fils de préfet et gouverneur va rejoindre l'UNDP, où il devient l'une des voix officielles du parti de Belouba Maïgari. L'honorable Douva Wissa est député UNDP. Elle a appris avec beaucoup de tristesse le décès de son camarade de parti.
10: C'est un grand communicateur de notre parti, un clairvoyant, celui qui conseillait et qui nous allait, membres de la communication, dans le chemin de notre parti. Aujourd'hui, nous perdons un grand homme, un grand communicateur. Vous-même, vous n'ignorez pas. Le parti UNDP aujourd'hui perd une grande personne. Une personne que je ne sais pas comment je peux le qualifier, mais que Dieu l'accueille dans son royaume, lui pardonne ses péchés, l'accorde sa miséricorde.
0: D'autres acteurs politiques se sont aussi inclinés devant la mémoire de cet orateur reconnu, figure médiatique de l'opposition très présent sur les plateaux de débat pour défendre la ligne de l'UNDP. Voici d'abord l'honorable Koupit Adamou, député UDC, ensuite Denis-Emilien Atangana, président national du Front des démocrates camerounais.
11: C'est avec beaucoup de tristesse que j'ai appris le décès de Saïdou Madadi, que je connais depuis près de 15 ans, d'abord dans les médias et puis sur l'espace politique. C'est un père, un aîné, qui était passionné d'abord par la politique, mais également par la communication politique. Il a œuvré toute sa vie à communiquer pour l'UNDP. J'admirais son engouement, la détermination avec laquelle il le faisait. Je garde vraiment de lui l'image d'un communicateur politique convaincu, un communicateur politique déterminé, qui se battait corps et âme pour que le nom de son parti soit toujours bien prononcé.
12: Nous sommes réveillés ce matin avec la nouvelle du rappel à Dieu du très dynamique et courageux Saïdou Maïdadi de l'UNDP. J'ai connu l'homme depuis 2010. Je crois que la classe politique de l'opposition perd là l'un des acteurs majeurs, l'une des pièces maîtresses, l'une des têtes pensantes, l'un des symboles du courage dans le combat pour la démocratie dans notre pays. C'est une énorme perte. Nous ne pouvons rien devant la volonté de Dieu. Quand l'heure arrive, personne ne peut rien.
0: Des éléments sonores réalisés par Annie Lisette Ambassa. Nous présentons une fois encore nos condoléances à la famille politique de l'UNDP, la famille politique de Seydou Maïdadi. Il est 12h passées de 17 minutes à l'écho du Grand Journal. Voici la partie magazine qui commence.

Il était une fois la Société nationale d'électricité SONEL au Cameroun. L'histoire raconte qu'elle fut privatisée en juillet 2001, cédant 51% de son capital au groupe américain AES Corporation pour devenir AES SONEL. Le processus visait à impulser, disait-on, des réformes structurelles dans le secteur avant que le fonds britannique Actis ne reprenne la majorité en 2014 pour baptiser l'entreprise Eneo Cameroun. 2025, l'État a décidé de racheter les 51% détenus par Actis pour reprendre le contrôle. Cela s'appelle la renationalisation pour tordre le cou à la privatisation de nos entreprises publiques, décriait déjà en 2001 l'artiste Longuet Longuet. Morceau choisi de la rédaction centrale pour ce grand journal.

La renationalisation du secteur de l'électricité est désormais actée dans notre pays. Et les dirigeants de la SOCADEL qui remplace ENEO ont été pourvus par décret présidentiel avec pour objectif de soigner la dette colossale dont hérite la nouvelle société, satisfaire aux exigences du Fonds monétaire international et combler les attentes urgentes des Camerounais. La SOCADEL, telle un tonneau percé et en l'état, est-elle en capacité de combler les attentes que nous portons sur elle? En posture d'éditorialiste ce midi, nous recevons Roger Kiek de Kiki, directeur général de Royal FM et éditeur

0: électrique sur l'ensemble de son réseau à travers le pays. Des barrages construits à coups d'emprunts colossaux, mais sans infrastructure de transport de l'électricité. Et surtout, 600 milliards de dettes dues à des prestataires, sans compter qu'il faut exactement 195 milliards de francs CFA pour construire la ligne manquante pour relier les trois barrages orphelins de l'outil de transport, c'est-à-dire Memvélé qui tourne à 40%, Lompanga qui retient de l'eau et Nartigal qui attend. Avec tout cela, disais-je, la Socadel, le nouveau bébé, risque de ne pas être en capacité de résoudre tous les problèmes posés par un tour de baguette magique. Également, la société pourrait ne pas répondre aux attentes des Camerounais, à savoir de l'électricité pour tous et à plein temps, et des factures justes et équitables, parce qu'on ne guérit pas une gangrène avec un pansement. La Socadel, en 100 jours, pourrait, pour me reprendre, ne pas commencer à répondre aux attentes urgentes des Camerounais. Elle présente deux jambes cassées qui ne pourraient pas lui permettre de courir assez rapidement.
1: Roger Kiek, que dire du casting actuel à la tête de la nouvelle société?
0: C'est un casting tout à fait préoccupant. Le président du conseil d'administration, Antoine Timi, a été membre du gouvernement et président de la commission de la CEMAC. Il a aussi été conseiller du président de la République pour des questions d'électricité. Au ministère des Finances, on l'avait baptisé Monsieur 30%. Il est aussi présenté comme celui qui a spéculé avec l'argent du Cameroun en France à l'époque de la dévaluation du franc CFA. C'est donc certainement un grand spéculateur. Le directeur général Oumarou Amandioda est ingénieur polytechnicien. Il a été directeur général de EDC et c'est donc lui qui a construit les barrages de Memvélé, Lompanga et Nartigal, des barrages construits sans outils de transport, malheureusement. Quant au directeur général adjoint Jean-Basile Ekobena, il a été directeur en charge de la réglementation à Eneo. Sont-ils là pour résoudre les problèmes créés par eux-mêmes? Est-ce que les mêmes causes, comme vous l'avez demandé, vont produire les mêmes effets? Nous attendons de juger le maçon au pied du mur. Les anglo-saxons disent « just wait and see ».
1: Roger Kiek de Kiki, je rappelle que vous êtes éditorialiste sociopolitique. Merci et excellent week-end.
0: Merci.
1: La création de la Société camerounaise d'électricité le 4 mai dernier marque la fin de plus d'une décennie de gestion privée par le fonds britannique Actis, scellant la renationalisation du secteur de l'électricité au Cameroun. Ce processus a été marqué par des tensions et des contre-performances opérationnelles. Vous faites le point, Bertrand Bois.
2: Fondée le 18 mai 1974 sous l'appellation de la Société nationale d'électricité du Cameroun, l'entreprise absorbe Powercam dès 1975. Avant de connaître un tournant majeur en 2001 lors de la privatisation au profit de AES, filiale américaine, devenant ainsi AES Sonel. En mai 2014, le fonds britannique Actis prend le contrôle de la société rébaptisée Eneo Cameroun SA le 12 septembre de la même année avec une répartition du capital évoluant en 2017 pour stabiliser la part d'Actis à 51%, celle de l'État à 44% et celle du personnel à 5%. Malgré cette répartition du capital, l'entreprise connaît d'énormes difficultés. Mauvaise alimentation de l'énergie électrique, factures impayées, dettes lourdes et tensions internes. La société est dans l'agonie. Finalement, l'année 2025 marque le retour définitif de l'électricien dans le giron national suite au rachat par l'État camerounais de l'intégralité de la participation détenue par Actis près de 5 mois après le rachat par l'État des 55% des parts détenues par Eneo pour un montant de 78 milliards de francs CFA. Le 4 mai dernier, le président de la République, Paul Biya, a signé un décret portant réorganisation de l'entreprise désormais entièrement.

0: main sous le contrôle public. Selon le texte, la société Eniosa est transformée en société à capital public ayant l'État comme actionnaire unique. La société change de dénomination et devient la Société camerounaise d'électricité, dotée de la personnalité juridique et l'autonomie financière avec son siège à Douala, avec possibilité de transfert sur le territoire national par décision du conseil d'administration sous réserve de l'approbation de l'Assemblée générale. Le décret fixe le capital social de la SOCADEL à 43,9 milliards de francs CFA et précise que l'entreprise n'est pas assujettie aux dispositions du Code des marchés publics tout en restant soumise aux règles applicables aux entreprises publiques.
1: La SOCADEL a donc son premier exécutif dont les différents profils sont ici dévoilés par Florent Goyam, chef desk brigade des reportages.
2: Trois hommes, trois trajectoires, et pourtant liés par une mission commune, celle de redresser le secteur de l'électricité au Cameroun. Porté à la présidence du conseil d'administration, Antoine Timi, ancien ministre des Finances, économiste et banquier, fait partie des hauts responsables publics, appelés à accompagner la nouvelle phase de gouvernance de l'entreprise. À ses côtés, Oumarou Amadjouda, nommé directeur général. Il succède à Amine Oman Ludié, en poste depuis 2023. Jusqu'ici directeur adjoint des Néo Cameroun, Oumarou Amadjouda est un profil bien connu du secteur de l'énergie. Il cumule plus de 20 ans d'expérience, à la fois dans l'industrie, la finance du développement et l'administration publique. Pour refermer ce trio de tête, Jean-Basile Ekobena, directeur général adjoint de la SOCADEL, l'ingénieur économiste de l'énergie, revendique plus de 30 ans d'expérience dans le secteur électrique camerounais. Il a effectué l'essentiel de sa carrière au sein de la SONEL, puis Eneo Cameroun, où il a occupé plusieurs postes de responsabilité, dont celui de conseiller spécial du directeur général. Lors de leurs installations le 5 mai dernier par le ministre de l'Eau et de l'Énergie, le premier exécutif de la SOCADEL a reçu instruction de performer dans la qualité du service du secteur de l'électricité au Cameroun.
1: Et comment cette renationalisation du secteur de l'électricité a-t-elle été accueillie par les consommateurs? La réponse, c'est dans ce reportage de Claude Bauken.
3: L'étatisation de l'électricité au Cameroun passe par une genèse. Au départ, c'était la SONEL qui a transmis un fluide électrique à AES SONEL avant de devenir Eneo, qui lègue un héritage électrique particulier à la SOCADEL, Société camerounaise d'électricité. Malgré les coupures intempestives qui continuent, les citoyens saluent la démarche.
4: Il y a un sentiment de joie, parce que quand on nationalise quand même une société qui devient maintenant pour les Camerounais, ça veut dire que c'est les Camerounais qui vont travailler là-bas, qui vont gérer la structure. Mais le problème, c'est qu'il faut un changement.
5: Nous sommes contents parce que c'est le fait que ça n'appartient plus aux étrangers. Mais c'est la suite qu'on attend. Il faut qu'on mette des gens capables de travailler selon l'attente des Camerounais. Oui.
3: Cette renationalisation arrive après le rachat des titres et actions détenus par des actionnaires privés. La SOCADEL s'installe dans un contexte de mécontentement général pour ce qui concerne l'offre électrique au Cameroun. Les nouveaux dirigeants ont du pain sur la planche.
6: Il n'y a pas d'électricité. Les poteaux sont tombés, abandonnés depuis des années. Donc, on utilise la lampe tempête. Même le pétrole, mais il n'y en a pas. C'est même encore plus mieux. Parce que ce qu'on attendait des Néo, nous sommes insatisfaits. Ça ne fait qu'aller de mal en pire. Pourquoi ne pas essayer d'autres? Ça, on pourra peut-être mieux s'attirer. La nouvelle société travaille et on met carrément Néo à côté parce qu'ils sont carrément de là. Là, présentement, ça fait pratiquement 8 mois qu'on n'a pas d'énergie. Donc tout est compliqué en fait. On a eu la lumière pour une courte durée.
3: Cette description est celle de plusieurs d'autres citoyens dans de nombreuses localités du Cameroun. À force de ce constat, des attentes sont nombreuses.
5: De ne plus voir les coupures intempestives qui se déroulent. De toutes les façons, s'ils peuvent améliorer, c'est ce qu'on souhaite. Améliorer la qualité d'énergie, parce que les gens sont dans des problèmes. Depuis, on coupe par ci, on coupe par là. Alors, s'ils peuvent venir rectifier ce qu'il faut, ça serait le meilleur. Il doit prendre ses responsabilités. Puisque, avant d'arriver sur le terrain, il a presque déjà les mi-marques de ce qui se passe sur le terrain. Donc,
3: les volontés des consommateurs doivent être prises en compte par des nouveaux dirigeants qui ont pris fonction depuis mercredi.

0: Au-delà de la satisfaction pour la renationalisation de la société en charge de la distribution de l'électricité, les acteurs politiques attendent une énergie de qualité pour les populations, même si certains s'accordent à dire qu'il n'y a pas vraiment grand-chose à mettre sous la dent avec ce cadel qui hérite presque tout de Néo. Anne-Elisette Ambassa.
1: La création de la Société camerounaise d'électricité à la suite des Néo est une aubaine pour le pays.
2: Cela permet à l'État du Cameroun aujourd'hui de se projeter. Cela signifie quoi? De prendre en main sa souveraineté énergétique, parce que la privatisation suppose que certains partenaires sont partis et qui étaient majoritaires dans l'actif de Néo.
1: Léopold Dassy, communicateur de l'UDC, souligne qu'étant majoritaire, l'État a cette possibilité de repenser sa politique énergétique. Et la décentralisation aidant, l'on devrait
2: associer, donner la possibilité au CTD de produire l'énergie propre et de bonne qualité et à bon coût et de mettre cette énergie à la disposition de sa population pour que nous sortions du noir ou des délestages comme nous le voyons un peu partout sur le territoire.
1: Le FDC a pris acte de la création de SOCADEL. Son président national, Denis Emilien Atangana, se réjouit de savoir que la gestion de l'électricité au Cameroun n'est plus une affaire des étrangers.
3: Il n'est pas acceptable que dans un pays comme le Cameroun, qui se veut souverain, que des sociétés comme celle de l'eau, de l'électricité et bien d'autres domaines soient gérées par des étrangers. Donc c'est une excellente nouvelle de savoir que nous avons nationalisé cette entreprise et qu'elle est en ce moment gérée par des Camerounais.
1: Mais le couac, d'après le président du FDC, c'est au niveau de la désignation des responsables.
3: Nous pensons qu'au regard des difficultés de l'historique et du contexte de création de cette nouvelle société, il aurait été plus sage que la nomination des tout premiers responsables de cette entreprise se fasse sur appel à candidature. Que ce ne soit plus une affaire de cooptation, une affaire de faire plaisir à qui que ce soit.
1: Au regard au RDPC, on note que c'est une suite logique, puisqu'après la nationalisation des deux secteurs que sont la production avec EDC et le transport géré par Sonatrel, il ne restait donc plus que le secteur de la commercialisation. Ferdinand Kungu, membre de la sous-commission communication, pense qu'avec la nationalisation entière de la société en charge de l'électricité, les procédures seront plus faciles.
4: Il sera facile qu'il y ait des interactions entre EDC Sonatrel, EDC Produits Sonatrel Transport et SOCADEL Distribue. Or, quand c'était un opérateur à majorité capitaux étrangers qui était Néo, il y avait des difficultés. Il y a certains investissements que la société Néo refusait de faire parce qu'ils sont venus pour faire du business. Donc, à un moment, il fallait pas réinjecter certains sous pour faire du social. Donc, je crois que là, sur le plan social, ça va bien se passer parce que tout le secteur est désormais camerounais.
1: Au fond, politique, sage de délestage.
0: L'officialisation de la SOCADEL suscite très peu d'espoir chez les agents économiques entrepreneurs qui attendent en urgence d'être éclairés sans interruption. Yannick Ngelewi.
5: La lueur d'espoir est justifiée, SOCADEL. L'avenir est surtout l'incarnation de la renationalisation du secteur de l'électricité au Cameroun. L'erreur de la privatisation nous a coûté cher. Francis Bidioka, économiste.
6: Sur le point de vue stratégique, c'est une bonne chose dans la mesure où l'État, n'étant pas un opérateur privé, ne cherche pas à maximiser le profit et donc à ce moment peut être plus souple en matière de tarification. On a vu que le passage à la privatisation, entre guillemets, de la SONEL n'a pas produit forcément des meilleurs fruits. Il n'y a pas eu forcément une amélioration de l'offre et entre-temps, il y a eu plusieurs réformes qui ont séparé les segments de transport avec les segments production, avec le segment distribution.
5: Les entrepreneurs camerounais soucieux de performance auraient souhaité que l'on procède autrement. L'ouverture du capital

0: une alternative.
1: Nous, ce que nous pensons, c'est que l'État aurait dû demander de mettre les actions à la BVMAC, à la Bourse des valeurs mobilières régionales de Douala. Et nous pensons toujours que l'État qui a repris ces actions devrait les mettre toujours en vente sur les marchés financiers pour permettre aux Camerounais, n'est-ce pas, de pouvoir acquérir cette entreprise et permettre qu'il y ait un volume d'actionnaires privés qui fasse que la gestion de l'entreprise reste selon les normes et les canons de l'entreprise privée qui a beaucoup plus d'efficacité.
0: Les petites et moyennes entreprises locales perdent une partie importante de leur chiffre d'affaires annuel et à présent, l'absence d'électricité est la première contrainte avant le financement et la fiscalité.
2: À la suite de l'éditorialiste et chef desk économie Annick Nguelewi pour cette édition du Grand Journal, l'invité est le président national du collectif des patriotes du Cameroun, très impliqué dans la vie des structures en charge du secteur de l'énergie. Jean-Roger Gérard Ndebi est au téléphone avec l'éditorialiste Bertrand Aune.
3: Jean-Roger Gérard Ndebi, bonjour. Merci de répondre aux questions du Grand Journal de Royal FM. Vous êtes expert des questions de gestion de l'électricité. Par décret présidentiel, il y a de cela quelques jours, le président de la République a créé une nouvelle société chargée donc de la gestion de l'électricité au Cameroun, SOCADEL. Quelle réaction après cet événement?
4: Bien évidemment, je pense que c'est une décision à saluer. C'est une décision à féliciter. Le chef de l'État a mené là une action patriotique qui entre dans le cadre de plusieurs autres actions qu'il est en train de mener pour essayer d'une manière ou d'une autre de renationaliser au maximum ces sociétés, ces entreprises de souveraineté qui, pour des raisons conjoncturelles, avaient été privatisées à un moment donné et reconfiées à la gestion des étrangers.

0: lorsqu'on reprend ce qui nous appartient. Je vous ai parlé de sociétés de souveraineté. Ces sociétés ont été confiées parce que des raisons conjoncturelles l'imposaient à un moment donné. Et le chef de l'État, lorsqu'il pose une telle action, je pense qu'il prend toutes les mesures de sécurité pour que l'État ne soit pas en mauvaise position, si je peux le dire comme ça. Il y a eu un bilan, des évaluations progressives. En mars 2021, nous avions eu une réunion lorsque je conduisais la délégation du collectif des patriotes à la rencontre qui avait été organisée, la rencontre tripartite entre la société civile que je représentais en tant que président du collectif des patriotes du Cameroun, le ministère de l'eau et de l'énergie que représentait le ministre Gaston Elundo-Esomba et tous les autres parties prenantes de la chaîne de la fourniture de l'énergie électrique au Cameroun, c'est-à-dire Eneo et les autres Sonatrel, Arcel et autres. Nous avions commencé une évaluation qui avait démontré ce jour-là qu'il y avait des difficultés de part et d'autre et que Eneo, à un moment donné, faisait face à un certain nombre de difficultés qui, si elle ne trouvait pas des solutions, il fallait bien que l'État, qui est garant du bien-être de ses populations, reprenne le contrôle de la fourniture de l'électricité ou bien de l'offre en énergie électrique au Cameroun pour satisfaire les populations. J'espère que vous êtes au courant de l'évaluation financière. La SOCADEL hérite en quelque sorte d'une dette de 800 milliards de francs CFA.
1: La dette est connue après donc la liquidation de Eneo et au moment d'installer donc le nouveau directoire de SOCADEL à Douala, le ministre de l'eau et de l'énergie, Gaston Elundo-Esomba, a rappelé leur mission. Il s'agira de donner une stabilité financière à cette nouvelle société SOCADEL et bien sûr la rendre performante de manière à faire oublier aux Camerounais l'enfer des délestages. Comment cela peut-il se faire de manière concrète et surtout dans l'urgence, puisque on va parler au plus pressé?
0: Parlons de cette dette de 800 milliards. Elle est répartie comme suit. Il y a 500 milliards de francs CFA sont des dettes envers les fournisseurs et 80 milliards de francs CFA sont des dettes envers les créances. Alors, le contexte, le 4 mai 2026, Eneo devenu SOCADEL après rachat par l'État des 51% d'Actis pour 78 milliards de francs CFA, dont l'État détient désormais 100% du capital de 43,9 milliards de francs CFA, mais récupère aussi tout le passif. Alors, quand vous avez ces éléments, comment la dette pourra être? Il est question maintenant que toutes les parties prenantes, la société civile, le ministère de l'eau et de l'énergie, SOCADEL, Sonatrel, Arcel et tous les autres maillons de la chaîne puissent se mettre résolument au travail. Et nous, parce qu'il faut commencer à cela, à ce point en tant que patriote, il faudrait désormais que les gens payent leurs factures normalement. Je vous ai parlé de l'évaluation de 2021. Il y a certaines institutions étatiques. On peut citer des ministères, des universités, des collectivités territoriales décentralisées et certaines entreprises qui ne payent pas normalement leurs factures, c'est-à-dire qui doivent de l'argent. Alors, il faudrait que cet argent soit récupéré. Ce sont des centaines de milliards qui sont comme ça dans l'inconnu parce que les gens, pendant plusieurs années, n'ont pas payé normalement leur facture. Et si cet argent est récupéré, ça doit être reversé dans les caisses. Cela permettra de compenser déjà cette dette et d'envisager ce qu'on appelle des investissements de haut niveau, faire fonctionner certaines entités comme les barrages qui doivent produire de façon optimale pour que l'offre en énergie électrique ne soit plus à ce niveau où nous sommes aujourd'hui avec beaucoup de délestage. Et aussi, il faut explorer d'autres sources qui peuvent permettre, par exemple, dans le réseau interconnecté Nord, ayant le soleil en permanence, je peux dire à 80% dans ces zones, on peut explorer d'autres sources de production d'énergie électrique à travers le solaire et d'autres. Alors, renforcer le réseau de transport de la Sonatrel avec ses pylônes qui parfois tombent ou bien qui parfois ont des coûts en sorte qu'on ne puisse pas réellement avoir de l'énergie électrique de façon permanente et régulière comme il faut. Donc, il est question que chacun se mette au travail, y compris vous les journalistes, pour passer la bonne information, pour donner l'information de satisfaction, pour faire en sorte que tout ce qui doit être fait, que cela soit fait de façon optimale. C'est un appel que je lance comme ça à tous les Camerounais. Vous voyez, dans des cas quartier. Généralement, qu'est-ce qui se passe? On installe un transformateur qui est réservé à 50 ménages, mais derrière ces ménages qui sont reconnus,

0: et abonné officiellement à la Socadel, comme ce sera dorénavant, il y a 200 autres ménages qui se connectent derrière ces personnes qui ont sollicité des branchements directs. Parfois, cela entraîne des problèmes dans les quartiers, comme quoi ce qu'on a comme transformateur, vous entendez parfois qu'il y a eu baisse de tension, c'est parce qu'il y a la surcharge sur la ligne. Le transformateur qui a été placé est conçu pour un nombre d'abonnés. Mais si ces abonnés derrière deviennent aussi des fournisseurs, des distributeurs de l'énergie électrique, alors il y a défaillance et il y a des fuites des capitaux. Il faudrait donc que tous qu'on se mette au travail d'une manière patriotique, dans la transparence et avec un engagement à servir notre pays et à améliorer ensemble l'offre en énergie électrique.
1: Socadel, en entrant en exercice dans le secteur de l'électricité au Cameroun, va trouver aussi un contexte marqué par une opération coup de poing menée par le ministère de l'Eau et de l'Énergie, dans le but donc de lutter contre la consommation anarchique et même abusive de l'électricité dans les ménages. Comment ça va se passer désormais avec Socadel qui va attraper ce serpent-là par le milieu?
0: Au Cameroun. Bien évidemment, on ne saurait parler même de consommation anarchique. C'est une fraude qui est condamnée par la loi. Il faut le dire clairement aux Camerounais. C'est-à-dire, si vous n'êtes pas un abonné officiel à la Socadel, comme ce sera l'appellation désormais, hier c'était Eneo, et qu'on vous trouve branché sur les lignes de courant, ou bien que vous avez le courant électrique, vous êtes censé être pénalisé conformément aux lois et textes en vigueur. Ça veut dire que vous volez l'énergie électrique. Et maintenant, ça ne se fait pas de façon magique. Ce sont ceux qui sont abonnés, généralement, qui deviennent, comme je l'ai dit précédemment, des fournisseurs. De la même manière qu'on punit donc celui qui est branché à votre compteur, vous qui êtes le fournisseur, vous êtes aussi puni. Alors, il y a des sanctions et des montants que la loi prévoit parce que c'est une consommation frauduleuse, il faut le dire ainsi. Et c'est là où vous, les journalistes, et nous autres patriotes devons entrer en scène pour sensibiliser dans le quartier, sensibiliser nos voisins, sensibiliser les membres de nos familles. Et à côté de cela, il y a le fait que les techniciens qui maîtrisent le domaine électrique, qui ont été formés dans des écoles, qui ont travaillé à un moment donné ou qui travaillent avec la Socadel, ou bien qui travaillaient hier avec Eneo, sont ceux qui vont faire des branchements directs au niveau des transformateurs pour brancher des gens dans les quartiers en contrepartie des sommes d'argent. Et tout cela affecte le consommateur qui, lui, s'est fait abonner normalement. Alors, vous voyez que le travail n'est pas seulement du côté du gouvernement, du côté des autorités, mais chaque patriote, chaque citoyen doit désormais jouer ce rôle de veille pour dénoncer ces comportements antipatriotiques qui mettent en mal le bien des Camerounais. C'est pour ça que je dis, nous tous, nous devons travailler, accompagner les actions du gouvernement. Et maintenant, les autorités, les chefs des quartiers, les ministres, les maires et les autres leaders religieux, les leaders traditionnels doivent aussi prendre le relais pour veiller à ce que ces comportements disparaissent de nos mentalités. De l'autre côté, il y a un plaidoyer, c'est qu'il faudrait que Socadel, qui est désormais revenu dans le sens de la renationalisation de cette société, tienne compte de la situation conjoncturelle et facilite, c'est-à-dire ramène à des coûts moins chers l'abonnement, c'est-à-dire pour faciliter à ce que tous les Camerounais, à un moment donné, puissent au moins s'abonner sans que ce ne soit comme ça se faisait avant, qu'on doit dépenser beaucoup d'argent pour s'abonner. On peut dire désormais que avec 30 000 francs, avec 50 000 francs, tu peux avoir ton compteur peut être prépayé ou un compteur de fonctionnement automatique. Ça va encourager beaucoup de Camerounais à ne plus se faire brancher dans ce que nous appelons vulgairement son loulou.
1: Jean-Roger Gérard Déby, vous êtes expert des questions de gestion de l'électricité. Merci d'avoir répondu aux questions du Grand Journal de Royal FM.
0: Merci à vous aussi et je voudrais le confirmer, je ne ménagerai aucun effort lorsqu'il s'agit de servir le peuple camerounais et d'appuyer le gouvernement et les autorités dans le cas de l'amélioration des conditions de vie des Camerounais dans tous les domaines. Merci.
2: Merci aussi à l'éditorialiste sociopolitique Bertrand Ohna qui était là au téléphone avec son invité Jean-Roger Gérard Déby en guise de bouquet final du dossier de ce grand journal qui portait sur le secteur de l'électricité au Cameroun avec une interrogation. La création d'une nouvelle société peut-elle tout résoudre? La suite du grand journal.
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2: Et dans la chronique culturelle du vendredi, la quête de la popularité et de la richesse, l'actualité de la semaine nous met en évidence une nouvelle stratégie pour y parvenir. Partager soit notamment ses nudes sur Internet, cela peut susciter de l'intérêt. Des influenceurs se lancent dans cette ouverture aux conséquences évidentes. Jean-Jacques Foucault.
5: Quand l'argent parle, la vérité se tait, dit un vieux proverbe africain. Et aujourd'hui, l'argent parle fort, mais il parle nu. La nouvelle recette miracle pour devenir riche et populaire, c'est de se déshabiller devant la caméra et transformer son intimité en commerce. Autrefois, on nous vendait des porte-monnaies magiques, des marabouts qui multipliaient des billets comme des pains bibliques. Aujourd'hui, la magie s'appelle nude, vidéo intime, groupe secret où garçons et filles fixent les tarifs comme au marché du bétail. La toile est devenue une vitrine de services sexuels et la formule semble marcher. Marcher vers où? Vers homme, bien sûr, puisque tout chemin y mène, pourvu qu'il voit et se soit pavé de billets. Le plus comique, c'est que la société regarde ailleurs. Les parents, eux, ne posent pas de questions. Leurs enfants étudiants sans emploi rentrent à la maison avec un iPhone dernier cri, un sac de luxe, des chaussures qui coûtent plus cher que la pension du père. Mais au lieu de s'interroger, ils se réjouissent. Mon fils est généreux, il dépanne la famille. On applaudit la main qui donne sans se demander d'où vient la main. Résultat, la nudité devient une monnaie d'échange, un business plan. Une stratégie de carrière, on ne revise plus ses cours, on revise ses pauses. On ne cherche plus un emploi, on cherche un angle de caméra. Pourquoi cette course est freinée? Parce que la jeunesse est pressée. Elle veut tout, tout de suite, sans effort. Le travail est trop lent, l'école trop longue, la patience trop fatigante. Alors on brûle les étapes, on brûle même sa dignité pourvu que ça rapporte. Derrière cette frénésie, il y a la soif de reconnaissance, le mirage des réseaux sociaux, l'illusion de la popularité est une richesse en soi. Mais la vérité est cruelle, ce qui se vend aujourd'hui comme une marchandise se consomme demain comme une honte. Et la honte ne s'efface pas avec un filtre Instagram. On se souvient qu'hier était le porte-monnaie magique, les billets sortis d'un poulet rôti ou d'un cercueil. Avant-hier, c'était le concours de qui a le plus gros sponsor, Sugar Daddy. Aujourd'hui, c'est la nudité commercialisée. Demain, ce sera quoi? Peut-être la vente de ses rêves au kilo, ou la location des larmes pour les téléréalités. La créativité est sans limite quand il s'agit de contourner l'effort, mais à force de chercher des raccourcis, on finit par se perdre dans le labyrinthe.
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2: Au Cameroun, les réactions sur les réseaux sociaux après le décès des personnalités ont bien changé. Fini le temps des commentaires explosifs et des accusations sans frein. Depuis que certains auteurs de publications déplacées sont interpellés, le silence est devenu la nouvelle stratégie. Désormais, c'est en exclamation que les Camerounais s'expriment. Les rigolades d'un coué dans le Grand Journal.
6: Avant ici, chez nous, quand une personnalité décédait, les réseaux sociaux devenaient immédiatement un championnat national de l'insolence. Même dans nos rues, les gens s'aventuraient à dire n'importe quoi. Les gens écrivaient avec une énergie qu'ils n'ont même jamais mise dans une demande d'emploi ou dans un business. À peine le communiqué sorti ou la nouvelle tombée, quelqu'un venait déjà déposer son commentaire comme un colis piégé. Hein? Dieu ne dort pas. Par exemple, voilà ce qu'on pouvait lire. Même les gens qui n'avaient jamais rencontré le défunt parlaient comme s'ils avaient partagé le même banc à la maternelle ou au primaire avec le concerné. Les réseaux sociaux et nos rues étaient déjà devenus des marchés de condoléances toxiques. On insultait les morts avec une tranquillité inquiétante et déconcertante. Certains écrivaient des commentaires longs comme des mémoires de master pour insulter. D'autres faisaient même des enquêtes policières sans être gendarmes. On voyait des experts en autopsie surgir de partout. avec tout ce qu'il a fait là, comment il ne devait pas mourir. N'est-ce pas, ce sont eux. Les gens étaient déjà devenus les FBI de Facebook, la CIA de WhatsApp et les détectives privés de TikTok. Mais depuis quelque temps, le miracle se produit. Le silence est descendu dans nos rues et sur les réseaux sociaux comme une pluie de saison des mangues. Pourquoi? Simplement parce que les gens ont appris qu'on peut désormais te cueillir doucement pour un commentaire mal inspiré, peu importe le trou dans lequel tu te caches. Depuis que quelques spécialistes des claviers sans frein ont été invités dans des bureaux non climatisés à expliquer l'origine, l'intention, la motivation et les objectifs de leurs commentaires mal inspirés, je vous dis que les doigts ont commencé à transpirer. Aujourd'hui, quand une personnalité décède, sur les réseaux sociaux ou bien dans les commentaires, tu entends seulement quand on vous dit, gars, est-ce que tu as appris que telle personne est décédée? Et on dit que c'est la deuxième personne. Moi, je crois que c'est bien fait pour lui. Gars, pourquoi tu ne parles pas? C'est comme ça que les gens parlent. Parce que tout le monde a peur d'aller au Ngata. Et le commentaire le plus dangereux que tu peux voir aujourd'hui, c'est simplement, je n'ai rien dit. Ou alors, le commentaire que tu attends là, toi-même tu vas écrire ça. Les gens ont donc découvert que le silence peut aussi sauver une carrière et parfois une liberté. Donc maintenant là, si tu parles et que quelqu'un fait seulement, même dans le taxi, quand tu évoques un sujet, quelqu'un fait mon frère, laisse, la personne ne veut pas parler.
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5: Et dans cette page monde préparée par Darlene Mongue, stagiaire à la rédaction centrale de Royal FM, nous marquons le premier arrêt au Tchad. Le parquet réclame 10 ans de prison et une amende de 500 000 francs CFA contre 8 opposants du groupe de concertation des acteurs. Le verdict a donc été sera rendu aujourd'hui au palais de justice de N'Djamena, accusé par des faits qualifiés de flagrant délit, notamment attroupement armé, mouvement insurrectionnel, rébellion et détention illégale d'armes de guerre. L'accès au procès a été refusé à la presse et aux proches par le procureur de la République. Et puis en Grande-Bretagne, les premiers résultats des élections locales sont déjà disponibles, publiés ce matin même à 8h, temps universel. Nous vous le disions en titre, le parti de Nigel Farage, Réforme UK, arrive en tête avec plus de 350 sièges d'élus locaux contre 240 aux travaillistes de Keir Starmer. Au total, plus de 5000 sièges étaient en jeu en Angleterre lors de ce scrutin. Les résultats définitifs sont donc attendus cette fin d'après-midi.
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5: Avec une seule actualité, ce cessez-le-feu est branlé par de nouvelles frappes américaines en Iran. La nuit de jeudi à vendredi, donc, a été marquée par des accusations mutuelles de violation de la trêve dans le détroit d'Ormuz. Les Américains attendent une réponse en vue de mettre un terme au conflit et réouvrir le détroit d'Ormuz. La suite du Grand Journal.
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5: Et c'est avec l'éditorialiste et chef des sports déjà dans ce studio. Bonjour Eric.
8: Bonjour Jean-Marie Anaba.
5: Ouvrons par le championnat d'Afrique d'haltérophilie. La team Cameroun est en route pour l'Égypte.
8: La sélection du Cameroun affine les derniers réglages à Yaoundé. Sur les 10 athlètes actuellement en stage éterne à Yaoundé, seuls 8 sur le départ est prévu dimanche. La compétition qui s'achève le 17 prochain dans la tanière, l'état d'esprit est au beau fixe, comme le confirme cet athlète qui va se présenter.
9: Gadia Niabe Junior Pericles, capitaine de l'équipe nationale d'haltérophilie senior, monsieur. On est en top forme, très concentré. On écoute les consignes et les conseils des encadreurs, que ce soit sur le plan technique que sur le plan médical.
8: La préparation s'est déroulée en deux phases, comme l'explique l'entraîneur national.
10: Je suis Kim Emmanuel Guy, entraîneur national de la sélection dames et messieurs de l'équipe nationale d'haltérophilie. Nous avons 10 athlètes en stage interne et pour la compétition, nous irons avec 8 athlètes et 2 entraîneurs.
2: Et puis, Fédération camerounaise de lutte, l'Assemblée générale extraordinaire inclusive aura finalement lieu.
8: Et ce sera le 24 mai prochain à Yaoundé. Le bureau exécutif actuel a obtempéré aux instructions du ministre des Sports et d'Éducation physique après plusieurs résistances. Il est question autour de ces échanges de concertation de rassembler l'ensemble des parties prenantes à la vie de la lutte camerounaise. Opposants et exclus doivent procéder à un examen approfondi de le fonctionnement de la discipline en vue de l'émergence. Concernant

0: consensuel, durable et conforme aux exigences de la bonne gouvernance. Et tout ceci aboutira à l'élection d'un nouveau bureau exécutif.
1: Cannes de football U17, les bébés Lyons bouclent leur stage d'acclimatation au Maroc cet après-midi.
0: Et ce sera par un match d'évaluation à 14h contre le Mozambique, un dernier match amical qui permettra au coach Alioune Saïdou de réajuster les derniers manquements avant le kick-off de cette Coupe d'Afrique des Nations qui démarre mercredi prochain. Le Cameroun ouvre son bal de poule contre la Côte d'Ivoire. Les bébés Lyons sont à Gaza depuis dimanche pour un stage d'acclimatation qui a débuté par une défaite lundi dernier contre la Tanzanie. Un but contre trois.
1: On sort par la Coupe du Monde de football féminin U20. Les Lyons juniors sont à 90 minutes de la Pologne.
0: Elle joue dimanche à Zanzibar contre la Tanzanie pour la phase retour du dernier tour qualificatif. Au match aller, les bébés Lyons ont rugi par 3-1, ce qui n'empêche pas la prudence, dit quelques entraîneurs dans ce reportage de Olivier Ndemaepo.
2: Régine Voué, entraîneur de football et promotrice du centre de formation Aziza International, évoque avec nous dimanche l'opposition de dimanche prochain entre la Tanzanie et le Cameroun U17. Régine Voué se montre très confiante quant à la qualification du Cameroun à cette Coupe du Monde Pologne 2020.
3: Les enfants ont prouvé quand même que la relève est en train d'arriver. Donc, moi je me dis, 3-1, c'est suffisant pour les enfants là. C'est très suffisant. Hein? Ça nous permet de prendre l'assurance. Déjà, elles vont arriver peut-être, elles vont marquer 3 buts. Ça nous organise.
2: L'ancienne capitaine des Lions et Nongtab imagine même le schéma de jeu des U17 dans 48 heures en Tanzanie.
3: Ça défend être. Il faut saturer le milieu de terrain pour ne pas permettre l'équipe adverse de prononcer. Donc, le milieu doit être saturé afin qu'il n'y ait pas la transmission ou bien l'animation de l'autre côté. C'est tout. Être attentif, ne pas paniquer. Tout se passe aux entraînements. C'est certain de jouer par la défense à 3, jouer la défense en 4. On fait l'affaire. Dès qu'on a le ballon, directement comme ça, pas comme ça.
2: La Lyon est donc table de la première heure. Trouve inutile de préparer la séance de tir au but.
3: Non. Pour ça, non. Il ne peut même pas avoir tir au but. Même un peu. Si elle met la stratégie que je dis là, elle s'assure le terrain, ils vont pas comment pour aller marquer. Non, c'est impossible. Les parents rencontrent, ils ne peuvent même pas préparer le tir au but. Le tir au but vont venir comment? Au contraire, avec ce système, on va même encore ajouter le but. Puisque mon équipe, moi je dors tranquille. Je dors tranquille. Ma stratégie, c'est ça.
2: En cas de qualification, les U17 du Cameroun, dames, seront à leur deuxième participation d'affilée à la Coupe du Monde après 2024 en Colombie.
1: C'est la fin du Grand Journal. L'édition de ce vendredi 8 mai 2026 a été mise en onde par Salmon et Sana avec Brian Bida au cadrage vidéo réalisation Andilizette Ambassa, prolongement numérique Boris Landrit Dogmo, édition en chef Eric Christian Kwam, rédacteur en chef Bertrand Ouna, coordination éditoriale et Belbela Samari, coordination centrale Roger Kiek, supervision générale le révérend pasteur Bissai Emmanuel Noël, micro de présentation JMA Jean-Marie Anaba. Mesdames, messieurs, prochain rendez-vous avec l'actualité sur Royal FM 14 de 2PM Magazine, une présentation de Mapalazita et puis à 18h, ce sera l'Ouest Spiral bilingue avec Olivier Ndemaepo et Biroua Marc Bryan. Pour la suite des programmes sur Royal FM, place à présent à Fraîcheur Royal version santé puisque nous sommes vendredi et j'accueille Raissa Parker. Bonjour.
4: Jean-Marie Anaba, bonjour et bonjour aux auditeurs. Tout à l'heure dans l'émission, nous allons parler des TSPT. Entendez, troubles de stress post-traumatique. Notre invité sera au téléphone, Christine Pola, qui est psychologue clinicienne et superviseur EMDR. Europe, directrice du centre de psychothérapie. Voilà, l'espérance du côté de Douala. On se dit à tout à l'heure.
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Bon après-midi à tous avec 12 minutes de retard. Fraîcheur Royal Santé pour ce vendredi. Nous allons parler d'un sujet important mais encore peu compris. C'est vrai que nous avons annoncé parler des nouvelles infections au VIH-Sida. Ce n'est qu'un sujet. Nous avons mis bien réservé, on en parlera un de ces quatre matins. Les TSPT, c'est-à-dire le trouble de stress post-traumatique, c'est le sujet de cet après-midi. C'est une réaction psychologique qui peut apparaître après un événement très choquant ou très douloureux. Par exemple, un accident grave, une agression, une guerre et j'en passe. Après un traumatisme, il est normal d'avoir peur, de mal dormir, d'être stressé pendant quelques jours. Mais chez certaines personnes, les souvenirs restent très vivants. Voilà, et les TSPT peuvent, ou alors le TSPT peut provoquer pas mal de choses. On parlait tout à l'heure des cauchemars, l'isolement pour certaines personnes, ou alors une forte colère, des troubles du sommeil aussi. Donc ce sont des choses à réellement vérifier. Et pour en parler de long en large, nous avons notre invitée qui sera au téléphone du côté de Douala, Christine Paula. Elle est psychologue clinicienne et superviseure EMDR Europe, directrice du centre de psychothérapie EMDR, l'Espérance dans la même ville, la capitale économique. Pour ce vendredi, Laura Salmon et Sana sur la mise en onde, réalisation régie d'antenne. Brian Bida pour le cadrage vidéo, la coordination centrale, Roger Kiek de Kiki, directeur général de la radio sous la supervision générale du révérend pasteur Bissai Emmanuel Noël, présentation Raïssa Parker. Bienvenue à tous, l'émission ne fait que commencer.

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0: bientôt.
1: Comme annoncé, notre invitée est en ligne du côté de Douala, Christine Paula, psychologue clinicienne. Avec elle, nous allons parler de troubles de stress post-traumatique. Certainement, beaucoup de citoyens se demandent à quoi est-ce que ça renvoie, nous parlons de quoi, à quel moment est-ce que ça impacte dans la vie de tous les jours. Vous allez le savoir quand même avec notre invitée, et pas des moindres. Bonjour Christine.
2: Bonjour.
1: Vous allez bien?
2: Je vais très très bien, et vous?
1: Ça va tranquille. La température du côté de Douala, ça se passe bien?
2: Oui, ça va, il pleut un tout petit peu.
1: Il pleut un tout petit peu.
2: Oui.
1: Les pluies qui s'arrêtent jamais.
2: On est à Douala, non loin de Djibouti, c'est normal.
1: D'accord. On parle de troubles du stress post-traumatique. Qu'est-ce que c'est? Qu'est-ce que c'est? Dites-nous un peu d'un regard de spécialiste.
2: Alors, le trouble de stress post-traumatique, ou TSPT, c'est un trouble qui arrive, comme le nom l'indique, après un traumatisme. Voilà, ce n'est pas avant un traumatisme, ce n'est pas juste s'il n'y a rien et ça arrive. Non, c'est après un traumatisme. Alors, il y a plusieurs critères, plusieurs éléments qui permettent de comprendre. On est dans un trouble de stress post-traumatique. La première chose, c'est avoir été exposé à une mort effective, une mort réelle, ou bien à une menace de mort. C'est très traumatisant, ça.
1: D'accord.
2: Ou bien à une blessure grave, à une violence sexuelle. Et vous savez, dans l'exposition à la mort effective, ça peut être exposé à un accident grave de la circulation, avoir vécu une agression, que ce soit par des bandits à main armée, que ce soit en famille, que ce soit avec d'autres personnes. Et donc, l'exposition peut se faire de plusieurs façons. Je peux être directement exposé à ces événements dont je viens de citer. Mm-hmm. Je peux ne pas être directement exposé, mais je peux être témoin direct. Mm-hmm. Je vois comment on est en train de bastonner quelqu'un à mort. Je suis témoin d'un accident grave. Voilà. Je peux aussi être exposé, mais de façon répétée aussi. Voilà. La question de répétition dans l'exposition, voilà, ça peut permettre de comprendre qu'il y a un trouble de stress post-traumatique.

0: et parfois même ce que nous appelons en stress post-traumatique complexe, parce que la répétition est quelque chose qui permet au cerveau soit de décider que voilà, je suis une proie, voilà, une patiente me l'a dit un jour, je suis une proie,
1: Une proie.
0: je suis faite pour être violée tout le temps.
1: Ah.
0: C'est résigner tout simplement ce qui se passe.
1: Ça, c'est vraiment du
0: Voilà, la
1: traumatisme.
0: répétition, c'est assez important en clinique. Ou aussi, voilà, je peux ne pas être directement exposée à la mort. Comme je l'ai dit, je peux être témoin, mais je peux ne pas avoir des symptômes. Parce que ce n'est pas l'exposition qui crée le stress post-traumatique. Les études le montrent. Aujourd'hui, on a que, parce que on a 30% de personnes, c'est beaucoup, 30% de personnes exposées
1: Au
0: aux
1: traumatisme.
0: expériences de mort ou bien de menaces de mort
1: D'accord.
0: souffrent de stress post-traumatique, c'est beaucoup. Et donc, on a 70% qui ne présentent pas de symptômes de stress post-traumatique. Donc, après une exposition, je peux avoir comme des souvenirs répétitifs, involontaires, envahissants de l'événement traumatique. Je n'arrive pas à faire ça de ma tête, ça revient tout simplement. Je peux avoir des rêves répétés, provoquant des sentiments de détresse. Il y a des patients qui vous disent qu'ils font presque le même rêve tout le temps. Tu peux avoir,
1: Oui.
0: voilà, après l'expérience traumatique,
1: Est-ce...
0: je peux me sentir bizarre ou bien je peux agir comme si le traumatisme allait se reproduire. Voilà.
1: Nous comprenons. Et maintenant, est-ce qu'il y a une différence avec un choc émotionnel normal? Cette question me taraude un peu l'esprit entre choc émotionnel normal et trouble du stress post-traumatique. Est-ce qu'il y a réellement une différence?
0: Oui, il y a une très très grande différence. D'ailleurs, la classification internationale des maladies aide à faire cette différence-là. Je peux avoir vécu une expérience très traumatisante. C'est normal que je sois choquée, c'est normal que je n'arrive pas à dormir, c'est normal que j'ai des réactions physiologiques marquées, comme une peur intense, l'envie de fuir, envie d'aller aux toilettes. Il y a même qui sont moites, respiration saccadée, tremblements et j'en passe. C'est normal, là, ce sont des réactions de choc. Mais après un moment, ça devrait passer. Et donc, si j'ai ces réactions et qui durent moins d'un mois, on va dire, je suis en état de stress aigu.
1: D'accord, moins de mois.
0: Voilà. Oui. Et après un mois, j'ai toujours ces réactions. Là, je suis en train de développer un trouble de stress post-traumatique.
1: Très bien, très bien. Et l'exposition, oui, et l'exposition à la galère, est-ce que ça peut être cité parmi les causes directes?
0: Pas du tout, bien que la galère et dont la souffrance hein, peut plonger les gens dans des contextes assez difficiles avec de multiples risques d'agression et autres, n'est pas une cause de stress post-traumatique. L'exposition à la mort ou à la menace de mort qui est lié au stress post-traumatique, c'est pas la galère. Sinon, tout le monde serait en état de stress post-traumatique, parce que même ceux qui ont 10 millions par mois disent qu'ils galèrent.
1: Mais c'est choquant quand même de vivre la galère au quotidien, Christine. Même si ce n'est pas une cause directe, mais je crois que c'est choquant quand même de vivre dans la galère au quotidien. Maintenant,
0: C'est une souffrance,
1: oui.
0: qui n'est pas, les effets de cette souffrance peuvent ne pas être cliniquement négligeables. Mais ce n'est pas le stress post-traumatique.
1: D'accord. Et si j'ai un accident et je ne dors pas quelques jours après, est-ce que cela veut dire que tout de suite, je conclue que j'ai un trouble? Allô? Oui?
0: Oui, on parlait là de stress aigu, de troubles de stress aigu, être en état de choc, oui, mais ce n'est pas du stress post-traumatique, ça peut être le stress aigu. C'est aigu, c'est-à-dire c'est en cours, je suis encore avec la chose. Vous savez, lorsqu'on vit un incident traumatique, normalement après un mois, le cerveau digère la chose. Bon, les études parlent de 1 à 3 mois, mais en grande partie du temps, c'est dans le mois, le cerveau consolide la chose, il digère la chose, en fait. Pendant ce moment de consolidation, la personne peut rester troublée. Et c'est ça qu'on appelle le trouble de stress aigu. Mais si rien n'est fait, le risque que cela se transforme en trouble de stress post-traumatique est assez important.
1: Donc, tant qu'il n'y a pas d'impact véritable dans ma vie quotidienne, on ne peut pas directement conclure qu'on est en face d'un trouble, on fait face à un trouble.
0: Ce n'est pas directement ça. Il y a des gens qui vivent des expériences hyper traumatiques. Et ils sortent de cette expérience, peut-être le même jour, ils ont tremblé, ils ont eu des mains moites, et après, ils ne dorment pas bien. Ben, 2 jours après, c'est super, la vie continue normalement, il n'y a rien. Jusqu'à peut-être un jour, il y a un déclencheur. Un déclencheur, ça peut être par exemple, j'ai eu quelqu'un qui a été abusé sexuellement 16 ans en arrière, qui était zen, une cadre d'entreprise, elle travaillait tranquillou, jusqu'au jour. Lors des activités sportives de son entreprise, elle a croisé au carrefour, au tournant, je précise, un monsieur habillé en t-shirt bleu et casquette rouge. Il s'est mis à crier, au secours, il m'a violée. Ben, tous ses collègues, les hommes sont venus,
1: On comprenait
0: ils
1: pas
0: ont
1: en
0: failli
1: fait.
0: tuer le monsieur. C'est quelqu'un qui a demandé, ben, qu'est-ce qui se passe? Ben, ça fait moins de 2 minutes que tu étais en train de te garer, comment il t'a violée, je ne comprends pas. Et donc c'était clair, le monsieur n'avait rien fait, ils se sont excusés, c'est donc lorsqu'elle arrive en thérapie, donc Freud l'a fait et on comprend que la personne qui l'avait violée, la personne qui avait abusé
1: Avait
0: d'elle,
1: le t-shirt.
0: avait une casquette rouge et un t-shirt bleu. Donc lorsqu'on est exposé au déclencheur, le corps réagit comme si on était en train de vivre l'événement. Cela signifie tout simplement que le cerveau n'avait pas intégré, n'avait pas digéré ou traité cette information. Elle était restée de façon brute, enregistrée de façon brute. Voilà.
1: Sont des situations très difficiles à vivre. Vous avez cité pas mal, mais quels sont les autres faits, les autres situations qui peuvent potentiellement causer le trouble chez un individu?
0: Alors, lorsqu'on est exposé, il y a ce que nous appelons les petits T, qui ne sont pas les petits traumas, ça ne veut pas dire c'est des traumas qui font pas mal. C'est juste, c'est pas le crash d'avion, c'est pas Mbanga Bongo, c'est pas Ezeka. Voilà. Mais il y a des expériences de la vie quotidienne qui semblent anodines, qui s'entassent et qui peuvent créer plus tard le stress post-traumatique.
1: Vous avez enlevé la galère, hein? Vous avez enlevé la galère parmi ces situations-là.
0: Alors, parmi ces situations, il y a des agressions. Vous voyez, une agression dans laquelle tout le monde me dit, écoute,
1: Ça
0: ça
1: va
0: va, c'est
1: passer.
0: bon, il a seulement pris ton portable, et il t'a seulement raclé, et puis c'est bon. Voilà, on est un peu habitué, hein. Il y a des agressions qui sont plus ou moins négligés, surtout dans des quartiers à haut risque. On se dit, ah ben, les gars ici connaissent les étrangers, ils ne tuent pas les gens, quoi. Ils ont juste argent et téléphone. Il y a des agressions. Il y a aussi des situations de... Voilà, la santé, vous êtes à l'hôpital, vous êtes très très malade, on vous annonce un diagnostic assez lourd.
1: Oui.
0: C'est traumatisant, quoi. Il y a des gens
1: Vos
0: qui
1: jours sont
0: voient leur
1: comptés.
0: vie défiler. Voilà. C'est des exemples de situations. Une maman enceinte, on lui dit, écoute, on ne sait pas comment on va faire pour le bébé. Et puis, même si on vous opère et qu'on enlève le fœtus mort, on ne sait pas comment on va faire. Votre vie est un peu en danger et tout. Vous voyez, c'est hyper traumatisant.
1: Très, très
0: Et
1: traumatisant.
0: parfois, on néglige des choses comme cela.
1: Vous avez parlé de femmes, c'est un cas, mais est-ce que les enfants et les adolescents sont concernés?
0: Ah, si, si.
1: D'accord.
0: Tout le monde est concerné. Tout le monde est concerné. Vous avez les petits qui voient les parents se battre,
1: Les
0: se
1: violences
0: disputer,
1: conjugales.
0: bagarrer jusqu'au sang. Bah, violence conjugale, les enfants en souffrent énormément. Ce n'est pas parce qu'ils ne parlent pas trop, à cause de l'état du développement dans lequel ils se trouvent, c'est pas parce qu'ils ne parlent pas qu'on va dire, ah, mais ils sont pas traumatisés. D'ailleurs, lorsqu'un enfant est traumatisé, la première personne très souvent à le savoir, c'est la maîtresse. Mais il ne joue plus,
1: Les notes,
0: il
1: les
0: reste
1: résultats.
0: sur place, il ne sort pas, il est triste tout le temps, il a mal au ventre tout le temps pour un rien. La maîtresse peut comprendre, en fait, qu'il y a quelque chose de grave qui se passe.
1: Pour les plus attentives. Et il y a une autre question, Christine Paula. Les personnes maltraitées pendant l'enfance ou prises en otage, plusieurs fois, mais qui sont surtout colériques ou perdues quand on leur parle. Est-ce qu'on peut dire qu'on a que ces personnes ont un trouble? Ces personnes qui sont souvent comme égarées, sont souvent pour un tout, pour un rien, se mettent en colère. Est-ce qu'on peut dire tout de suite, on peut conclure qu'on fait face à un trouble également?
0: Ça dépend de ce à quoi la personne a été exposée. Maltraitance prolongée ou bien prise d'otage, vous comprenez? Prise d'otage, c'est ma vie en danger, quoi. Je risque de partir. Maltraitance prolongée, c'est je risque de mourir, en fait. Si on me prive de repas pendant 2-3 jours et que c'est répété, je risque de mourir. Et donc, ces personnes peuvent être dans un stress post-traumatique différé ou bien un stress post-traumatique complexe. Ils ne présentent pas, ou bien, elles ne présentent pas les symptômes que nous avons cités en première ligne, sentiment intense de détresse, réaction physiologique, ou bien de l'évitement, ou encore des rêves répétitifs, ou bien des souvenirs répétitifs et involontaires de l'expérience traumatique. Donc, c'est parfois, et c'est très souvent, des symptômes comme l'irritabilité, comme la colère, des problèmes interpersonnels, et on ne voit pas directement à quoi est-ce que cela peut être lié. Et c'est parfois en thérapie qu'on comprend que la réaction est assez différée par rapport aux expériences vécues.
1: Donc seul un professionnel peut poser le diagnostic?
0: Oui, un professionnel peut poser ce diagnostic-là, surtout lorsqu'il s'agit d'expériences assez différées. Parce que ce que la personne présente ne répond pas directement aux critères basiques, aux premiers critères du stress post-traumatique. Ça répond aux critères plutôt de stress post-traumatique complexe. Voilà.
1: Et comment on soigne? Comment soigner le TSPT? Faut-il absolument des médicaments? Faut-il dormir pendant un certain temps pour essayer d'effacer sa mémoire? Je ne sais pas si c'est possible, je raconte n'importe quoi, mais comment on s'en sort quand même?
0: Alors, la première des choses, c'est la prévention.
1: La prévention.
0: Donc, lorsque j'ai traversé, ou bien lorsque j'ai fait l'expérience d'un incident traumatique, il est important que je consulte. Pourquoi on a dit au départ que 30% de personnes exposées à des expériences traumatiques développent plus tard un trouble de stress post-traumatique. Et donc, si je consulte juste après avoir vécu une expérience très traumatique, le médecin peut m'aider ou bien le psychologue peut m'aider dans cette période de choc aigu. Voilà, parce que ce stress aigu ne se transforme pas plus tard en stress post-traumatique. Ça, c'est la première chose. La deuxième chose, si je consulte plus tard, bien, si j'ai vécu, je préfère dire de la même façon, si j'ai vécu une expérience traumatique et que, voilà, après un mois et tout, je consulte, voilà, le psychologue sait ce qu'il va faire. Il y a des psychothérapies qui aident le cerveau à se détraumatiser par lui-même, à retraiter par lui-même et sans médicaments ce qu'on a vécu. Mais il y a des cas dans lesquels il y a nécessité d'une prise en charge biologique, prise en charge médicamenteuse. Et là, il est important de voir un psychiatre. Ça ne veut pas dire je suis folle. C'est juste que le niveau de détresse est tellement élevé, il faut absolument un petit quelque chose pour aider, pour m'aider à me retrouver un peu avant de poursuivre la psychothérapie qui va aider le cerveau à son tour à intégrer, à traiter lui-même la situation.
1: On a beau parler, on a beau sensibiliser, mais on a toujours l'impression que les Camerounais n'ont pas cette culture de se faire consulter.
0: Oui, quelque part c'est vrai. C'est pas seulement les Camerounais, même en Occident, même en Inde, dans plusieurs pays, parler de la chose psy, les gens l'entendent comme parler de folie. Je suis folle, je suis fou, j'ai plus rien à cirer, c'est comme si ma vie n'a plus de sens, c'est comme si je suis une personne en marge de la société. Pourtant, ce n'est pas le cas. Vous savez, au Cameroun, on a vécu plusieurs tragédies nationales, plusieurs. Banga Pongo, tout le monde le sait. Ezeka le sait, tout le monde le sait. Mais avant ça, on a Sam et Foulane. Et jusqu'aujourd'hui, il y a des personnes qui continuent à souffrir de ces expériences-là. Et il n'y a pas que ça. Vous savez, on a eu une crise post-électorale avec trop de violence, il y a moins de 6 mois. les gens continuent de souffrir parce que cette affaire était prolongée. C'est pas arrivé juste au lendemain des élections. Après la proclamation des résultats, il y a eu des violences qui se sont un peu calmées. Et puis après encore, ça a repris. Et après, vous savez, c'est prolongé, c'est répété. Et les gens en souffrent. Les gens en sont traumatisés. Voilà.
1: On peut tout de même s'en sortir avec une bonne consultation. Vous avez dit, s'il n'y a pas la consultation juste, hein, cet échange avec le spécialiste ne marche pas, on peut aller jusqu'au médicament.
0: Oui.
1: Est-ce que finalement on s'en sort? Est-ce que finalement on s'en sort? Cette flashback, on s'en sort?
0: Si. Nous avons eu plusieurs patients avec qui nous avons fait de l'EMDR. Mm-hmm. On va en parler.
1: Et justement,
0: l'EMDR, c'est l'une des psychothérapies reconnues internationalement et d'ailleurs recommandée par l'OMS comme thérapie, comme psychothérapie de première ligne en cas de stress post-traumatique, parce qu'avec cette psychothérapie, le cerveau soigne pas lui-même la personne, le cerveau intègre, le cerveau traite l'information traumatique par lui-même et la personne se retrouve. Je vois des patients qui viennent en consultation et disent que ben, chaque jour ils font le même rêve, comment le monsieur est en train de voilà de les étrangler, et du coup ils n'arrivent pas à dormir, ils prennent de l'alcool pour dormir, ben, ils refont le même rêve, ils se retrouvent dans la rue. Je revois des gens qui me disent que « Ah mais cette nuit, j'ai plutôt rêvé de ma grand-mère, comment elle me disait, mais je te protège. » Vous savez, c'est le cerveau qui traite ça et qui aide la personne à comprendre tout simplement que mais, tout va bien maintenant, quoi. Mm-hmm. L'affaire est déjà passée.
1: D'accord. Donc, il y a réellement matière à en parler. Aujourd'hui, vous avez parlé de EMDR. Donc, et à côté, vous avez pu expliquer, mais si je suis traumatisée et que on va dire quoi, je bouge les yeux de gauche à droite, je ne sais pas si c'est une autre stratégie, mais vais-je guérir? Parce que si la question est posée, ça veut dire qu'elle elle soulève un problème.
0: Oui, quelque part, oui. La psychothérapie EMDR, alors je vais la définir, Eyes Movement Desensitization and Reprocessing. Eyes Movement, c'est-à-dire le mouvement oculaire. Mm-hmm. Desensitization and Reprocessing, c'est la désensibilisation et le retraitement. Donc, lorsqu'on fait de l'EMDR, il y a des mouvements oculaires qui aident à désensibiliser, c'est-à-dire à être moins sensible par rapport à ce que j'ai vécu, à ne plus ressentir les symptômes envahissants de ce que j'ai vécu, mais plus loin, et retraitement. Donc, le cerveau retraite, il y a comme une sorte de restructuration cognitive. Voilà. Et donc, plusieurs personnes pensent que, ben, comme on a dit, mouvement oculaire, ils peuvent bouger les yeux. Bouger la droite de façon saccadée, et puis le traumatisme disparaît tout simplement. Non, c'est pas de la magie. L'EMDR, c'est pas de la magie. C'est un protocole. Bien étudié, il y a beaucoup d'études là-dessus et jusqu'à aujourd'hui les choses avancent. Il y a plein de choses à faire par le thérapeute. Donc si quelqu'un n'est pas formé en EMDR, voilà, il peut pas aider un patient à guérir de son traumatisme.
1: Et donc c'est une partie du traitement. Ce n'est pas un traitement miracle, mais c'est une partie du traitement qui doit être réalisée par un professionnel.
0: Oui, la psychothérapie EMDR, c'est une psychothérapie qui aide à désensibiliser, ou bien disons le plus facilement, qui aide à guérir du psychotraumatisme. Et le cerveau, de façon naturelle, devrait normalement gérer la chose. C'est un peu comme vous avez une égratignure, vous laissez, vous ne partez pas à l'hôpital, ça soigne parce que vous avez des défenses naturelles, votre corps guérit, votre corps soigne cette égratignure. Mais, ou bien vous avez une égratignure, mais elle ne fait que s'aggraver, devenir blessure. Là, vous partez à l'hôpital et donc le médecin va vous aider, il va vous prescrire un traitement qui va aider votre corps à faire le travail qu'il devrait faire. Et c'est donc ça l'EMDR. L'EMDR, c'est la psychothérapie qui aide le cerveau à faire le boulot qu'il devrait faire plus tard, plus tôt, Et peut-être qu'il ne l'a pas fait à cause de l'intensité de la charge émotionnelle liée à ce que j'ai vécu. Peut-être qu'il avait d'autres chats à fouetter, excusez-moi l'expression. Peut-être aussi qu'il n'avait pas le temps. Vous savez, les gens qui sont dans des zones de conflit, je revois des gens qui vivent au noseau. À peine ils viennent d'esquiver une balle, ils se demandent qu'est-ce qu'on va manger. Après, il y a une explosion quelque part, ils fuient. Et après, dès qu'ils se mettent en sécurité, on dit ben, les rebelles sont en train d'avancer, ils fuient. Donc le cerveau n'a pas le temps de faire ce traitement-là. Et donc, avec l'EMDR, on permet au cerveau de faire son travail naturellement.
1: On va tenter de terminer par cette autre question. Christine, pourquoi former les psychologues camerounais en EMDR aujourd'hui?
0: Les Camerounais ont vécu plusieurs traumatismes qui semblent être banalisés. J'ai cité entre autres Sané Foulane,
1: Ezeka, oui.
0: Ezeka,
1: la crise post-électorale.
0: Voilà, les violences post-électorales, mais il n'y a pas que ça. Là, c'est ce qu'on a vécu ensemble au niveau national. Mais dans des familles, les gens ont des expériences hyper traumatiques qui sont négligées. On a des accidents de la circulation, on a des agressions. Voilà. Et donc, le psychologue camerounais, si dans sa boîte à outils, il a une formation en psychothérapie EMDR, il peut aider facilement ses concitoyens à guérir de stress post-traumatique ou bien de stress aigu.
1: En tant que directrice,
0: voilà, c'est la raison pour laquelle il est important.
1: En tant que directrice du centre de psychothérapie EMDR, l'Espérance dans votre ville à Douala, est-ce que vous formez, est-ce que vous avez des formations pour aider ces citoyens-là?
0: Justement, nous avons des formations. C'est pas moi, Christine Paula, qui forme. Je n'ai pas encore les accréditations internationales pour pouvoir faire cette formation. Je n'ai pas encore le niveau qu'il faut. Mais nous avons la chance d'avoir des collègues,
1: d'accord,
0: d'ailleurs, qui viennent au Cameroun former. Bon, nous attendons le jour où nous serons formatrices. On a plusieurs Africains d'ailleurs qui, il y a 2 semaines cela, qui sont allés à Francfort. J'étais parmi, étudiants de 10,
1: d'accord,
0: être formés pour être formateurs. Mais c'est un processus qui va durer 3 à 5 ans. Et donc, pour le moment, nous avons la chance d'avoir des formateurs. On a Martine Irakan, qui est une formatrice senior Europe.
1: D'accord.
0: Reconnue mondialement. Elle vient au Cameroun chaque année formée et elle viendra en 2027. Pour dispenser une formation en psychothérapie EMDR.
1: D'accord. Et comment faire? Comment faire alors pour vous contacter? Comment faire pour est-ce qu'il y a une page Facebook? Est-ce qu'il y a un site pour avoir d'autres informations?
0: Oui, nous avons des numéros de téléphone sur LinkedIn. Nous avons fait un peu de pub, mais nous avons des numéros de téléphone. Vous pouvez appeler si vous souhaitez faire cette formation au 694 15 38 06 694 15 38 06 ou bien écrire à EMDR l'Espérance.
1: EMDR Espérance. L'Espérance. EMDR l'Espérance.
0: Oui.
1: Voilà. Merci à vous.
0: @gmail.com.
1: D'accord.
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0: Non.
1: Oui.
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1: Oui.
0: 77 71.
1: 71. D'accord. Merci beaucoup. Christine Paula, psychologue et clinicienne, d'avoir accepté de répondre à nos questions cet après-midi. Bonne suite, à nous revoir peut-être un de ces quatre à Yaoundé, n'est-ce pas?
0: Merci madame, je viendrai.
1: D'accord, c'est une invitation, on y tient. C'était très intéressant, bonne journée à vous.
0: Très bonne journée, merci.
1: Super.
0: Merci.
1: La suite, c'est de Fraîcheur Royale. Du moins, c'est la fin. C'est terminé. Mapalazita, good afternoon.
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1: 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Format magazine.
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1: Mesdames, Messieurs, le journal est annoncé le grand format en langue anglaise, une présentation de Mapalazita. Dimanche, nous serons à la présentation de Royal Queens. L'homme et la femme peuvent-ils être, on peut parler d'égalité entre un homme et une femme? Et la deuxième thématique sur la table, la jeunesse d'aujourd'hui est-elle réellement perdue? Peut-on la sauver? Nos experts, nos spécialistes échangeront avec nous dimanche entre 8h et 10h. Demain, 7h-10h, dans le cadre du match des experts, nous ferons le round-up et Fiji Weekend dans ce programme présenté par Eric Lissankwam. Raissa Parker, c'est moi. Excellent début de week-end à tous.
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1: Bon après-midi, Mapala Zita. Joyeux weekend également à vous et à tous les auditeurs. Géopolitique, nous allons nous intéresser à la xénophobie. Pendant qu'à Yaoundé, les Chinois menacent et on menace les Chinois. Mmh. En Afrique du Sud également, il y a des Africains qui sont menacés par des Africains sud-africains. Ça paraît compliqué tout ce que je dis, mais c'est une réalité. Mmh. Comment expliquer qu'un continent où on devrait parler de solidarité africaine, où on devrait être plus être unis, on est divisé entre nous déjà, mais aussi avec les étrangers qui viennent sur notre sol. Donc c'est la problématique qui sera posée tout à l'heure à nos invités, mais également aux auditeurs.
0: Ladies and gentlemen, stay tuned and stay blessed.

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1: Il est 15h.
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L'Afrique du Sud se défend des accusations de xénophobie. Le phénomène fait rage depuis des années, mais cette semaine encore, on a pu voir ce qui s'est passé dans ce pays qu'on a baptisé le pays arc-en-ciel. Et pendant que nous intéressons l'Afrique du Sud et au Nigeria aussi, parce que le Nigeria a réagi par rapport à ce qui s'est passé en Afrique du Sud, nous aussi au Cameroun, on peut parler de ces ressortissants étrangers, chinois, libanais, qui pullulent dans nos cités et qui nous imposent parfois des réactions terribles. Mais est-ce que nous sommes prêts en tant qu'État baptisé comme l'un des plus hospitaliers de l'Afrique subsaharienne à même de supporter donc ce que ces étrangers nous présentent comme image aujourd'hui, celle des gens qui ressembleraient à des esclavagistes des temps modernes. Qu'est-ce qui se passe sur le continent africain avec la xénophobie, aussi teintée de racisme, hein, s'il faut bien regarder au fond. Nos invités en plateau vont essayer de décrypter la situation et suggérer des solutions. Comment nos États peuvent résoudre ce problème pour une Afrique qui parle d'union, d'unité avec l'Union africaine, mais aussi avec nos pères qui ont écrit une abondante littérature sur le panafricanisme, sur l'unité africaine, sur l'union africaine, et qu'aujourd'hui on soit divisé par des questions de xénophobie. C'est suffisamment soit grave, soit inquiétant, et nous devons tirer les leçons de tout ce qui se passe sur le continent africain en regardant ce que nous sommes capables de faire ou de ne pas faire et en échangeant les yeux dans les yeux. Est-ce qu'on a donc la capacité? Vous allez réagir au téléphone pour nous dire également ce que vous pensez de ce sujet.

La mise en onde ce vendredi est assurée par Salomon Essana, au cadrage vidéo Alain Kwekam, et puis Boris, l'ami Boris qui est là pour le développement digital, à la réalisation Ebel Bellassamari, coordination centrale Roger Kiek, supervision générale de géopolitique, le révérend pasteur Bissaï Emmanuel Noël. À 16h, la revue de presse internationale, une signature de Modeste Bonté Nkoué. À 16h15, vous pourrez appeler sur Géopolitique pour intervenir au 6 40 61 38 42, 6 40 61 38 42 et le 6 71 15 73 21. 6 71 15 73 21. Dans quelques secondes, nous allons parler de la Massot dans son acte 6. Avec toutes ces actualités. Mesdames, Messieurs, bienvenue sur Géopolitique.

Que Dieu bénisse chacun d'entre vous, chers auditeurs. Que Dieu bénisse chaque internaute et télé-internaute. Que Dieu bénisse les mutualistes de la Masso de Renaprouve Finance SA. Que Dieu bénisse les invités en plateau. Que Dieu bénisse le groupe Renaprouve Finance SA. Que Dieu bénisse le révérend pasteur Bissaï Emmanuel Noël. Que Dieu bénisse le Cameroun. Que Dieu bénisse l'Afrique.

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avez jusqu'au 29 juin 2026 à 16 heures plus tard pour le faire, et le lendemain 30 juin, vous êtes un mutualiste bien accompli qui aura rempli ses engagements de cotisation de l'ordre de 26 000 francs 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et vous pouvez payer le reste. Hein. Si votre facture à 10 000 francs CFA, ça veut dire que vous n'allez débourser que 6 500 francs CFA, et grâce à la solidarité africaine, on retire 3 500 francs CFA. Et puis, soyez toujours bien informés, hein, parce qu'aujourd'hui, nous avons eu un échange avec un groupe de mutualistes. Nous avons constaté que beaucoup ne sont pas très bien informés. Beaucoup ignorent les règles. Pourtant, il y a des règles. Hein, et dans toute organisation, tout projet, toute association, je sais pas, dans tout pays, il y a des règles, donc il y a des lois. Il faut pouvoir les suivre. Mais pour les suivre, il faut les connaître. Et comme disait quelqu'un, nul n'est censé ignorer la loi. Donc il faut connaître comment fonctionne la Masso pour ne pas être surpris par quoi que ce soit, ou alors pour ne pas aller dire autre chose, hein, autre chose, parce que nous sommes nombreux parfois à aller raconter ce qui n'est pas vrai, juste parce qu'on n'a pas eu accès à la bonne information, ou alors on a été victime de désinformation, et puis on est aussi dans la mésinformation. Donc c'est un peu compliqué. Soyez bien informés. Royal FM fait l'effort chaque jour, dans chaque émission, de vous donner la bonne information dont il faut vous y tenir. Mais si ça ne va pas, appelez également. Il y a des numéros de téléphone sur vos carnets des mutualistes. Vous appelez et vous aurez ample explication. Vous allez comprendre ce que vous ne comprenez pas, hein, et puis savoir ce que vous ne savez pas. C'est important à dire. Hein, cherchez toujours la bonne information. Si vous n'avez pas compris quelque chose, appelez-nous. Nous allons répondre, vous expliquer. Mais déjà, notez que le 29 juin, hein, c'est-à-dire sont les dates pratiques à retenir, le 29 juin 2026, vous devez avoir fini vos cotisations de 26 000 francs CFA. Il est préférable de le faire maintenant, hein, de pas faire comme Mama Judith qui aujourd'hui nous a dit que elle a cotisé 4 000 francs CFA l'année dernière, après elle a abandonné. Non. N'abandonnez pas. Allez jusqu'au bout. Vous en êtes capable. Hein, si vous avez commencé, ça veut dire que Dieu va vous guider, va vous tenir la main jusqu'au bout. Pour ceux qui ont commencé 100 francs CFA depuis le 30 juin 2025, vous êtes à 22 500 francs. Mais ceux qui arrivent aujourd'hui, vous voyez qu'il faut absolument accélérer. Donc n'abandonnez pas pour aller dire après que non, j'avais donné mes 5 000 et puis ils ont mangé mon argent. Non, on ne mange rien du tout. On ne mange pas votre argent. D'ailleurs, l'adhésion à la Masso est volontaire. Vous êtes libre de venir ou pas. Hein, c'est volontaire. Alors, il y a une autre question qui est survenue. Alors, mais ceux qui n'ont pas fini leur cotisation et leur argent reste, qu'est-ce qu'on en fait? Mais écoutez, c'est 4 000, c'est 8 000, c'est 22 000 que vous avez abandonné, vont renforcer le panier de la solidarité. C'est toujours grâce à cet argent aussi que les 35% sont possibles au complexe hospitalier La Mamu. Mais nous préférons que vous arriviez à terme de vos cotisations, parce que vous devez bénéficier des avantages directs du statut de mutualiste, parce que quand vous êtes à moins de 26 000, vous bénéficiez de rien du tout. C'est pas normal. Vous devez tout faire pour atteindre les 26 000, pour que dès le 30 juin, vous puissiez bénéficier de tous les avantages, si ce ne sont pas les 35% de l'hôpital, parce que vous n'allez pas tomber malade l'année prochaine, et d'ailleurs on le souhaite à personne. Vous pourrez, par exemple, bénéficier de l'assistance mariage, si vous souhaitez vous marier. Et d'ailleurs, il faut vous marier. C'est vrai que les panafricanistes en studio me regardent en disant, mais pourquoi tu ne parles pas de la polygamie? Non, la Masso dit qu'il faut se marier. La Masso n'est pas là pour savoir si c'est polygamie ou monogamie. L'essentiel, c'est que vous vous mariez d'abord. Maintenant, si vous êtes polygame et que vous avez reçu une première fois l'aide de la Masso, écoutez, nous, on va s'arrêter à une seule épouse. Donc, ceux qui ont pris plusieurs épouses, c'est pas grave. On va s'arrêter à une seule épouse pour le moment, parce que nous ne sommes pas nombreux à avoir cotisé à la Masso pour qu'on puisse soutenir toutes les épouses. Hein, il faut qu'on soit de plus en plus nombreux
pour cotiser, qu'il y ait plus de moyens, plus de ressources dans la grande cagnotte de la solidarité africaine, pour qu'on puisse donc prendre en charge plus de personnes. Pour le moment, nous faisons avec ce qui est disponible. Donc, nous encourageons les Camerounais à se mutualiser et nous encourageons les polygames également à mutualiser toutes leurs épouses. Il faut aussi le faire. Parce qu'en même temps, vous êtes là, vous ne faites rien pour que vos épouses soient mutualistes. Faites l'effort que tout le monde, et les épouses et les enfants, parce que les polygames ont souvent 25 enfants, 30 ou 15. Faites l'effort que tous ceux qui sont en âge d'être mutualistes, à partir de 18 ans, de pouvoir souscrire à la MASSO. C'est important pour que chacun puisse bénéficier des avantages. Dès que vous souscrivez à la MASSO, vous avez 9 autres personnes que vous mettez en posture d'ayant droit et qui bénéficient également de 35% au complexe hospitalier.

50 000 francs CFA, donc votre famille, votre ayant droit, va recevoir 850 000 francs CFA pour les obsèques. Mais si vous êtes dans Masso Senior, 65 ans et plus, le mutualiste senior, 65 ans et plus, s'il décède, si jamais il s'en va, on va donner 500 000 francs CFA à ses ayants droit. Mais entre-temps, tant qu'il est vivant, et nous souhaitons qu'il reste d'ailleurs vivant, il bénéficie de tous les avantages, comme le mutualiste de Masso Classique. Même le tirage sur la tombola du 4 juillet, il y participe parce qu'il a besoin de continuer à renforcer son capital dans son petit commerce, dans ses activités, je sais pas, et tout le reste, il bénéficie de tout ça. De tout ça, assistance juridique et judiciaire, assistance mariage, d'ailleurs, même à 68 ans, on peut encore se marier. Personne n'a dit qu'à 70 ans, on se marie pas. Personne, c'est écrit nulle part. Même à 90 ans, on peut se marier. Hein. Donc, on a besoin de cette assistance aussi pour le mariage. C'est important. Pour l'hôpital, encore, et plus, 35% des réductions. 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Parce que c'est remboursable à taux d'intérêt zéro. Donc vous ne pouvez pas être avec un projet de 100 000 qui fonctionne depuis. On souhaite qu'il prospère votre projet. Oui, mais on veut qu'il monte en puissance. Et vous partez chercher 2 millions de francs CFA. Il faudra rembourser. Bon, et là, si vous pouvez pas rembourser, il y aura des pénalités, tout va se compliquer. Donc, si vous êtes à 100 000 et que votre projet fonctionne très bien, pourquoi ne pas aller chercher 250 000 francs CFA pour franchir un cap? D'accord. Mais si vous commencez au point zéro et que vous n'avez rien du tout, prenez 100 000. 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Si vous avez un petit commerce qui a un capital de 20 000 francs CFA et qui vous apporte également des résultats qui vont pas au-delà de 30 000 ou de 15 000 le mois, je sais pas, n'allez pas chercher 250 000, là, vous pouvez pas rembourser. 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

0: 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Nous allons procéder au dépôt dans les urnes transparentes des tickets de Tombola. Et à 12h10, nous devons commencer avec le tirage au sort qui doit s'achever à 18h. Qui doit s'achever à 18h? Vous voyez un peu l'inquiétude, hein, parce que si vous arrivez à 16h avec vos tickets de Tombola, comme certains font souvent, ils mettent le ticket dans la poche. Et puis, quand c'est l'heure du tirage, on dit, mais qui est là dans la foule? Qui veut venir tirer les autres? Le gars descend couillant-couillant, hein, comme on dit chez nous au quartier, avec son ticket tout le monde dans la poche. Et puis, il sort ça, il met dans la main, et on lui dit, tourne, il veut tourner. Non. On vous a toujours repéré. Vite! Avant le temps. Hein, certains voulaient faire ça. Il veut tourner dans l'urne, et puis sortir la main en disant que c'est son ticket. Non. Pas tricherie. Transparence. Tout azimut. Donc, faites l'effort d'aller mettre ça dans les urnes transparentes, vos tickets Tombola. Parce que nous veillons au grain. Et toutes les offres de financement sont remboursables, comme on le disait. Et nous souhaitons que vous puissiez les utiliser de façon efficiente. 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

0: Maître Jean-Guy Zogo, bon après-midi.
1: Bon après-midi Jean-Patient Tchala. Bon après-midi à mes co-discutants que je retrouve avec beaucoup de plaisir. Vous aurez l'occasion de les présenter. Mes amitiés aux équipes techniques qui s'affairent derrière la vitre là-bas pour nous permettre de diffuser le panafricanisme authentique à travers le monde. Je voudrais présenter toute ma déférence à nos millions d'auditeurs et de télé-internautes qui nous font le retour de ce que le travail que nous abattons au quotidien n'est pas vain. Et je salue respectueusement votre hiérarchie qui nous donne l'opportunité de nous exprimer sur la première radio de la capitale.
0: Vous êtes le président général de l'Union des Populations Africaines, UPA, et dans vos propos, on a entendu que vous-même, vous reprécisez que vous êtes panafricaniste authentique, comme oui. Nous le disons souvent. Alors, entrons de plein pied dans ce débat sur la xénophobie, etc. Je vais citer directement Vincent Mangwenya, qui est le porte-parole de la présidence sud-africaine, mercredi dernier, dans une conférence de presse. Il réagissait à tout ce qui s'est passé dans son pays avec ses manifestations contre les migrants, etc. Il dit ceci, l'Afrique du Sud n'est pas xénophobe. Les Sud-Africains ne sont pas xénophobes. Ce qui se passe, c'est que nous avons plusieurs foyers de protestation, ce qui est autorisé dans le cadre de notre constitution. Il faut également prendre en compte le fait que la question de l'immigration est un sujet de tension. Qu'est-ce que vous en dites ?
1: Jean-Patient Tchala, il y a un proverbe Mnyimbasa qui dit que tous les jours le coq chante, et il chante bien, mais ses meilleurs morceaux ne s'apprécient que dans la sauce. Voilà un pays qui se vante d'être, qui chante partout que c'est le pays arc-en-ciel, c'est-à-dire le pays de toutes les couleurs, le pays de toutes les races. Le pays dans lequel chacun devrait se sentir chez lui. La solution à un problème se trouve souvent dans l'histoire du problème. Et lorsque vous prenez le temps de jeter un regard panoramique sur l'histoire de l'Afrique du Sud, vous vous rendez compte qu'aujourd'hui encore, l'Afrique du Sud est tenue par ceux qui ont asservi les Noirs depuis des siècles. Parce que si Nelson Mandela a réussi à tuer l'apartheid politique, il n'a malheureusement pas de son vivant réussi à tuer l'apartheid économique. Et malheureusement, ses successeurs ne se sont pas montrés à la hauteur des enjeux civilisationnels de leur temps, parce que s'ils ont essayé de libéraliser l'économie sud-africaine, ils n'ont pas réussi à mettre en place des politiques publiques d'éducation qui auraient pu permettre à la plus grande majorité des Noirs d'Afrique du Sud de se former à exercer des métiers autres que les métiers subalternes dont ils se réclament aujourd'hui spoliés par les étrangers sur leur territoire. Ce sont des métiers qui d'habitude sont l'apanage de ceux qui n'ont pas beaucoup fréquenté. Et les immigrés, eux, quand ils arrivent en Afrique du Sud, ne rechignent pas à prendre ces petits boulots. Ça veut dire qu'il y a une fracture idéologique, une rupture idéologique, une assaise idéologique que les dirigeants sud-africains n'ont pas su faire pour faire en sorte que la parité de politique qui a réussi à être abolie soit immédiatement suivi par l'abolition de l'apartheid économique. Ça nous rappelle ces propos de Joseph Tshungyang-Poemi qui disait qu'une indépendance politique sans indépendance économique est une coquille vide. Mais là encore, il y a un autre détail important. C'est qu'il faut se le dire, la xénophobie et le tribalisme qui écument, gangrènent les sociétés africaines sont des formes larvées de guerre civile. Puisque ce ne sont pas des groupes armés, des forces armées ou des forces militaires étatiques qui s'affrontent. Ce sont des civils qui pourchassent des civils, qui tuent des civils, qui maltraitent des civils. Et généralement, vous allez vous rendre compte que si vous allez au-delà de l'appréciation émotionnelle des événements que les images nous présentent, vous allez vous rendre compte qu'il y a de fortes chances que lorsqu'un pays est dirigé par des gens qui n'ont pas su faire ce qu'il fallait pour donner l'opportunité à la plus grande majorité de leur population de faire éclore la meilleure version d'eux-mêmes et de s'auto-accomplir en mettant en place un système économique endogène capable d'absorber la masse de demandeurs de travail, de demandeurs d'emploi, autant pour moi. Et ces dirigeants cherchent toujours le moyen de se trouver une cible. C'est-à-dire quand on ne peut pas justifier son incompétence à diriger un pays, on trouve un coupable, on le désigne et on manipule les masses à rediriger leurs ressentiments, non pas vers les dirigeants, mais vers les immigrés. Parce qu'aux dernières nouvelles, je rappelle que ce sont les dirigeants d'un pays qui donnent les opportunités de travail. Les gens ne créent pas les opportunités de travail par eux-mêmes, parce qu'il faudrait bien mettre en place un système qui permet aux entreprises de se créer, de vivre, de prospérer et donc d'embaucher des gens. Si vous ne le faites pas, ce ne sera pas la faute des immigrés qui viennent être des cireurs de chaussures, des laveurs de voitures, des coupeurs d'ongles et autres. Oui. Non, c'est le système en place, c'est l'État qui doit le faire. Donc, pour nous, les panafricanistes authentiques, entendre parler des xénophobies en Afrique du Sud, entendre parler des tribalismes ailleurs, voir ce qui s'est passé durant la dernière coupe d'Afrique, où on a vu des gens rappeler que leur couleur de peau faisait des Africains à part.
0: Oui.
1: Ça nous fait mal. C'est de véritables plaies béantes au cœur des sociétés africaines. Mais ça...
0: Est-ce que ce n'est pas une humiliation pour le panafricanisme?
1: Non, ce n'est pas une humiliation pour le panafricanisme. Pourquoi? Parce que je voudrais rappeler, et c'est une piqûre d'historique, un petit rappel d'histoire, c'est que lorsque nos ancêtres se sont battus pour que nous arrachions notre liberté, nos ennemis ont réussi à inféoder certains d'entre nous et on se retrouve avec deux courants panafricanistes. Un qu'on appelait doucereusement, mielleusement, poétiquement le camp des minimalistes qui a fini par avoir gain de cause parce que soutenu par les ennemis de l'Afrique, qui nous a accouché ce qu'on a aujourd'hui, les machins comme l'Union africaine, la CEDEAO, la CEMAC, dont l'échec est cuisant. Et en face, vous aviez le camp des maximalistes, les Kwame Nkrumah, Cheikh Anta Diop, autres Thomas Sankara, qui vous disaient que il est impossible de s'autodéterminer si nous ne prenons pas possession de tous les leviers d'expression de cette autodétermination de l'indépendance, en commençant par la monnaie, l'unité institutionnelle de l'Afrique, pas les groupements régionaux, mais l'unité institutionnelle. Parce que il est quand même aberrant qu'aujourd'hui, des gens qui ont subi l'esclavage transsaharien, arabo-musulman, puis l'esclavage transatlantique, occidental chrétien, se retrouvent aujourd'hui à se considérer comme des ennemis sur le sol africain. Comment un Africain fait pour considérer un autre Africain comme un ennemi sur le sol africain? Parce que si on revient au royaume des peaux, d'il y a quoi, 10 000 ans et autres.
0: Mais est-ce que l'étranger n'est pas dangereux?
1: L'étranger...
0: Quand on est dans son pays, parfois d'autant le sentiment que l'étranger est dangereux et puis il vient gêner. Qu'est-ce qu'il fait là?
1: L'étranger n'est pas dangereux.
0: Vous avez parlé du Maroc, comme on peut parler de l'Égypte, on parlait de l'Algérie, on peut parler de l'Afrique du Sud, du Gabon, de la Guinée équatoriale. Est-ce que l'étranger est dangereux?
1: L'étranger n'est pas dangereux. Jean Passant,
0: qu'est-ce qui fait ton problème?
1: Le problème, c'est l'imaginaire collectif. Si vous insérez dans la conscience collective que l'autre est une menace et non une opportunité, les enfants vont grandir en considérant l'autre comme une menace. Mais si vous réussissez à apprendre aux enfants que l'autre est une opportunité, puisque les différences peuvent devenir des moyens...
0: Est-ce que lui-même se positionne comme une opportunité?
1: Lorsque vous êtes au Cameroun, vous pissez partout, non? Vous jetez...
0: Qui c'est? Vous et moi?
1: Vous et moi.
0: Bon,
1: et là, ce n'est pas Jean Passant, Tchalaimek, Jean
0: Bizogo. On pisse partout, comment?
1: C'est nous, les Camerounais, on voit tous comment on pisse partout.
0: Bon, est-ce qu'on a le choix?
1: On finit de manger, justement.
0: Je vois Boris qui est en train de rire. Est-ce qu'on a le choix?
1: On finit de manger la banane dans un taxi, on jette la peau de banane.
0: Bon, là, au moins, ça, on ne fait pas.
1: Jean Passant, Tchala, faites-le à Genève, vous payez 200 euros. Vous avez compris? Ça veut dire que l'étranger, lorsqu'il vient chez vous, si le système répressif marche, il va se conformer aux règles du milieu. C'est un peu comme quelqu'un qui veut adhérer au groupe Renapro Finance SA. Vous allez rencontrer le révérend pasteur Emmanuel Noël Bissaï. Il vous dit, monsieur X, vous voulez adhérer au groupe Renapro Finance SA. Voilà le règlement intérieur de mon entreprise.
0: Ouais.
1: Qu'est-ce que vous lui dites? Ça, là, ça ne me plaît pas. Mais je vais quand même venir. Il vous avoue, il ne va même pas vous signer votre contrat. S'il vous signe votre contrat, vous verrez quelque part un endroit, une clause où vous dites « j'accepte les conditions de ». C'est la même chose avec l'étranger.
0: C'est lu et approuvé.
1: Lu et approuvé. L'étranger qui arrive chez vous, si la machine répressive marche, il va immédiatement s'adapter. Mais s'il arrive chez vous, il constate que si vous avez un problème de pièces détachées en vos cadavres, vous vous retrouvez, vous l'amenez au parquet. Il débourse plein d'argent là-bas et revient vous narguer au quartier. C'est normal, il adopte l'attitude qui est celle de votre pays où on comprend que la justice, au lieu d'être le régulateur social, celui qui maintient les équilibres sociaux, est en réalité le dérégulateur social. Forcément, l'étranger s'adapte. L'étranger va prendre la couleur du milieu. Donc, le véritable problème en Afrique aujourd'hui, c'est que, comme disait Paul Valéry, la guerre, c'est le massacre des gens qui ne se connaissent pas au profit des gens qui, eux, se connaissent, mais ne se massacrent pas. Parce que pendant que des gens du bas peuple s'entretuent, se pourchassent, les dirigeants se parlent, les dirigeants se côtoient, les dirigeants mangent sur les mêmes tables et ne se massacrent pas, ne se pourchassent pas. Puisque je suis certain que si des Nigérians sont attaqués en Afrique du Sud, ça n'empêche pas le président nigérian et le président sud-africain de discuter, de parlementer.
0: Oui, mais il y a une difficulté ces derniers temps, c'est que le président nigérian est vert de colère. Le Nigeria, le Mozambique, le Ghana ont réagi durement contre ce que fait l'Afrique du Sud. Je crois que le Nigeria a même fait plus de menaces en disant que même les Sud-Africains qui sont sur place au Nigeria vont en pâtir et qu'il va faire rentrer ses ressortissants. Ben,
1: oui,
0: est-ce qu'ils vont...
1: On a vu Donald Trump nous dire qu'il va mettre l'Iran à genoux en 2 semaines. Ça fait bientôt 2 mois, le détroit d'Hormuz est fermé.
0: Mais le Nigeria a organisé le rapatriement de ses ressortissants.
1: Ça, c'est des mesures diplomatiques qui, en réalité, quand vous regardez au fond, quand vous entrez dans les arcanes des rapports économiques entre le Nigeria et l'Afrique du Sud, première puissance économique de notre continent, tous les deux membres des BRICS, je vous dis que les rapports économiques sont au beau fixe. Les intérêts des deux pays sont défendus. Je suis désolé, il y a un côté, il y a une sorte de mesquinerie dans la diplomatie. C'est-à-dire que je ne vais pas citer les mastodontes économiques sud-africains qui sont chez nous, qui sont un peu partout en Afrique. Leurs intérêts ne sont attaqués nulle part. Parce qu'en réalité, ce n'est pas eux le problème. Le problème, c'est que face à la fronde sociale, face à l'émoi que suscitent les actes de xénophobie dans un pays étranger, les populations demandent des comptes, alors les dirigeants posent un certain nombre d'actions diplomatiques, cosmétiques, destinées à apaiser les tensions, mais le cœur de la coopération économique, sécuritaire, militaire, communicationnelle entre les pays demeure.
0: D'accord.
1: Si vous allez bien regarder le Nigeria et l'Afrique du Sud, leurs rapports sont au beau fixe. Et c'est là où vous revenez dans un autre problème, c'est que au-delà de l'unité institutionnelle de l'Afrique, nous pensons qu'il faut peut-être commencer à construire l'unité des peuples, l'unité des populations. Et c'est l'union des populations africaines est tellement bien nommée. C'est l'union des populations africaines. Les gens n'ont pas toujours compris pourquoi le parti politique Union des populations africaines s'appelle Union des populations africaines. C'est parce que dans la vision de notre parti, telle que Hubert Camgrand l'a conçu, nous devons passer le temps à penser en termes d'union des peuples, union des populations. Vous pouvez unir à partir du haut. Comme parfois on prend l'exemple de la constitution du siège de l'Union africaine, dont le coût aurait pu être supporté par l'ensemble des États africains. Mais vous pouvez aussi passer par l'union des peuples, l'union par le bas. C'est-à-dire que lorsque moi, un Camerounais, j'arrive en Guinée équatoriale, au Gabon, au Tchad, en RCA, je ne sais pas moi, au Sénégal, je devrais vivre chez les Sénégalais comme un Africain dans le respect des traditions de là-bas. C'est un peu comme quand vous allez doter une femme. Écoutez, je suis désolé, moi je suis un étonne. Si je décide d'aller prendre une femme à Bangangté, vous voulez que j'aille à Bangangté doter une femme sans respecter les us et coutumes de Bangangté? Ça n'aura aucun sens. Nous sommes tous des Africains.
0: Donc, il faut que l'étranger respecte.
1: L'étranger doit respecter. Et maintenant, si j'arrive à Bangangté, je me mets à faire n'importe quoi et que les gens de Bangangté me laissent faire, forcément, je vais me dire que, bon, de toutes les façons, c'est normal de faire n'importe quoi là-bas. Donc, le problème, je voudrais sortir par là. Ce qui me fait mal dans ce que je vois là, c'est que il y a un problème de fracture identitaire. L'Africain, parce qu'il ne sait pas qui il est, on lui fait croire des absurdités. Et parce qu'on lui a réussi à lui faire croire des absurdités, cela l'amène, le pousse à commettre des atrocités.
0: Donc, vous voulez dire que ce qui se passe en Afrique du Sud est de l'ordre de la manipulation, des manifestants noirs qui tabassent des immigrés venus des pays africains noirs. C'est toujours de la manipulation.
1: C'est de la manipulation. Pourquoi ?
0: Ils sont manipulés, ces gens ?
1: Je vous pose une question simple. Pourquoi je dis que c'est la manipulation? Est-ce que vous pensez sincèrement que lorsque vous regardez le marché du travail en Afrique du Sud, les emplois les plus capés sont-ils occupés par des Noirs, les Noirs sud-africains? Ce sont toujours des Blancs. Ce sont toujours des
0: malgré
1: Blancs. Malgré la fin de l'apartheid politique.
0: Et la présence de l'ANC à la tête de l'État.
1: L'apartheid économique existe toujours. Toutes les entreprises là-bas sont tenues par des Occidentaux. Moi, je les appelle des Occidentaux, même si on vous dit qu'ils sont des Sud-Africains.
0: Est-ce que c'est l'échec de l'ANC?
1: C'est
0: ou alors de sa responsabilité.
1: C'est, je ne dirais, oui, c'est un échec.
0: D'assumer.
1: C'est un échec de l'ANC parce que peut-être Nelson Mandela a rempli sa mission. La lutte pour la libération des peuples noirs et d'ascendance africaine est une course de relais. Nelson Mandela a fait son parcours. Il a passé le relais à Thabo Mbeki, qu'il a passé à Jacob Zuma, et ainsi de suite. Le problème, c'est que à chaque passage de relais et à chaque parcours de ces dirigeants, ils auraient dû prendre conscience des enjeux civilisationnels de leur temps et ils auraient dû changer le modèle économique sud-africain parce que le modèle économique sud-africain a été conçu pour favoriser les Blancs d'Afrique du Sud. C'est la même chose dans un pays comme le Cameroun, dans un pays comme le Sénégal, dans un pays comme la Côte d'Ivoire. Nous avons encore aujourd'hui, 60 ans après les soi-disant d'indépendance, des économies extraverties. C'est la raison pour laquelle nos jeunes petits frères, nos jeunes petites sœurs vont mourir en Libye, vont mourir en mer, se retrouvent en train de se faire prostituer à Dubaï, sont utilisés par l'armée russe en Ukraine, et ainsi de suite. Parce qu'on ne leur offre pas le modèle économique qui leur permettrait de s'auto-accomplir sur place. Parce qu'on n'a pas opéré cette césure idéologique qui aurait permis qu'on réussisse à endogénéiser le modèle économique. Et en cela, c'est un échec pour l'ANC. Mais ce qui est intéressant et ce qui fait que je ne sois pas alarmiste, c'est que ce n'est pas un échec irréversible.
0: Oui.
1: Parce que les réactions des autres pays montrent que, même si ça relève de la gesticulation diplomatique, de la cosmétique diplomatique, ça montre quand même que les événements qui ont été relayés par les organes de presse, les réseaux sociaux, ont touché
0: les hauts dirigeants
1: de ces pays. Et même s'ils sont conscients de ce qu'ils sont ils ont une très grande part de responsabilité dans ce qui se passe, ça peut créer un électrochoc chez eux. C'est en tout cas ce que nous espérons.
0: Oui.
1: Ça peut créer un électrochoc chez eux et peut-être les amener enfin à prendre les bonnes décisions pour que les Sud-Africains recommencent à être ces gens qui accueillent les autres. Parce que je leur rappelle à ces Sud-Africains que...
0: Mais ce n'est pas la première fois aussi que cela survient en Afrique du Sud.
1: Ils
0: sont coutumiers du
1: fait. Lorsque ça a commencé à se passer, qu'est-ce que le gouvernement sud-africain a fait? Pas grand-chose. Plus le temps passe, plus les bidonvilles qu'on appelle les ghettos grandissent, plus les gens font des enfants, ces enfants viennent grossir le marché du chômage.
0: Oui.
1: Mais c'est normal.
0: Il y a aussi beaucoup d'immigrés. 3 millions d'immigrés en Afrique du Sud.
1: C'est pas beaucoup, Jean-Passant, c'est pas beaucoup. La politique de l'autruche, c'est une des choses qui tue nos dirigeants. Ce n'est pas parce que vous fermez les yeux sur une réalité que cette réalité disparaît. Lorsqu'on est face à un problème, il faut adresser le problème.
0: D'accord.
1: Il faut le régler. C'est exactement ce à quoi nous sommes confrontés, par exemple au Cameroun, où on vous dit à la réforme constitutionnelle de 1996, du 18 janvier 1996. Nous allons mettre en place la décentralisation. Bon sang, plus de 20 ans plus tard, vous avez des sous-préfets qui enferment des maires. Plus de 20 ans plus tard, vous avez des problèmes de transfert de compétences, de transfert de moyens. Ça veut dire que quelque part, il y a eu un problème qu'on a prétendu qu'on va résoudre. Et 20 ans plus tard, on ne l'a pas réellement résolu.
0: D'accord.
1: Forcément, quand des problèmes surviennent derrière cette non-résolution, ne faites pas comme si c'est nouveau. C'est que quand c'est arrivé, vous n'avez pas pris les décisions qu'il fallait prendre. Et c'est exactement ce qui est arrivé en Afrique du Sud.
0: D'accord, il est 16h.
2: Il est 16h.
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0: La revue de presse de ce vendredi avec Modeste Bontinkoué. Bon après-midi Modeste.
4: Bon après-midi Jean-Patient Sala, bon après-midi à tous.
0: À la une de la revue de presse cette semaine, les déclarations du président congolais Félix Tshisekedi autour d'un éventuel troisième mandat.
4: Radio Okapi rapporte que le chef de l'État congolais affirme ne pas avoir sollicité un troisième mandat tout en estimant qu'un débat sur une réforme constitutionnelle est normal. Le président de la République démocratique du Congo se dit également ouvert à un référendum. Le site d'information 7 sur 7 souligne pour sa part que Félix Tshisekedi affirme être prêt à répondre à l'appel du peuple si les Congolais lui demandent de revenir au front. En Guinée, le journal L'Idéal estime que le président congolais se dévoile enfin, tandis que la Nouvelle Tribune explique que le terrain politique serait déjà préparé depuis plusieurs mois par les proches du pouvoir. Au Burkina Faso, le journal Ouattara critique ouvertement cette perspective de troisième mandat et accuse le président congolais de vouloir profiter du contexte sécuritaire dans l'est du pays pour repousser l'échéance électorale.
0: Le premier ministre indien Narendra Modi gagne du terrain politique après la victoire de son parti aux élections régionales du Bengale occidental. La presse internationale en parle depuis cette semaine.
4: Le journal des New York Times estime que cette victoire rapproche Narendra Modi de son rêve d'une Inde sans véritable opposition politique, avec une vision de plus en plus nationaliste et religieuse du pouvoir. Le journal des Guardian parle d'un coup très dur pour une opposition déjà affaiblie, tandis que Al Jazeera explique que le BJP a su exploiter les tensions religieuses et le mécontentement populaire pour s'imposer. Et en Inde, le journal India Today et nos confrères de The Times of India mettent plutôt en avant les félicitations adressées à Narendra Modi par le président américain Donald Trump, qui parle d'une victoire historique et décisive. Dans les colonnes du journal India Today, on peut lire les propos de Donald Trump. Le président américain estime que l'Inde avait de la chance d'avoir Narendra Modi comme dirigeant.
0: Merci Modeste Bontenkwe. Avec nous également en studio, Aimé Sadou, il est acteur majeur de la société civile, il est homme politique aussi. Bon après-midi Aimé Sadou.
2: Bon après-midi JPT, bon après-midi voilà. Panélistes, bon après-midi aux populations de Yaoundé. Bon après-midi à tous les auditeurs de cette radio que j'aime beaucoup.
0: D'accord. Alors, 3 millions d'immigrés pour l'Afrique du Sud. On ne compte pas dans les autres pays africains aussi, il y a des immigrés. Mais là, le porte-parole de la présidence sud-africaine dit qu'il faut un dialogue entre tous les États africains pour les questions d'immigration. Pourtant, le problème, il est là depuis fort longtemps. Il parle de dialogue, un dialogue qui n'a jamais eu vraiment cours, hein, tel qu'on l'aurait souhaité sous le prisme de l'Union africaine, de l'idée d'être un continent uni. Alors, comment est-ce que on peut réussir aujourd'hui l'équation de ne pas ressembler à ce qui se fait ailleurs, parce qu'il faut dire que les questions d'immigration, l'Afrique a déjà un problème avec les autres continents. S'il faut qu'en interne, on ait encore des problèmes liés à cela, est-ce que nous avons loupé le coach quelque part? Qu'est-ce qu'on doit faire, Aimé Sadou?
2: Déjà, 3 millions d'immigrés, c'est une population de combien? Il faudrait qu'on sache déjà quelle est la proportion de la population réelle en Afrique du Sud. Je connais pas les chiffres réel, mais je m'interroge question qui m'a été posée. Maintenant, pour moi, et je le considère comme ça depuis très longtemps, l'Union africaine est une coquille vide. Les pères fondateurs avaient une vision et une idée de ce que devrait être l'Union africaine. Mais aujourd'hui, il y a des enjeux politiques individuels de chaque pays, de chaque dirigeant dans ces pays, qui ont fait que l'idée de départ est dévoyée aujourd'hui. La xénophobie dont nous parlons, principalement celle d'Afrique du Sud.
0: Afrique du Sud avec à peu près 65 millions d'habitants.
2: Voilà, 65 millions, 3 millions, ça représente rien. C'est même pas 10%. Voilà. Donc du coup, le problème il est ailleurs de toute manière. L'Afrique du Sud et puis la plupart des pays xénophobes ont une espèce d'esprit grégaire. Ça veut dire que...
0: Non, l'Afrique du Sud est un pays xénophobe.
2: Oui, enfin, aujourd'hui, on vit cette situation qui n'est pas nouvelle, comme le disait Guy Zogo. C'est pas une nouvelle situation. Donc, il faut pas que le porte-parole de la présidence vienne raconter des âneries. La diplomatie, ok. La tête dans le sable, ok. Mais il faut parfois se regarder en face et se dire la vérité. Les pères fondateurs de l'Afrique avaient une vision. Mais aujourd'hui, les dirigeants africains, les peuples africains ne se parlent pas. Qu'est-ce qui crée la xénophobie? C'est la peur de l'autre. Et généralement, la peur de l'autre est liée à l'ignorance et à l'inculture. Vous ne connaissez pas l'autre en face de vous. Et quand on remonte même l'histoire, on se rend compte que tous les pays autour de l'Afrique du Sud, c'est peut-être les mêmes populations, c'est les mêmes peuples. Mais on nous met dans la tête, à travers la colonisation, des idées qui ne sont véritablement pas nos idées à nous. Donc du coup, on a peur de l'étranger. C'est ça la xénophobie veut dire, la peur de tout ce qui est étranger. Quand un étranger vient chez nous, on commence à paniquer. Parce qu'on n'a pas la connaissance nécessaire. La connaissance pour comprendre que en face de nous, on a un humain. Et que des humains, il y en a de bons, il y en a de mauvais. Et que des humains, il y en a qui peuvent vous apporter beaucoup. Il y a d'autres qui peuvent vous... En Afrique du
0: Donc,
2: Sud...
0: Donc, il y a des bons Chinois et des mauvais Chinois.
2: En réalité, j'ai pour habitude de pas trop juger les peuples en gros. Mais quand vous parlez de Chinois, je suis sûr que vous faites peut-être référence au Cameroun.
0: Bah oui, parce que tout ça est lié, hein, dans nos thématiques, c'est
2: Donc,
0: le fil rouge.
2: Donc voilà, si on parle du Cameroun, où aujourd'hui il y a une espèce de permissivité qui n'existait pas il y a 40 ans, qui n'existait pas il y a 50 ans. Est-ce que vous savez que plusieurs Français, Américains, Allemands et tout, ont été mis dans des avions et rapatriés du Cameroun le même jour où ils avaient commis une bêtise contre un Camerounais, soyez idiot. Vous le savez ça? On n'attendait pas le lendemain. Ça veut dire le prochain vol, puisque Camer allait partout dans le monde. Le prochain vol, on vous mettait dedans, on vous renvoyait chez vous. Justement, quand ce qu'on appelle étranger posait des actes anti-camerounais. C'est-à-dire, pour le président, il dit le Camerounais d'abord. Mais on était un pays très ouvert. On n'avait aucun problème réel avec ce qu'on appelle les étrangers. Mais les Camerounais ne sont pas xénophobes par nature. Le Cameroun est un peuple un peu particulier qui accueille tout le monde. Mais on se rend compte que de plus en plus, cette espèce d'ouverture du Cameroun, qui a déjà l'Afrique, qui a conduit l'Afrique à l'esclavagisme et tout ça, parce qu'on a ouvert la porte aux pères chrétiens qui sont arrivés, et ensuite c'est l'armée qui est arrivée derrière, parce qu'ils sont arrivés avec la Bible, et ensuite l'armée est arrivée derrière. Donc du coup, le Cameroun est très ouvert. Mais malheureusement, de plus en plus, on se rend compte que cette ouverture a entraîné une certaine permissivité. Mais cette permissivité vient des gouvernants. Parce que les gouvernants ne protègent pas assez le peuple camerounais face aux étrangers. Et ceci pourrait pousser les Camerounais à xénophobes, à un moment donné. Parce que des Chinois qui chicotent des Camerounais, des Libanais qui torturent leur personnel de maison, des Français qui torturent leur personnel de maison, tous les jours, on le vit au Cameroun. Mais le peuple du Cameroun n'a pas encore eu l'idée de se lever et de courir après un Tchadien, un Gabonais. Ça se voit pas au Cameroun. Ça se voit entre nous, les Camerounais, souvent. On se dit, toi, rentre chez toi, machin, Limbilowe, qui passe le temps à dire, Douala ou Douala. Ça n'a aucun sens pour moi. Est-ce qu'on se comprend? Ça n'a aucun sens pour moi. Après, je le cite parce que c'est une personnalité publique. C'est une personnalité publique et qui le dit de manière publique sur les médias. Donc, du coup, entre nous, les Camerounais, on a ce petit jeu un peu malsain.
0: Qui, je pense, sera invité sur nos ondes ce dimanche prochain, dans un bâton rompu.
2: Voilà.
0: Il sera là, oui.
2: Voilà. Donc,
0: avec Jean-Marie Anaba.
2: Voilà. Donc, du coup, entre nous, les Camerounais, on se joue ce genre de vilain tour. Mais les Camerounais n'ont pas encore atteint le stade. Parce que les Camerounais sont pas ignorants. Mais les Camerounais n'ont pas encore atteint le stade où ils se lèvent un matin. Les gars en Vogada pouvaient dire à tous les Nigérians qui sont là, dégagez, videz les boutiques, partez chez vous. Malgré tous les problèmes que nous avons eu au Cameroun, que nous avons d'ailleurs sur le plan social, jamais on a dit la cause de nos problèmes c'est les Centrafricains, c'est les Tchadiens, c'est les Nigérians. Nous on dit la cause de nos problèmes c'est les gouvernants. En réalité, ce qui se passe en Afrique du Sud, on a monté une jeune dame qui serait influenceuse et tout, qui a beaucoup d'influence sur dans ces ghettos-là, et qui a soulevé l'ignorance de ces personnes qui ont manifesté contre des Africains. Pendant que l'Afrique du Sud était en plein apartheid, les Noirs d'Afrique du Sud ont été soutenus par les peuples africains qui étaient des panafricanistes authentiques. Et ça, j'aime ça, maître, j'aime ça. Le panafricanisme authentique. Ça veut dire que toute l'Afrique soutenait les Noirs d'Afrique du Sud. Je ne comprends pas qu'aujourd'hui, qu'on me dise
0: que le Cameroun a été en pole position.
2: Mais bien sûr, le Cameroun est toujours posture, en train de soutenir partout. Partout, c'est pour ça que je dis le Cameroun, c'est un pays particulier. On est ce qu'on est, mais nous sommes un pays particulier sur beaucoup de plans. Bon, en Afrique du Sud aujourd'hui, ce ne sont pas ces petits ouvriers à la ramasse qui prennent le travail de ces gars-là. C'est un peu, c'est des feignants. Ils portent
0: qui sont les feignants,
2: les manifestants gars d'Afrique du Sud là. Ils portent leur peur. Ils portent leurs propres échecs pour déposer sur la tête de ces pauvres immigrants. Parce que en vérité, quand tu te bats à chercher ta pitance, tu ne cherches pas à savoir si le gars à côté est ton doigt là ou Gamilike ou Moudan. Non, tu cherches ta pitance. Donc en Afrique du Sud, des gens ont monté ces, j'aime le mot tout à l'heure, c'était manipulation, des gens ont monté ces manifestants et ils ont désigné le parfait coupable. Le coupable, c'est le système qui a échoué. Le coupable, c'est les gouvernants. Jamais tu n'as vu en Afrique du Sud, malgré ce que les Africains du Sud ont subi pendant 40 ans ou 50 ans, je ne sais pas trop, 100 ans, le temps de l'apartheid, jamais tu n'as vu les populations d'Afrique du Sud se soulever contre les Occidentaux. Je n'ai jamais entendu dire qu'il y a eu une marche, une grève ou tout ce que, une manifestation contre les Blancs d'Afrique du Sud. Chaque fois qu'il y a manifestation, c'est généralement contre les Africains. Et j'ai un problème que les Africains n'arrivent pas à se supporter entre Africains. Pour moi, ça me crée un énorme problème. C'est pour ça que je dis l'Union africaine est une coquille vide.
0: Voilà,
2: parce que là, nos dirigeants ne se parlent pas. Oh, vous avez la xénophobie en Guinée équatoriale. Vous avez la xénophobie au Gabon.
0: À côté.
2: Mais jamais les Camerounais n'ont dit au Gabon. Malgré le fait qu'on nous rapatrie et du Gabon et de la Guinée et tout, qu'est-ce que nous les Camerounais on dit à ceux-là? Vous êtes allés chercher quoi là-bas? Ah, c'est la réaction des Camerounais, hein, en règle générale. Très rarement, vous avez vu des Camerounais se lever et dire, ok, comme on a chassé les Camerounais de Guinée, allez, tous les Guinéens, rentrez chez vous.
0: Ni le gouvernement. Un peu comme les parlementaires nigérians qui suggèrent des représailles contre les multinationales sud-africaines.
2: Et d'ailleurs, Nigeria. Et même le président d'ailleurs, Tinubu, il a dit, vous avez chassé mes gars, ok, moi je reprends tous mes gars, tous vos gars sortent de mon pays. Et si on se met à boycotter, parce que l'une des choses qui fait le plus mal à l'humain, c'est quand on touche à sa poche. Si on se met à boycotter justement toutes les multinationales sud-africaines qui sont implantées partout en Afrique, mais vous allez voir les conséquences. On va bien voir les conséquences. On ne peut pas me dire que sur un pays de 65 millions d'habitants, c'est 3 millions de types qui viennent prendre tout le boulot. Même si les 3 millions de types prennent le boulot, il y a encore du boulot pour les autres.
0: Il y a toujours du boulot.
2: L'Afrique du Sud est un pays en construction, bien qu'il soit développé, bien qu'il soit moderne. Mais l'Afrique du Sud, tous les pays du monde sont toujours en développement, en construction. Donc du coup, moi je pense que ce qui a entraîné cette situation, ce qui entraîne cette situation, c'est le fait que pendant longtemps, les populations d'Afrique du Sud n'étaient pas instruites du tout. Vous savez que les Noirs n'allaient pas à l'école. Il y avait du deux poids deux mesures sur le plan de l'éducation. L'éducation donnée aux Blancs n'avait rien à voir avec l'éducation donnée aux Noirs. Donc du coup, aujourd'hui, les gars des bidonvilles sont toujours dans cet état d'esprit. Mais qui, à qui la faute? La faute, ce n'est pas au gars du Zimbabwe, la faute, ce n'est pas au gars du Lesotho qui vient d'à côté.
0: Ni de l'Ouganda, parce que l'Ouganda, ça chauffe
2: évidemment l'Ouganda. Ni du Nigérian qui vient d'à côté. Les Nigérians sont de très grands opportunistes d'affaires. Ça veut dire que les Nigérians, sur ce sol-là, ne prennent le boulot de personne. Ils viennent créer des entreprises. Même s'ils prennent tout un secteur, comme imaginons même les pièces détachées comme ici. Pendant longtemps, on a été incapables de faire rentrer les pièces détachées au Cameroun. Ils ont trouvé un marché ouvert et le Cameroun est ouvert à ça. Jamais je n'ai entendu dire un Camerounais que ces gars-là rentrent chez eux. Jamais, ça n'existe pas chez nous. Parce qu'on est d'abord hyper tolérant et nous sommes intelligents. Et nous avons compris que ces gens apportent quand même la richesse. Bien qu'une partie de l'argent qui se fait sur le Cameroun ressort sous forme de devises. C'est ça par contre qu'il faut bien contrôler. Ça veut dire que si vous venez au Cameroun, vous faites de l'argent sur le sol camerounais, l'argent qui sort, l'État doit taxer au moins de 30% pour que 30% des devises restent chez nous. Puisque toutes les devises partent. L'Afrique du Sud nous crée un problème de gouvernance. C'est un problème de gouvernance, un problème de manipulation, un problème d'ignorance et un problème de peur. Les gouvernants ont peur de leur échec. Le pauvre Sud-Africain qui n'est pas très instruit a peur de l'étranger parce qu'il ne le connaît pas.
0: Donc on est dans la stratégie du bouc émissaire.
2: Je ne sais pas si c'est la stratégie du bouc émissaire, mais ce qui est certain, c'est que c'est de la manipulation politique et sociale. Parce qu'il y a des trous à combler. Et le coupable est tout désigné. Qu'est-ce que le pauvre type de l'Ouganda, du Lesotho, qui est balayeur de rue, t'a pris comme travail? Ça veut dire que si on a recruté ce monsieur comme balayeur de rue, il y avait un emploi comme balayeur de rue.
0: Tu ne t'es pas approprié cet emploi.
2: Justement, donc
0: t'as pas voulu travailler là-bas.
2: Que le porte-parole de la présidence, qu'il se la ferme au calme. Je veux pas être impoli, mais je pense que les Africains devraient apprendre à se parler. J'adore le concept des peuples qui se parlent par le bas. Je prends le cas du Cameroun, du peuple qui se parle par le bas. Pendant que l'élite d'en haut met dans la tête des populations d'en bas une espèce d'idée de tribalisme, qu'aujourd'hui on appelle tribalisme d'État. Les Camerounais d'en bas se marient tous les jours de village à village. De village à village. Je ne veux pas dire que je suis étonné, j'épouse une étonne. Non. Bamileke, Mundang, Kousseri, Douala. Les Camerounais, ça veut dire que les Camerounais sont plus intelligents que les hommes politiques. Mais on ne leur donne pas l'opportunité d'exprimer réellement leur intelligence. En Afrique du Sud, ils n'ont aucune intelligence. Les gars des ghettos, là, ils n'ont aucune intelligence. Donc, du coup, quand on vient leur dire, c'est Tchala qui a pris ton boulot, donc, du coup, les gars se déversent Tchala. Alors, ils ne s'arrêtent pas pour se dire, mais non, si Tchala est arrivé dans mon pays, il a quand même eu il a pu avoir ce travail, ça veut dire qu'il y avait une place de vide. Il n'a pris la place de personne du tout. Donc, nous disons que les Africains se ressaisissent, que les Africains apprennent à se parler, que les Africains se regardent dans les yeux, qui se disent les vérités. Ça veut dire, on commence par les dirigeants en haut, parce que nous, en bas, on n'a pas de problème. Je marche dans la rue, je ne sais pas qui est Nigérian, qui est Tchadien, ça ne m'intéresse pas du tout.
0: Au Centrafricain.
2: Quand en face de moi, j'ai un humain avec qui je sympathise, je sympathise, point. Et je m'arrête là. Terminé, oui. C'est un peu comme ça qu'on devrait voir l'Afrique aujourd'hui.
0: Mais vous avez parlé de l'Union africaine, vous avez dessiné un peu l'échec institutionnel. Alors comment est-ce qu'on va y arriver?
2: Enfin,
0: parce que là, on va passer le temps à se parler ici en bas et puis en haut.
2: JPT.
0: Il y a un jeu d'influence important qui passe par les institutions.
2: JPT.
0: Par
2: déjà que la petite CEMAC SILA nous dépasse même déjà. Ça veut dire que l'un des rares pays, la CEMAC, où je suis allé sans trop de problèmes, c'est peut-être le Tchad, hein, où on prend l'avion, on ne vous dérange pas en N'Djamena. Mais en Guinée et au Gabon, ils savent bien que la carte nationale d'identité du Cameroun, qui est la carte CEMAC, ou le passeport CEMAC, mais ils vont quand même vous embêter. Il y a des flics qui vous disent où est le visa. Est-ce qu'il y a le visa entre le Gabon et le Cameroun depuis quand? Donc, ça veut dire que cette petite intégration, on l'a réussi pas. Pourquoi? Parce que nous avons des dirigeants qui sont un peu égoïstes et qui recentrent tout sur eux. Les gens ont peur de perdre leur pouvoir. Ils se disent que si on est dans un groupe et quand je libère un peu de ma souveraineté, je perds de mon pouvoir. Mais non, c'est pas vrai. Plus on est nombreux parfois, plus on est fort et puissant. Et c'est le vrai problème de l'Afrique. Kadhafi voulait le faire, mais il est où? Lui, au moins, c'était un monsieur qui voulait faire des choses avec le vieux père du Cameroun. On peut tout dire du vieux père. Moi, je le dis souvent. Mais sur le plan du panafricanisme, le vieux père posait des actes concernant l'Afrique. C'est pour ça, d'ailleurs, que Kadhafi l'a choisi pour loger le fonds monétaire africain au Cameroun. Parce qu'il a dit que le vieux père, là, c'est un bon sage. Il a tous les défauts. Il a échoué partout. Mais sur ce plan-là, il a quand même réussi des choses intéressantes. Dont je pense que l'Union africaine a perdu même de sa substance parce que des anciens comme Biapo ne s'intéressent même plus. Non, le président Biya s'est rendu compte que quand il va aux réunions de l'Union africaine, les autres présidents africains là, tout ce qui les intéresse, c'est de savoir s'ils vont boire du bon vin ou si le soir, ils seront réchauffés.
0: Réchauffé.
2: Oui, je veux pas aller plus loin que ce que j'ai dit. Ils seront réchauffés.
0: Devant une cheminée ou bien.
2: Donc, nous sommes tous adultes. Nous sommes
0: les réchauffes.
2: Tout ce que tu veux. Une couverture, une tasse de chai, une peau brune, une peau noire lisse, tout ce qu'on veut.
0: Tatoué?
2: Je sais pas. Bon, le président Biya s'est rendu compte que la plupart des autres chefs d'État africains, quand ils viennent dans ces conférences-là, c'est pour ce genre de choses. Donc, du coup, le vieux père dit, vous ne m'intéressez pas. Et depuis la mort de Kadhafi, l'Union africaine a perdu sa substance. Depuis que les anciens combien ne partent plus dans vos bêtises, là, il envoie des représentants. C'est parce que ce truc a perdu de sa substance. Et c'est pour ça qu'on se retrouve avec une Afrique du Sud xénophobe. On aurait pu avoir une Afrique du Sud qui est le moteur.
0: D'accord.
2: Parce qu'on a bagarré pour libérer ces gens. Mais aujourd'hui, malheureusement.
0: Et c'est bien ce qui préoccupe. Hein, Serge Sepo, vous êtes journaliste expert en communication. Merci, Aimé Sadou. Bon après-midi déjà.
5: Excellent après-midi à vous, Jean-Patien Tchala. Bonsoir aux copanélistes. Nous saluons également l'équipe technique, notre déférence au top management du groupe RENAPRO, et nos amitiés également à tous les internautes et auditeurs de Royal FM. Merci de nous accueillir.
0: Dans ce sujet, on parle laissons le Mozambique, etc. On parle de deux mastodontes de l'économie africaine. Vous avez l'Afrique du Sud, très industrialisée, et puis le Nigeria, première économie du continent, qui s'affrontent au sujet d'une question de xénophobie. Une Afrique qui va aller loin, qui va être influente. On a l'impression que on patauge.
5: Oui, moi je vais avoir quelques réserves par rapport à mes deux copanélistes. Je vais vous dire, nous sommes en plein fracas de la globalisation. Et en même temps, en plein échec de l'intégration africaine. Pourquoi je parle de fracas de la globalisation? Parce que la question, la xénophobie est un versant des replis identitaires. Au Cameroun, vous avez le cas Elimbilobé. J'ai même envie de dire, vous avez le problème Bamileke. Il faut crever l'abcès. Vous avez le problème anglophone. Vous avez le problème nordiste. On a évoqué le Gabon. Je vais être de manière graduelle. Hein. Oui. Je sors du Cameroun, je vais dans la sous-région. Vous avez le Gabon, vous avez la Guinée équatoriale. Vous allez au Maghreb, vous avez le même repli identitaire vis-à-vis des Africains, des subsahariens face aux Maghrébins, aux Berbères. En France, vous avez la théorie du grand remplacement. Il s'agit toujours de l'immigration. En France, vous avez la théorie du grand remplacement. En Espagne, le Premier ministre vient de décider de naturaliser 500 000 migrants. Oui, 500 000 migrants. Tout à fait. Pour les besoins de l'économie. Aux États-Unis, vous avez la police de l'immigration qui traque les migrants latinos noirs dans les rues.
0: Oui.
5: C'est pour vous dire, en fait, que le problème du migrant, de l'étranger, est un problème global. Qu'il s'agisse du Cameroun, de nos villages, de nos départements, de nos régions.
0: Oui.
5: Je vous rappelle que dans la Lekki, chez Maître Jean Guizogo, il y a eu des affrontements entre les Peuls et les Etones. La peur de l'autre. La sensation que l'autre vient nous arracher quelque chose dans nos ressources patrimoniales. Généralement, ce sont les terres et les emplois. Ne stigmatisons pas l'Afrique du Sud singulièrement. C'est vrai que c'est le cœur du sujet, mais c'est pour vous dire que c'est un problème global partout dans le monde. Aucune nation ne s'est attendue à ces fracas. Ce sont les fracas, à ces dégâts de la globalisation. La globalisation, c'est quoi? C'est la diffusion tous azimuts. D'abord, l'ouverture des frontières, la diffusion du capital humain, ce dont nous parlons, la migration. Diffusion du capital financier. Diffusion du capital technologique. Aujourd'hui, vous avez quelqu'un qui nous a créé un système Starlink. Pendant que les autres ont installé des entreprises sans publicité qui sont des entreprises de télécom, mais lui, il a un système satellite. Vous achetez juste son panneau, vous mettez, il n'est même pas au Cameroun. C'est-à-dire qu'un homme est aux États-Unis, vous achetez son produit et il réussit à ponctionner l'argent dans votre économie sans être au Cameroun. C'est ça la globalisation. Nous sommes au Cameroun, nous créons du contenu et nous gagnons de l'argent chez des annonceurs américains sur les plateformes internationales sans qu'elles soient au Cameroun. Il faut bien comprendre. Qu'est-ce qui se passe en Afrique de manière globale? Au Cameroun comme partout ailleurs, vous avez eu une altération de l'économie, l'abandon du secteur primaire pour le secteur

0: Alors, nous venons d'être frappés par... c'est par qui, là? Bon, par la Socadel.
1: Qui inaugure ce délestage, ce premier délestage.
0: Non, mais ça, c'est vous qui le dites, hein. C'est pas...
1: C'est la réalité.
0: Bon, les femmes ne le disent pas, c'est
1: ce
0: vous
1: sont
0: qui
1: les
0: le
1: faits.
0: Dites. Je sais pas si ce sont les faits. Poursuivez votre démonstration.
1: Je disais donc tantôt qu'en Afrique, vous avez eu une altération de nos systèmes productifs, de nos économies, et un grand abandon du secteur primaire, l'agriculture, l'élevage, pour le système, le secteur tertiaire, tout ce qui est services, transport et tout, avec la poussée de l'urbanisation, où vous avez beaucoup de populations qui sont retrouvées dans les centres urbains, dans les métropoles, dans les grandes villes, abandonnant les zones rurales. Partout en Afrique, c'est le même phénomène. Or, au Cameroun comme en Afrique, le secteur primaire représente

0: 2011 et 2023-2024, on est passé de 51 millions à 63-65 millions d'habitants. Même si les Noirs représentent 80% de la population, les 20% qui sont les autochtones, ou disons 18 ou 19 ou 20%, 19%, les richesses sont tenues par les autochtones qui sont des étrangers. Les Beurs, de souche hollandaise, les Indiens. Donc, les 80% de la population croupit dans la misère. En Afrique du Sud, vous avez une politique de discrimination positive.
1: Oui.
0: Ce que certain Nicolas Sarkozy a essayé d'implémenter dans les banlieues françaises pour permettre aux Noirs d'accéder aux meilleures écoles, Sciences Po, l'ENA, Polytech, et également être représentatif dans les grandes arcanes décisionnelles et productives de la France. Cette politique de discrimination positive est une décision, un choix stratégique de Nelson Mandela, poursuivi par Thabo Mbeki. Sauf que vous avez certains secteurs, je parle du secteur productif, vous prenez le secteur extractif, où vous avez une grande porosité, vous avez des richesses qui sortent de l'Afrique du Sud, sans que ceux qui y travaillent, en réalité, puissent bénéficier de la manne. Autant les gens sortent ici au Cameroun, 15 tonnes pour l'Arabie Saoudite, déclare 22 kilos. D'or. Autant en Afrique du Sud, vous avez des tonnes de minerais qui sortent. Ce sont les populations noires, pauvres, qui travaillent dans les mines, mais sont des ouvriers de très basse classe. Et vous avez une technostructure qui bénéficie de véritables dividendes, parmi lesquels le président de la CAF.
1: Le président de la CAF.
0: De la CAF, qui s'est embourgeoisé dans le secteur minier. Voilà la réalité. Voilà la réalité. Et en complicité donc avec les majors, les mastodontes de l'économie sud-africaine, qui la plupart sont des Hollandais, avec les couches blanches, et indiennes de plus en plus. N'oublions pas que nos pays africains brillent par une certaine fragilité sur le plan diplomatique. C'est-à-dire, lorsque vous prenez des décisions, vous savez, en Afrique du Sud, comme au Zimbabwe, vous avez une politique de redistribution des terres.
1: Des terres, oui.
0: Qui a été freinée du fait des influences diplomatiques. Vous avez vu que quand vous avez eu un certain Elon Musk, originaire d'Afrique du Sud, qui a pu peser sur la prise de décision du président Donald Trump, qui a convoqué le président Cyril Ramaphosa de stopper ça parce que ce sont les populations blanches. Qui allaient en partie en perdant leur terre. Vous avez le système de coopération, les aides, les appuis, les subventions, les financements, que ce soit par le système de Bretton Woods, où on va vous dire, écoutez, on va fermer tel guichet, tel investisseur qui va arriver, on va mettre fin. Vous voyez les milliers d'emplois et l'impact sur certains secteurs stratégiques que vous allez perdre. Vous êtes donc obligé de lâcher du lest. Et vous avez donc les 80% de la population qui continue à croupir dans la misère.
1: Dans la misère.
0: Le premier bouc émissaire, c'est l'étranger. Donc, faute à l'élite autochtone, mais faute aussi au système capitaliste international. Je pense que vous comprenez bien que je sois toujours dans une approche comparative. Au Cameroun, vous avez le secteur textile qui est complètement déstructuré. C'est fini. Il ne sert plus à rien de remettre 49 milliards pour la restructuration de... pas la Sodecoton, de la SICAM.
1: La SICAM.
0: Quand vous regardez le coût du textile, des chemises, je vous ai dit, les chemises comme celles que je porte, neuves, chez des grossistes qui ont des stocks qui viennent de la Turquie et de la Chine, vous les avez à 3500, 4000. La même chemise SICAM, quand vous achetez le tissu à SICAM, vous allez faire couvre 8500, 9000, soit 2-3 fois le coût en comparaison à la chemise qui vient de l'étranger. Vous prenez les babouches que nos femmes achètent, tout ce qui est textile vestimentaire, la Chine a méthodiquement pénétré le marché camerounais Et là donc

0: déstructuré. Exemple, le tissu du 8 mars, nous sommes contraints à importer.
1: Ouais.
0: Nous sommes contraints à importer. Sachant déjà que la Sode des cotons, c'est bien qu'il en parle, exporte 38% de sa production à la Chine encore. C'est un système extrêmement pervers, il faut très attention. Donc, de manière globale, vous avez un néocolonialisme sans que les gens parfois ne soient chez vous qui déstructure vos économies. Le drame dans ce qui se passe, c'est que nous allons, je parlais donc de l'autre versant, c'est l'intégration africaine, qui voudrait donc une sorte de globalisation interne, qui voudrait donc que les frontières soient ouvertes, qu'il y ait une mobilité des personnes, des capitaux, des investissements et tout. Est-ce qu'on va s'en sortir? Parce que le Made in Africa, aujourd'hui, vous avez un travestissement du Made in Africa. Il suffit qu'on ait un projet ou une start-up qui commence en Afrique, mais en réalité, vous avez le capital qui vient d'ailleurs. Vous avez aujourd'hui les grandes banques, surtout les banques commerciales occidentales, qui sont installées dans nos pays, qui facilitent l'accès au crédit à ces start-up, aux PME occidentales, et dont les promoteurs viennent avec le know-how, viennent avec le capital, viennent avec la technologie, et dont ont une plus-value par rapport à nos entrepreneurs locaux. Et je vous dis ce qui se passe dans le domaine du textile. C'est valable au Cameroun, c'est valable dans la plupart des pays africains.
1: D'accord.
0: Il y aura une déstructuration. C'est la raison pour laquelle au cœur des débats, des assemblées de la Banque mondiale et du FMI, la question de la croissance et de l'emploi.
1: Oui.
0: Aujourd'hui, vous avez l'autre mutation de l'économie, c'est l'automatisation des emplois avec l'arrivée de l'intelligence artificielle. Secteur après secteur, même le nôtre, le journalisme, vous pouvez faire une chaîne de télé aujourd'hui avec l'IA.
1: Oui.
0: L'IA fait le journal, l'IA présente une émission comme la vôtre. Une journaliste française a monté une émission d'émission, elle s'entretenait avec l'IA. Je dis, entretien, une heure de temps, avec une application IA, et c'était fluide. Donc, secteur par secteur, l'architecture, l'éducation, le journalisme, bon nombre de secteurs, même l'agriculture aujourd'hui, vous aurez une perte massive d'emplois, parce qu'il y a une automatisation du fait de l'innovation technologique. Cette innovation technologique vient d'où? Elle vient de l'Occident. C'est pas une création des pays africains. Sinon, cela générerait encore des dividendes pour les reconvertir et créer d'autres emplois.
1: Alors, que vous inspire l'idée d'une manipulation derrière ces peuples?
0: Manipulation
1: qui manifeste, je sais pas, puisque ça a été évoqué ici par Maître Jean Guizogo,
0: la manipulation.
1: Ces peuples seraient manipulés, ceux qui manifestent. Alors, mais si on prend le cas du Cameroun avec le récent événement qui impliquait de présumés chinois et des locaux camerounais ici à Yaoundé, est-ce qu'on pourrait aussi parler de manipulation?
0: Je vous dis oui et non. Il y a effectivement de la manipulation politicienne.
1: D'accord.
0: Parce que effectivement, les gouvernants, pour justifier leurs échecs, parce que dans bon nombre de pays, je vous dis même en France, les gouvernants manquent de solutions. Même dans les plus grandes démocraties, les gouvernants manquent de solutions. Pire, allons en Afrique. Parce que malheureusement, la planification chez nous, la prospective, ce n'est pas tellement ça. Et donc, il faut masquer ces échecs par la responsabilisation des forces exogènes ou des populations étrangères sur notre territoire. Ce que fait un Élie Bilobé. Ce que fait le Rassemblement National en France, ce que Monsieur Brice Oligui Nguema a fait au Gabon en signant un décret interdisant une catégorie de métiers aux étrangers. Aujourd'hui au Gabon, vous pouvez pas être cordonnier, vous pouvez pas être vendeur de ceci, vendeur de cela, ouvrier dans tel domaine, c'est réservé taximan, c'est réservé aux Gabonais. Parce qu'il faut sauver le petit emploi. C'est ces mêmes petits emplois qui en Afrique du Sud effectivement, les Sud-Africains se sentent dépossédés. Alors, au-delà de la manipulation politicienne, il faut dire une chose. Chaque citoyen le ressent dans sa chair à ne pas pouvoir avoir un emploi. Quand vous allez en Allemagne, vous avez des pans de l'économie allemande contrôlés par la Turquie. Aujourd'hui, à Lyon, à Marseille, vous avez des Chinatown. C'est-à-dire que partout dans le monde, les gens sentent que des populations venues d'ailleurs contrôlent une partie de leur économie. Ils ne s'arrêtent pas seulement à la contrôler. Mmh. Ils font venir les leurs pour être les principaux employés au détriment des populations locales.
1: Et quand il y a même l'opportunité, Maître Jean Guizot, d'être employé, donc, on peut souffrir le martyr, comme on l'a vu à Yaoundé.
2: En faisant mien les propos de Serge Sepo, je voudrais néanmoins émettre un bémol. En tant que panafricaniste authentique, en tant que leader politique, je voudrais dire que, selon un proverbe Munyimbasa qui dit que c'est-à-dire, lorsqu'un caillou vous a déjà touché, vous ne pouvez plus l'esquiver. Ça veut dire quoi? Ça veut dire que prendre l'exemple de la France et de l'Europe en général, dont la pyramide démographique est aujourd'hui inversée et où l'immigration est quasiment subie, le problème de l'Afrique, c'est qu'elle ne génère pas de think tank capable de capitaliser quelque chose qu'elle n'a pas forcément initié. Comment un pays comme le Cameroun fait pour fonctionner sans conseil économique et social actif? Le think tank dans lequel on devrait avoir 150 compatriotes qui pensent le Cameroun de demain. Ça veut dire que si on prend seulement le cas du Canada, où nous sommes la deuxième communauté, je pense, après les Chinois.
0: Après la Chine, oui.
2: La communauté camerounaise au Canada est la deuxième. En quoi pesons-nous sur le Canada? Qu'est-ce que le Cameroun gagne en ayant une si forte communauté au Canada? À un moment donné, la globalisation, la mondialisation dont il parle, nous ne l'avons pas voulu. Elle nous a littéralement été imposée. Mais maintenant, comment faisons-nous pour nous réinventer et être capable de développer l'ingénierie de capitalisation d'un fait qui ne relève pas de notre initiative? C'est ça le problème. Parce que quand vous prenez la décision que le président gabonais a prise là, moi ça me pose un sérieux problème. Ça veut dire qu'il dit à ses compatriotes, messieurs, les étrangers pourront être des cadres, je vous réserve les emplois de cireurs de chaussures, de cordonniers, de mototaximans et autres. C'est une insulte à son propre peuple, je suis désolé. Je préférerais, en tant que président de la République du Cameroun, mettre en place un système éducatif qui fabrique des cadres.
1: Mais est-ce que la Olivier ne répond pas à une préoccupation des masses? C'est les masses qui se plaignent que nous n'avons pas, même être taximan à Libreville, il n'y a que des Camerounais partout. Pour être cordonnier, on ne voit que des, je sais pas.
2: Non, Jean Patient, il y a un problème.
1: Oui,
2: il y a un problème.
1: Lequel?
2: Je vous répète, je me souviens, c'est un peu pour répondre à ceux qui nous disent souvent que vous, les panafricanistes authentiques, pourquoi vous parlez en français? Et je leur dis toujours que, écoutez, si nos ancêtres n'étaient pas allés sauver les Français parleraient allemand aujourd'hui. D'accord? Je répète que, lorsqu'un leader accède au pouvoir, il doit être porteur d'une vision.
1: D'accord.
2: La vision se met en œuvre dans une certaine durée. Je prends l'exemple de mon pays où un ordre établi est là depuis un demi-siècle. En un demi-siècle, vous auriez pu fabriquer un système éducatif qui vous génère des ingénieurs. En Allemagne, vous avez un ingénieur pour 200 habitants. Au Cameroun, nous avons un ingénieur pour 2500. Vous voulez développer un pays avec quoi, ça? Prenez l'exemple du siège que la Chine vient de construire à la CEDEAO. Le coût de ce siège, au lieu que les dirigeants de la CEDEAO demandent à la Chine de leur construire ou leur faire don d'un siège flambant neuf, ils auraient pris le même argent. Ils auraient conçu une école d'ingénierie sous-régionale qui fabriquerait à la chaîne au moins 1500 ingénieurs de conception par an qui profiteraient à l'ensemble des pays. Le problème, je l'ai dit, c'est un problème de vision. Et il faut être capable d'avoir une vision d'ordre civilisationnel. Ça veut dire que les dirigeants sud-africains, depuis que Nelson Mandela a réussi à tuer l'apartheid politique, ses successeurs auraient dû travailler à tuer l'apartheid économique. Et pour tuer l'apartheid économique, rappelez-vous ce que Nelson Mandela lui-même disait. L'arme la plus puissante pour développer le monde, c'est l'éducation. Ça veut dire que depuis Thabo Mbeki, sachant que la plus grande majorité des Sud-Africains ont été bannis du système éducatif sous l'apartheid politique, on aurait dû mettre en œuvre des politiques de formation d'éducation.
1: Donc, de Thabo Mbeki à Cyril Ramaphosa.
2: Oui, ça fait combien d'années quand même?
1: Vous estimez que c'est l'échec de l'ANC?
2: C'est l'échec de l'ANC. Et c'est valable partout. Parce que, quand on parle de l'Afrique du Sud, on parle d'un symptôme qui est c'est un symptôme d'un cancer global dans l'Afrique. Vous ne pouvez pas être au pouvoir pendant 30 ans. Et lorsque vous vous asseyez comme ça, vous n'avez pas formé 50 000 ingénieurs. Ça n'a pas de sens. Vous voyez un pays comme notre pays, le Cameroun, combien d'écoles forment des ingénieurs de conception dans les technologies de pointe. Voilà l'IA qui arrive. Voilà le digital qui est devenu un enjeu géopolitique international. Combien d'écoles au Cameroun forment des ingénieurs dans le domaine? Pas. On forme des gars en lettres modernes françaises. Les gens appellent l'espagnol le turc. Les gens appellent le mandarin.
3: La philosophie.
2: Bon sang. Il faut avoir de la vision. Parce que si vous dites à vos compatriotes, je vous réserve les emplois de cordonnier, vous les insultez, vous leur dites que dans sur leur propre sol, ils vont continuer à être de la main d'œuvre quand d'autres pourront être.
1: Bon, mais il faut aussi des cordonniers et puis on peut développer l'industrie de la cordonnerie.
2: Je préférerais.
1: Il peut aussi apprendre à fabriquer des chaussures.
2: Au Cameroun.
1: Made in Gabon.
2: Non, Jean Patient, tu as la
1: chance
2: de au Cameroun. Je préférais qu'au Cameroun, moi, je produise des ingénieurs camerounais.
1: D'accord.
2: Et d'autres Africains venant d'ailleurs, ou même des immigrés français.
1: Face des chaussures.
2: Oui, qui viennent faire les coloniaux au Cameroun. Que ce soit l'inverse. Parce que sans si on heurter, prend l'exemple
1: attendez, attendez. Sans heurter, évidemment, nos auditeurs qui sont dans la cordonnerie.
2: Non.
1: La radio. Non, je passe le message aux,
3: oui, bien sûr,
1: aux auditeurs.
3: Qui ne se sentent pas heurtés.
1: Qui se sentent pas heurtés. C'est pas ça l'orientation du débat. Il faut comprendre qu'il faut que nos États montent d'un cran.
2: On veut leur faire comprendre une chose simple. Quand vous prenez la première compagnie aérienne africaine, Ethiopian Airlines, c'est plus de 100 à 120 Airbus, Boeing.
1: Oui.
2: Alors, vous pouvez m'expliquer comment au bout d'un demi-siècle, l'Afrique n'a pas pu se doter d'une école ou d'un ensemble d'écoles d'ingénierie qui permettrait d'assembler des avions sur place. Pourquoi nous continuons à être dans le jeu, dans le game, d'accord, la géopolitique mondiale, un terrain de jeu au lieu de devenir des acteurs du jeu. Ce que je viens de dire pour les avions est valable pour tout le reste. Par conséquent, la xénophobie en elle-même n'est ni un obstacle ni un problème. La xénophobie est un symptôme d'un mal. Et le mal, c'est le néocolonialisme. Et pour le combattre, il faut que ceux qui dirigent nos États, soit ils abdiquent, soit ils commencent à changer leur manière de gouverner nos États.
1: D'accord. Merci. Paul-Stéphane Menouga, bon après-midi.
4: Bon après-midi, Jean-Patient Tchala. Bon après-midi au grand frère Sadou, que j'ai le plaisir de retrouver une fois de plus. Bon après-midi à Serge Sepo, au président général de l'Union des populations africaines. C'est toujours un plaisir d'être là. Question d'échanger sur les questions d'actualité.
1: Alors, vous êtes politologue. Cette question est-elle éminemment géopolitique ou de politique politicienne? Elle se réfère à quoi exactement dans la science politique?
4: J'ai envie de dire que c'est les deux au même moment. Parce que moi, je suis de ceux qui pensent que l'apartheid n'est jamais fini en Afrique du Sud. C'est un peu comme la colonisation. On est passé de la colonisation à la néocolonisation.
1: Il y a eu mutation.
4: On est passé justement de l'apartheid à une forme de néo-apartheid. À la seule différence, c'est un peu comme dans la colonisation. On a dit, bon, ce ne sont plus les Blancs qui vont continuer de vous diriger. Maintenant, ce sont les Noirs. Et c'est ce qui s'est passé en Afrique du Sud. Parce que je vais quand même vous rappeler que certains rapports vous disent que 10% des Sud-Africains contrôlent environ 80 à 90% de la richesse sud-africaine. Et on vous dit également que un foyer blanc est 20 fois, voire 25 fois plus riche qu'un foyer noir en Afrique du Sud. Ça veut dire ce que ça veut dire. Ça veut dire simplement qu'on a dit à certains Noirs que venez pérenniser le système d'apartheid. En contrepartie, on va vous donner quelques prébendes. Vous allez bénéficier de quelques avantages comme nous. Mais votre mission, c'est de pérenniser. Parce que quand vous voyez, c'est nos frères qui marchent en Afrique du Sud pour revendiquer les sauts métiers entre guillemets. Je préfère mettre des guillemets. Pourquoi les Blancs ne marchent pas? Parce qu'ils ne sont pas concernés par ça.
2: C'est tout.
4: Ça veut dire que nos frères d'Afrique du Sud agressent mal le problème. Ils sont en train de mal agresser le problème. Ils doivent agresser le problème de l'apartheid qui continue d'être une réalité en Afrique du Sud. Et vous comprenez donc qu'à la vérité, Nelson Mandela n'a véritablement pas gagné le combat pour lequel il allait en prison. Ça, il faudrait qu'on se le dise aujourd'hui.
1: Oui.
4: Parce que les faits sont là. Quand vous analysez, c'est qu'ils n'arrivent pas à s'insérer. Ils veulent s'insérer. Il faut donc chercher un bouc émissaire. Et il y a d'autres... Comment je peux appeler ça? Il y a d'autres rapports qui vous disent que c'est même une construction politique. La victimisation de l'autre en Afrique du Sud par les qui? Par les acteurs politiques. Parce qu'on vous dit par exemple qu'en 2015, 80% du contenu médiatique sud-africain était xénophobe. Ça veut dire qu'il y a une logique politique derrière ce que nous observons. Ça veut dire que ce sont les acteurs politiques qui ont construit un système, sont incapables d'apporter les réponses aux besoins des populations, instrumentalisent donc le système en faisant penser aux gens que non, ce serait les gens qui ont immigré qui sont le problème. Mais j'ai envie de leur dire que les immigrés ne représentent que 5% de la population sud-africaine. Même si tous partaient aujourd'hui, le problème ne serait pas résolu. Donc ce n'est pas à ce niveau qu'il faut agresser le problème. Maître a pris un exemple qui pourrait également être pris au Cameroun. On a eu, je crois en 2016, un ministre qui nous a vanté les ordinateurs. Alors que jusqu'à... Des ingénieurs nous ont dit que 32 gigas était égal à 500 gigas dans la nouvelle technologie. Moi, j'avais refusé de prendre cet ordinateur à l'époque. J'étais en master de recherche. Et les gens n'avaient pas compris pourquoi j'avais refusé de prendre cet ordinateur. J'avais dit que c'est une insulte. Et on m'a demandé que pourquoi. J'ai dit parce que, en fait, ce n'est pas de ça qu'on a besoin. On a besoin de fabriquer les ordinateurs. Parce qu'avec tout cet argent, en réalité, on créait une usine qui allait fabriquer les ordinateurs.
0: Pour plusieurs générations.
4: Oui. Moi, j'ai jamais pris mon PBH. Parce qu'en fait, j'avais trouvé ça incohérent et absurde que vous venez donner les ordinateurs aux étudiants. Bon, qui va alors nous donner la connexion? Oui, parce qu'il y avait un ensemble de questions qu'il fallait poser. Et aujourd'hui, j'ai envie de dire que j'ai raison. Parce que, est-ce qu'on parle encore de ces ordinateurs? On aurait pu justement investir, je crois c'était 75 milliards. On créait une usine.
0: Trois usines, les ingénieurs.
4: Oui.
0: Minimum.
4: Voilà. Et ça aurait fait quoi? Ça aurait créé les emplois. Vous comprenez que l'Afrique a un réel problème de vision.
0: Voilà.
4: Parce que même les voitures dont on parle, on ne fabrique pas une voiture, on monte une voiture. Ça veut dire qu'au Cameroun actuellement,
0: on peut monter des voitures.
4: Pourquoi on ne les monte pas? On monte les avions, on ne fabrique pas les avions. Pourquoi on ne les monte pas? Parce qu'on n'a pas de vision. Parce qu'en réalité, on a à la tête de nos États des renégats qui sont simplement là pour continuer de pérenniser un système. Un système qui a pour mission de continuer de pensionner nos ressources, de continuer de faire de nous ce que nous sommes.
1: Ouais.
4: Et je pense que les émissions comme géopolitique sont importantes et intéressantes parce qu'elles participent justement à éveiller la conscience africaine. Donc moi, je n'en veux pas à nos frères sud-africains, c'est qu'ils ne comprennent pas en fait qu'ils sont victimes d'un système. Ils sont en train d'attaquer les conséquences et non les causes d'un système.
1: Mais quelle différence pouvez-vous établir entre ce qui se passe également au niveau du Maghreb et du reste de l'Afrique, l'Afrique subsaharienne? Quelqu'un a évoqué ça ici, mais j'aimerais vous entendre dessus. Le Maroc, l'Algérie, etc. Vis-à-vis des Africains noirs de la zone subsaharienne. Il y a quand même un problème qui se pose aussi, des xénophobies qu'on voit, dont on a entendu parler, et qui est une réalité.
4: Déjà, ce qu'il faut savoir, c'est que quand vous rentrez dans l'histoire de ces zones-là, le Maghreb n'était pas blanc. C'était des Noirs. Tous ceux qui sont là sont des immigrés qui considèrent les Noirs comme des singes. Ça, il faut le dire avec froideur. Hein. Oui, ceux qui, les premiers peuples de ces zones-là sont des Noirs. Et aujourd'hui, les Blancs qu'on retrouve là, ce sont les Arabes qui, en réalité, ne sont pas très sympathiques vis-à-vis des Africains. Ils considèrent les Africains comme des esclaves parce que il n'y a pas seulement eu la traite négrière atlantique. Il faut faire très attention. Ils nous considèrent comme des esclaves, comme des sous-hommes. Bref, tout le champ lexical de ce qui va dans ce sens. C'est ce qui justifie ça, en fait. C'est pour ça que je suis de ceux qui pensent qu'il faut adopter la posture de Wole Wole Soyinka, surtout pour les États d'Afrique subsaharienne. Il faut cesser de pleurer. Le tigre ne doit plus proclamer sa tigritude. Il doit simplement se jeter sur sa proie et il la dévore. Ça veut dire qu'on doit arrêter de dire que nous sommes noirs, respectez-nous. Nous sommes africains, respectez-nous. Ouais. On doit adopter une attitude qui impose le respect. Parce que dans les relations internationales, c'est le rapport de force. Je prends un exemple qui pourrait vous amuser, mais qui participe justement à cela. Vous pensez que quand ces Maghrébins voient comment on fouette un gars, les Chinois fouettent un gars, ils se tordent de douleur, vous pensez qu'ils vont vous respecter? Ils ne vont pas vous respecter.
1: Et la vidéo fait le tour du monde. On dit c'est
4: ça
1: où là? Au Cameroun.
4: Quand tu vas te retrouver la banque.
1: Et vous avez fait quoi?
4: Tu vas dire que tu es Camerounais. On va encore te fouetter. Oui. C'est pour ça que je suis de ceux qui pensent. J'ouvre rapidement cette parenthèse que je vais fermer. Je suis de ceux qui pensent que.
1: Mais elle fait partie du sujet, hein, oui. Cette parenthèse que vous
4: faites. Je suis de ceux qui pensent que, compte tenu des différentes conventions que le Cameroun a ratifiées avec le Bureau international du travail, compte tenu des textes d'application, parce qu'il y a un cadre réglementaire au Cameroun, compte tenu des circulaires des différents ministres du travail qui ont existé au Cameroun, compte tenu de la loi de 92 portant code du travail, et même des autres réglementations en vigueur, on doit fermer cette entreprise. Définitivement. Les faits sont là. Je dis, on doit fermer cette entreprise définitivement pour passer un message. Est-ce qu'on a touché le fond en Afrique et au Cameroun? On vous fouette à l'extérieur, on vous fouette chez vous. On vous fouette en Guinée équatoriale, on vous fouette chez vous. On vous fouette au Tchad, on vous fouette chez vous. Quelle est cette diplomatie? Parce que parfois, il faut traiter des sujets sans état d'âme, sans parti pris, parce qu'en réalité, là, il s'agit du Cameroun. Donc, vous comprenez donc qu'avec de telles images, il est clair que quand tu vas arriver en Tunisie ou au Maroc, tu vas dire que tu es Camerounais, on va dire que si on te fouette d'abord chez toi, ton état ne fait rien.
1: Et tu on te fouette ici, ton état ne va rien faire.
4: Ça participe justement à tout ça. Donc, vous comprenez que le problème de l'Afrique, en vérité, ce sont ces différents dirigeants qui n'ont véritablement pas de vision. La seule vision de nos dirigeants, c'est conquérir le pouvoir et le conserver. Terminé. Voilà la vision de nos dirigeants politiques. Ils n'ont pas, si vous demandez par exemple à un laudateur ou alors un membre puissant du régime, qu'est-ce que vous avez prévu pour le capital humain camerounais? Il ne vous répond pas. Vous rappelez que j'ai l'habitude de parler ici des gens qui vont avoir des masters en allemand, qui vont avoir des masters en espagnol. Mais dans un pays où vous avez l'or, vous avez le diamant, vous avez le blé, vous avez du riz qu'on peut cultiver, les profils que vous avez vus que vous pouvez former, ce sont les gens qui parlent l'allemand. Donc quelqu'un, il fréquente de première année en cinquième année, donc 5 ans pour apprendre la langue de quelqu'un. Je ne sais pas si on se rend compte de la bêtise sur le plan de la gouvernance. Donc quelqu'un fait 5 ans pour apprendre la langue de quelqu'un. Quelqu'un fait 5 ans, voire 8 ans pour avoir un doctorat en langue française. Et il vous dit qu'il est spécialiste de Rousseau, de Voltaire.
1: C'est qui?
4: Non, ce sont les gens qui savent parler français, non. Il vous dit qu'il a un doctorat en langue française.
1: Et quand tu viens dans les médias, il débite une série de gros mots. Vous ne comprenez rien. Voilà,
4: exactement.
1: Il n'arrive même pas à parler sa propre langue. Mais il débite des gros mots. Et il reproche à l'autre de ne pas connaître ces gros mots-là.
4: À la fin, la conséquence, c'est donc, je sors par là, c'est qu'on a déjà d'abord, des Camerounais et des Africains acculturés qui ne vont servir presque à rien parce qu'en fait, l'environnement socio-économique n'a pas besoin des gars qui savent parler le français de Voltaire. Ça a besoin des gens qui peuvent cultiver du riz, des gens qui peuvent construire des maisons, qui peuvent construire des routes. Donc, vous comprenez qu'en fait, on est là dans un système africain qui est totalement à refaire.
1: Alors, la situation paraît quelque peu grave, hein, Aimé Sadou, si on revient aux chiffres, près de 62 personnes tuées dans ces manifestations. Vous avez déjà évoqué le cas de l'Union africaine, mais dans le rapport de force avec l'Occident, l'Asie, etc., la migration en Afrique est plus portée vers ces continents-là. aujourd'hui. En entendant de telles nouvelles, le jeune Africain qui dit « j'aurais pu aller au Gabon voisin pour trouver une solution économique et m'en sortir, pour aller même installer une entreprise là-bas », en entendant cela, se dit ben, « vaut mieux aller au Canada ».
3: Oui, mais d'abord, je voudrais que les gens comprennent que aller vers l'Occident aujourd'hui, c'est une chimère. Mmh. C'est une chimère parce que l'économie occidentale a atteint le bout du rouleau. Mmh. Ils sont face à un mur. Les seules économies qui vont gérer le monde dans les 200, 300, 400 ans à venir, c'est l'Asie et l'Afrique. Mmh. Aujourd'hui, c'est l'Asie qui gère les économies du monde. Ouais. Mais dans 100 ans, justement, les générations qui arrivent, c'est l'Afrique qui va gérer l'économie du monde et ça risque d'être de manière indéfinie maintenant. Pourquoi ces gens ne veulent pas d'une Afrique unie? Ils profitent de nos fragilités intellectuelles, ils profitent de notre fragilité économique et financière pour nous imposer. Vous imaginez qu'aujourd'hui, à la Banque mondiale, vous voulez de l'argent au FMI, on vous impose, par exemple, d'avoir dans votre loi la permissivité de LGBT et compagnie. Ouais. Ça existe, ça. Ça veut dire que on ne peut pas avoir un pays aussi riche que le Cameroun dans son sous-sol et ne pas asseoir notre économie dessus. Moi, je comprends pas. Le Cameroun, je dis, toutes les régions du Cameroun, pour la plupart, ont dans leur sous-sol de grosses richesses. Maintenant, si on prend seulement même le sol, si on prend de l'agriculture, quand on a dit à un moment donné, il y a 50 ans, le Cameroun, c'est le grenier de l'Afrique, c'est la vérité. Le sol camerounais est tellement scandaleux. Mais JPT, vous prenez un grain d'arachide, vous jetez sur le bitume, dès qu'il y a un peu de terre ou de sable non balayé, deux, trois jours après, l'arachide commence à donner. Ouais. Ça veut dire que la terre camerounaise est encore très, très, très fertile. Je ne peux donc pas comprendre que des Camerounais rêvent d'aller en Occident. Je dis, c'est une chimère pour moi. D'accord. Maintenant, qu'on me dise qu'un Camerounais qui vient être cordonnier au Gabon ou qui a une petite échoppe a un problème, moi je dis oui, à la limite. En même temps, je rejoins un peu Maître Zogo. On peut pas dire à son peuple... Et puis aujourd'hui, les Gabonais ne sont pas des cordonniers, ils savent pas le faire. Les Gabonais ne sont pas des petits tailleurs. Ils savent pas le faire. C'est les Maliens, c'est les Sénégalais, c'est les Nigériens. Ils savent pas faire ces métiers. Les Gabonais ne sont pas des hommes d'affaires. C'est les Camerounais qui sont des hommes d'affaires. Ouais. En fait, le président dit que les gros hommes d'affaires viennent s'installer. Là, c'est bon. Ça veut dire que si vous venez mettre une entreprise au Gabon, ils vont jamais vous chasser. Maintenant, les petits métiers qui sont des métiers qui appartiennent à la classe la plus moyenne... Ouais. On dit pendant longtemps, sous le président Bongo le Père, les Gabonais, à un moment, on dit, dès qu'ils ont leur salaire à la fin du mois, ils viennent pas au boulot. Même 10 jours, tant que l'argent n'est pas fini. On disait, il y avait une expression qui disait, je vis comme un Gabonais.
1: Ouais.
3: Ils ont pas appris. C'est avec l'arrivée d'Ali.
1: Oui, c'est Ali.
3: Que on a commencé à mettre Ali, au Gabon des plans, des grandes plantations.
1: Oui, il a dit aller au champ.
3: Oui, aller
1: au champ
3: donc,
1: aussi.
3: Donc, du coup, c'est ça.
1: On est fatigué d'importer le coq chez les voisins.
3: Chez les voisins.
1: Aller aussi planter.
3: Aller aussi planter.
1: Faites même quoi ici?
3: Ils ont le même sol que vous. Pourquoi eux ils plantent, vous?
1: Voilà, vous ne plantez pas.
3: Bon. Aujourd'hui, qu'on me dise que Oligui Nguema prend des décisions comme celle-là, on construit des marchés, on dit les premiers qui vont avoir les places, c'est d'abord les femmes gabonaises, mais la femme gabonaise ne sait pas vendre certaines choses.
5: The time is 5 p.m.
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1: Voilà, Aimé Sadou.
3: Oui, enfin, je disais que la femme gabonaise qui vient se mettre à la télé et dit aux femmes maliennes et tout, vous rentrez chez vous, vous n'aurez plus de place sur le marché. Les marchés en question sont vides aujourd'hui. Parce que le commerce, ce n'est pas un métier qu'on apprend du jour au lendemain. Il y a des peuples qui sont des commerçants dans le sang. Ces gars d'Afrique de l'Ouest là, les Maliens, les Sénégalais. Ouais. Demain, JPT, vous allez ouvrir une boutique de vente de la petite alimentation, demain tombe. Mais ces Maliens, vous savez pas comment ils font ces gars.
1: Ouais.
3: Toutes les boutiques ici à Yaoundé Douala où on fait le petit chargement de sandwich le matin, c'est ces gars.
1: Fonctionne plein gaz, hein. Parce et puis il y a aussi une sorte de schéma de succession.
3: Exactement.
1: Si Ali est là pendant 5 ans.
3: Après ça, il est remplacé par Amadou.
1: Amadou vient. Et la même boutique est toujours là.
3: Et la boutique tient.
1: Voilà.
3: Donc du coup, vous ne pouvez pas vous lever un matin et dire les petits métiers comme ceci, ceci, ceci, oh, les, tous les taximans ici sont des Camerounais, parce que les Camerounais savent faire ce métier de taximan. C'est pas tout le monde qui est capable de faire le métier de taximan. Au Cameroun, on a par exemple vu à un moment donné dans la partie septentrionale du Cameroun, il y avait plus de taxis. Pourquoi? Parce que à une certaine heure, les taximans gars, ils disent qu'ils vont se reposer. Non, le métier de taxi ne se repose pas. Les gars ici savent travailler l'argent. Faut travailler l'argent.
1: C'est vrai qu'à Maroua, par exemple, on a plus de motos, on a que des
3: voilà.
1: motos.
3: Voilà. Donc maintenant, difficile de voir maintenant un taxi. qu'un Camerounais, moi je enfin le sujet Serge parlait de la France et tout ce qu'on veut. En réalité, notre problème, c'est la xénophobie entre Africains.
1: Oui.
3: Ça veut dire que en France, on chasse les Africains, mais on chasse difficilement les Allemands. Un Allemand en France ne sera pas chassé.
1: Oui.
3: C'est ça le problème. Même s'il est, enfin, déjà, il y a l'Union européenne. Donc,
1: l'Union européenne avec le Schengen, l'espace Schengen, c'est réglé.
3: Les gars du Maghreb et tout ça là, ils considèrent qu'ils ne sont pas Africains. Ils disent qu'ils sont maghrébins et qu'ils ne sont pas dans l'Afrique. Mais ils viennent quand même faire nos coupes en basket, d'Afrique. En football, en tout ce que vous voulez. Mais
1: et disputer même les trophées.
3: Comment en est-on arrivé à ce que Aimé Sadou veut aller installer une entreprise ou veut ouvrir sa boutique ou son bar en N'Djamena, qu'on lui dise que non, tu viens prendre notre métier ici. Je reviens encore à l'Afrique du Sud. Est-ce que tout le déroulé de Serge signifie que c'est ces gars-là qui ont empêché aux Sud-Africains d'avoir un travail? C'est-à-dire que le système est tenu par des Occidentaux, les Blancs. L'économie est tenue par les Blancs. Ok, c'est eux qui profitent, les méga structures au-dessus, c'est eux qui se mettent l'argent dans les poches. Le petit gars en bas, il a rien. D'accord, mais je dis encore, comme je l'ai dit au début de mon propos, si un Ougandais a pu avoir un emploi, c'est qu'il avait un emploi. C'est-à-dire que le Sud-Africain, deux personnes peuvent même postuler pour un boulot. Il y a un qui est plus capé que l'autre, non?
1: Oui.
3: Maintenant, le Cameroun est une espèce d'incongruité parce que on parlait de la plus grosse population expatriée au Canada. Le Cameroun a 30 000 ingénieurs en Allemagne. Ils font quoi là-bas? Vous connaissez le nombre de médecins et de professeurs qualifiés camerounais en Allemagne, en Italie, au Canada, aux États-Unis? Parmi les meilleurs, s'il vous plaît. Quand on dit la diaspora africaine n'a plus capé dans la tête là, c'est votre pays ici. Mais le système fait que tous les jeunes aujourd'hui rêvent d'aller dans cette chimère parce qu'on sait vendre cette chimère. On ne vend pas notre pays. Tout à l'heure on parlait des soins, combien d'ordinateurs. Mes amis ingénieurs, tout à l'heure je suis même modeste. Les gars m'ont dit avec 5 milliards, on fait une usine de montage d'ordinateurs. Est-ce qu'on fabrique? On monte, non? On va en Chine, on nous envoie toutes les composantes. On monte seulement, on monte.
1: Donc avec les 75 milliards...
3: On aurait pu faire 10 usines à 5 milliards minimum. J'ai dit 3 tout à l'heure, c'était par modestie.
7: Et de façon permanente.
3: J'ai dit dans chaque région, on mettait une usine. Et nous, on commençait même avant la sous-région. C'est à Gabon, Tchad, tout ça, Sao Tomé,
1: même plus loin, même au Nigeria.
3: Si nos ordinateurs sont performants, est-ce que les autres font la magie? N'est-ce pas? Il y a des écoles de formation où on formait des ingénieurs de conception. C'est pas la magie. Au Cameroun, on avait Polytech. Polytech est resté Polytech de nom. On avait l'école des travaux. Toutes ces écoles sont devenues... Parce qu'aujourd'hui, justement, le savoir-faire n'est plus vraiment là. Ça veut dire la formation n'est plus celle qu'elle était. Rigoureuse. Tous les pays africains venaient faire l'école au Cameroun, non? À AUKUS, à l'école des travaux, à Polytech, même dans nos écoles normales.
1: À l'EMIA.
3: Donc, aujourd'hui, mais tout le monde fuit. Tout le monde fuit ailleurs. À l'IRIC et tout ça. Soyons quand même un peu sérieux. La situation qui fait que les jeunes partent et se retrouvent... Bon, s'agissant des Camerounais, quand on prend le cas du Gabon et on prend le cas, par exemple, de la Guinée, c'est le mauvais comportement de certains Camerounais qui ont, à un moment donné, poussé les dirigeants de ces pays à avoir une attitude un peu répressive vis-à-vis des Camerounais. Ça, c'est d'un. L'autre raison, et c'est même peut-être la première, c'est une approche de jalousie. On va prendre ce que je dis à la légère, mais faites très attention. Vous savez que quand les Camerounais arrivent quelque part, ils sont les plus forts généralement. C'est-à-dire que tu prends des Camerounais, quand tu arrives même à Paris, dans certains milieux, tu dis je suis Camerounais sur le plan intellectuel, tu dis ah, les gars là, ils ont l'école dans la tête. Donc les Camerounais qui arrivaient par exemple au Gabon ou bien en Guinée et tout, c'est eux qui avaient tous les meilleurs postes. Dont les Guinéens justement se retrouvaient à être xénophobes
4: D'accord. Parce que nous, là-bas, on leur prend vraiment tout.
1: Mais pourquoi les Chinois nous fêtent donc chez nous ici?
4: Mais, bon, je vais donc t'expliquer.
1: Ça,
4: je vais...
1: C'est non. Qu'on ne comprend donc pas. Avant d'aller au téléphone, on va prendre les auditeurs. Non, pourquoi les Chinois nous fêtent alors? Nous sommes
4: intelligents. Alors, le système, ce que le grand père dit est corrompu. Le système est corrompu. Ça veut dire quoi? Ça veut dire que un Chinois arrive face à une autorité administrative, une

0: autorités traditionnelles, et les Chinois marchent avec le sac bandioc rempli d'argent.
1: Ouais.
0: Partout ils arrivent. J'ai une vidéo qui m'a été envoyée aujourd'hui. On a montré le ministre des Mines qui est arrivé vers Betareoya.
1: Ouais.
0: Et il passait sur la grande rue, mais ils ont quelqu'un de Kimberley qui leur dit non, le machin que vous voyez dans l'esplanade là-bas, ils disent comment. Ils arrivent, c'est des Chinois installés sur le sol camerounais. Ils ont mis une grande barrière comme ça. Ils disent qu'ils font l'agriculture dedans. Ils sont en train d'exploiter de l'or du Cameroun. Et c'est comme ça qu'on nous dit 15 tonnes pour combien? 22 kilos.
1: 22 kilos.
0: Oui, tu disais,
2: oui, je disais que Abba Sadou dit est vrai parce que dans les études.
1: Aimé Sadou.
2: Dans les études de l'intégration régionale, on vous dit justement que le problème de la Guinée équatoriale et du Gabon, c'est qu'ils souffrent d'un complexe d'infériorité vis-à-vis
0: grosse
2: du Cameroun. Ça, c'est ce qu'il dit est très vrai. Et également par rapport à l'exemple qu'il a pris, parce que il faudrait qu'on montre aux gens que parfois on parle de ce qu'on a vécu.
1: D'accord.
2: J'ai eu à travailler dans une société qui était dirigée par les Portugais, parce que ce ne sont pas seulement les Chinois qui fouettaient, même les Portugais fouettent. Une société forestière. Et vous saviez ce que le directeur des forêts me disait souvent à l'époque. Moi, j'étais le chef du personnel. Quand je lui dis que, monsieur, vous êtes quand même en train de vous égarer, là, on est en train de dangereusement violer la loi, ça, soyons quand même galants. Il m'appelle dans son bureau, vous savez ce qu'il me dit?
1: Non.
2: Il me sort des billets de 10 000. Il me dit que voici le sous-préfet et l'inspecteur du travail. Dans ta loi, tu gardes ça pour toi.
1: Voilà, au téléphone. Allô, au téléphone.
3: Allô?
1: Oui, bon après-midi.
3: Bon après-midi, tonton JPT.
1: Oui, Dominique Taxi.
3: Ouais. L'homme qui se bat tous les jours par la grâce du Seigneur Jésus-Christ pour qu'il continue à faire que le Cameroun reste debout et uni.
1: D'accord.
3: Malgré la xénophobie qui se passe en Afrique. Moi, j'étais parlé hier de cela 10 ans. Je t'avais dit que l'Union africaine, c'est un bébé qui ne marche pas, qui ne va même jamais marcher. Quand j'ai dit cela, j'ai oublié de saluer tes invités.
1: D'accord.
3: Et j'ai dit bonjour à tous les Camerounais. Donc, quand j'ai fait tes tortues, tu attends quoi de l'Union africaine? Voilà un des membres de ton panier qui te fait comprendre que l'Union africaine, c'est un petit machin. Et il n'a que raison, hein? Tu sais pourquoi?
1: Non, dites-nous.
3: Est-ce que quand les gangs sont à l'Union européenne, là, ou bien aux États-Unis, il y a souvent les représentants de l'Afrique qui sont dans la même salle. Donc, rien qu'à ce niveau-là, l'Union africaine est financée par qui? Le sponsor de l'Union africaine, ce n'est pas la Chine. Donc, vous voyez alors que la xénophobie et tout ce que vous pouvez faire des paramètres à votre thématique ce jour-là. L'Afrique ne peut pas se développer avec ce système-là. Que quand vous êtes dans vos réunions, les blancs sont dans la salle. C'est à peu près ça. La banque africaine est dirigée par les blancs. Et c'est eux qui nous donnent le pourcentage. Vous attendez à quoi? Donc vraiment, je pense que si les gens comme dans l'Union africaine, il faut les carreaux au Burkina Faso. Hein. Parce que ce monsieur, rien, je suis son grand-père de loi. Dans 8 ans, il n'a pas une licence en politique. Comme ils vont nous dire aujourd'hui là. Il n'a jamais même fait le bois. Mais voilà quelqu'un qui est venu à la tête de son pays. Il a nationalisé tout. Il reste la monnaie.
1: D'accord.
3: Oui, c'est à peu près ça. Voilà ce que nous on appelle à l'Union africaine. Comme le général au Niger. Comme Kouguéta. Mais je n'invite pas aux autres de faire les coups d'État. Mais choisons les bons dirigeants pour que l'Union africaine soit debout. C'est ça que je peux te répondre aujourd'hui comme ta question.
1: D'accord. Merci beaucoup, Dominique.
3: Je peux revenir à tout moment. Mais oui. Je te rassure qu'à tout moment, le pays reste debout.
1: Voilà, c'est bien si le pays est debout. Il faut que l'Afrique aussi soit debout. Allô, téléphone, allô? Oui, je crois que c'est la... Ah, allô? Ouais, on vous entend pas. Bon, en tout cas, j'espère que vous pourrez revenir, hein, parce que c'est compliqué. Allô, sous la une, allô?
4: Ok. Oui, JPT, bon après-midi.
1: Oui, bon après-midi, allô? Constant Simo, oui.
4: Oui. Salut, allô?
1: Oui, Constant Simo, bon après-midi, allô?
4: Oui.
1: On vous entend très bien.
4: Oui, oui. GPT, je salue tout le panel. Très, très intéressant cet après-midi. Vraiment, GPT, ce qu'on voit là, ce qu'on a vu là, est extrêmement terrible. C'est même terrifiant à la rigueur, à la limite. GPT, on parle de xénophobie, mais ceci, c'est atteint une extrémité incroyable. Mais mon Dieu, nous sommes où, GPT? Vous vous imaginez la xénophobie, ça dit que le noir contre le noir. On devait, les gens seraient tellement rapides, très très pressés à condamner si jamais il s'agissait du blanc. Mais là, on parle du noir contre le noir. Mais c'est incroyable. Qu'est-ce qui ne va pas, mon Dieu? Ce qui se passe en Afrique du Sud, c'est de l'immédiat. Celui qui n'a pas vu les images ne peut pas, ne peut même pas avoir la moindre idée de ce qui se passe là-bas. Vous vous rendez compte que les gens vont jusqu'au dans les hôpitaux, demander que celui qui sait qu'il n'est pas sud-africain se lève et sort. Avec les femmes enceintes, on dit carrément que si vous n'êtes pas sud-africain, allez sortir avant qu'on ne vous fouille. Mais mon Dieu, Seigneur, on a l'impression d'assister au temps de l'esclavage, la fête des Guyères. Mais mon Dieu, l'Union africaine, cette boîte vide-là, elle sait à quoi qu'on assiste à ce genre de cruauté, GPT. Le Cameroun, le Cameroun est le pays le plus hospitalier du monde. Il y a tout genre au Cameroun. Tous les enfants se retrouvent ici au Cameroun. Mais plus souvent, ils sont même encore même plus, c'est-à-dire plus important que nous, parce que la permanence, c'est l'erreur, comme vous pouvez avoir un problème avec un étranger. Mais ils sont vous enfermer en quelques secondes. Ils sont là partout, là, dehors, sans même dans la carte de séjour. Ils n'ont rien. Et ça, il faut à qui veut l'entendre. Allez un peu au niveau de Bogada, à la carte Bogada. Voir comment les Nigériens ont totalement colonisé cet endroit. Et personne ne peut parler, il y avait moins de citoyens là-bas. Mais voilà le Cameroun. Mais pourquoi les autres sont, les Camerounais sont pratiquement, ils sont poursuivis. Mais mon Dieu, ils sont persécutés ailleurs. On ne peut pas continuer à accepter ça. C'est de la cruauté. Et il faut comprendre qu'à un moment donné, on va appliquer la loi du talion. Vous avez les MCM partout. Ce n'est pas pour vous brûler ça, monsieur.
1: Non, non. Constant Simo, vraiment ne citez pas. Non, ne citez pas les bannières des autres, je vous en prie. Laissez cette entreprise tranquille.
4: On ne peut pas continuer à accueillir des gens, mais qui ne nous servent, qui ne considèrent, qui ne nous prennent pour rien.
1: D'accord. Merci, Constant Simon.
4: Je vous dis, c'est tellement révoltant. Il faut rapidement stopper ça.
1: D'accord.
4: Nous allons agir, monsieur.
1: Non, non. Vraiment, restez aussi calme. C'est compliqué, mais il faut rester calme. Allô, je crois que c'est la maman de Marina qui essaie de nous avoir depuis là. Bon après-midi. Comment vous allez?
5: Je salue pour Annelie.
1: D'accord.
5: Et je voudrais juste réagir par rapport à ce que l'un des panélistes a dit, justifiant l'importation du peuple chinois. Par exemple, les prix de l'Afrique et ceux de Sénégal chinois.
1: Oui.
5: Donc moi, je voudrais vous dire.
1: Allô, allô?
5: Allô?
1: Oui, allô, on vous écoute.
5: Oui, je disais que tout. Sans pas faire une comparaison entre les produits chinois et ceux de la Titan. Pourquoi? Parce que la Titan utilise du coton. Du coton pur. Alors que ce sont les Chinois, elles utilisent du coton. C'est des matières plastiques. Et on n'a pas de comparaison dessus. Aussi, je vais dire une chose. La Chine a besoin d'être restituée. Parce qu'aujourd'hui, la Chine importe des pains pour les vendre sur le territoire camerounais à un prix extrêmement élevé. On peut voir ce qui s'est passé avec le pain
1: D'accord. D'accord. Merci la maman de Marina. On a eu quelques soucis à bien vous entendre. Désolé pour cet effet larcin qui intervient durant votre contribution. Allô, sur la une, allô. Bon, décidément, c'est compliqué. Hein. Allô, au téléphone.
6: Bon après-midi, JPT.
1: Bon après-midi, JB.
6: Oh, un grand frère bio. Tu m'envoies ton groupe par SMS, je te fais le dépôt.
1: Ah d'accord, ok, tout à l'heure, tout à l'heure.
6: Un bon après-midi à l'équipe technique, un bon après-midi au Rich Panel.
1: Merci.
6: Même comme le couteau suisse n'a pas eu l'occasion de bien nous expliquer c'était quoi le sous-préfet et c'était quoi le maire. Et vraiment, les réalités de notre propre pays. Est-ce que nous, on peut même alors tousser ici chez nous, on a nos frères, comme expliquait Constance Limo, nos frères Chinebu Johnson, Amowada, les frères de Amaka. On a nos frères de Sankro, à Iligidjoa là-bas, avec leurs collègues de la même société du Tchad, à la même zone. Et Babana plus. Parce qu'on dit que c'est les Camerounais, c'est les Nordistes. Oh, c'est les étrangers, ils se baladent ici comme ils veulent, comme ils peuvent, il n'y a même pas un problème. D'ailleurs, je les salue même dans leur langue, les sangsos surtout, les sangsos. Mimbara là-haut, ça veut dire qu'ils vous saluent. C'est mieux, on ne sait jamais. Donc, nous, on est abusivement accueillants dans notre continent Cameroun, qui est même d'ailleurs très petit. Bon, c'est vrai qu'on a étouffé Douala et Yaoundé, croyant que c'était ça. C'est quand même un peu plus grand que ça. Mais moi, JPT, vous allez vraiment m'excuser, moi, je me dis que comme nous descendons, nous sommes tous ressortissants, descendants de l'Égypte antique. Moi, je me dis que nous, le peuple noir, la race noire, égyptien d'origine, nous avons fauté contre Dieu et il a décidé de nous punir. On ne sait pas pour combien de temps ta punition va encore durer. Parce que vous n'allez pas me dire que l'Éthiopie, qui est citée dans la Bible, l'Égypte, qui est citée dans la Bible, la Syrie, qui est citée dans la Bible, que c'était des Noirs. Les Noirs étaient comme ce que nous vivons actuellement. Nous avons certainement fauté. Et Dieu a décidé de nous sanctionner pendant une période. Il a sanctionné les autres pendant 430 ans. Donc pour nous, on ne sait pas pendant combien d'années. Faut juste qu'on essaie de trouver le mécanisme pour revenir à Dieu, retrouver notre spiritualité. D'accord. Pour que Dieu ait pitié de nous, pour qu'on revienne. Parce qu'à la Russie, ça ne va pas. Je vous assure que même les Noirs américains, vous les téléchargez de l'Amérique là-bas, vous les ramenez ici en Afrique, ils vont se comporter de la même façon. Parce que c'est le noir qui est noir. Il y a quelque chose qui ne va pas.
1: D'accord. Merci JB. Ah. Il y a un voisin qui attend, juste à côté, JB. D'accord, merci. Allô, celui-là, deux, allô.
7: Allô, Tchala.
1: Oui, Patriarche, Manio Nana, Bemongore.
7: Ah, Bemongore avec tout ton panel. On fait le mélange parce que vous ne voulez pas citer Bekir, Aoussa, Soulbé et tout ça. Vous voulez seulement nous amener les digitalisations. Que les enfants n'aillent plus au champ, pour que les enfants n'apprennent plus comment fabriquer le mortier, comment sculpter les ancêtres. Les ancêtres, parce qu'il y a eu la photographie que vous avez aujourd'hui, culture. Donc, je ne sais pas pourquoi on va se fâcher. La colère au détriment, c'est ça le prix, le prix que les autres payent en Afrique du Sud. Dans la maltraitance sur la population notable. Alors, les étrangers doivent pouvoir les subir. Quand même, les maltraitants qui sont au Cameroun, quand le gars est mal payé par voler un paquet de spaghettis, la maltraitance, parce que le ministre a dit qu'un employé camerounais peut vivre avec 30 000 par mois. Voilà donc les réponses. Je ne sais pas si on ne lui a pas posé. Il faut lui demander un jour d'interview comme ça, on lui répond la question, comment tu pouvais nous dire qu'un Camerounais pouvait lui avoir 30 000 francs de salaire? Voilà donc les conséquences. Maintenant, lui-même, il cherche le mot à répondre. Il ne sait pas s'il aura la bonne réponse. Donc, la xénophobie, ce n'est pas une affaire d'aujourd'hui.
1: Oui.
7: C'est le catholicisme qui est venu avec ça. Venir tuer nos puissances africaines anthropologiques et pour nous apprendre ce qu'ils ont amené. Moi, je comprends d'où ça part, d'où ça vient, d'où ça va chuter. Si on ne fait pas attention de créer nous-mêmes nos activités dans la tradition africaine, on n'aura rien. N'attendez rien de l'Europe. C'est une affaire d'intérêt. Ce n'est pas des amis. Quand vous allez, je peux manger avec Tchala tout de suite au pain. Il ne va pas me demander qu'est-ce qu'il mange. Donc, c'est à nous de répondre.
1: D'accord.
7: Physiquement, moralement, spirituellement et matériellement.
1: D'accord. Merci, Patriarche. Allô, au téléphone. Allô? Allô, allô? L'auditeur est reparti, bien, nous entend pas. Allô?
8: Non, ici, vous êtes à la bonne ligne.
1: Voilà, oui, monsieur Guy Alain, vous êtes à la bonne ligne.
8: Monsieur JTT, bonsoir.
1: Bonsoir, Guy Alain.
8: Bonsoir, monsieur, bonsoir à votre riche panel.
1: Merci, Guy Alain.
8: Je n'oublie pas les seuls qui vous accompagnent. Il faudra dire que quand vous ne développez pas le chez vous, sachez que les étrangers viendront vous imposer leur rythme. Aujourd'hui, au Cameroun, le Chinois te fait 50 000. Il te tape 250 coups aux fesses. C'est ça. Vous devez accepter ça parce que vous, les dirigeants, vous n'aviez pas développé le chez vous. Pour que le Camerounais puisse pouvoir choisir ce qu'il peut faire et ce qu'il peut être. Les Camerounais sont forcés aujourd'hui à la même direction parce qu'ils n'ont pas le choix. Le gouverneur n'a pas fait le choix pour le Camerounais. C'est ça le véritable problème ici aujourd'hui. Débattre jusqu'à 2h du matin. Le Camerounais n'a pas le choix. Le Camerounais a la licence, on lui paye 50 000. Le Camerounais a le doctorat, il lui fait les beignets. Vous regardez vous-même. Le Camerounais qui n'a même pas le doctorat, qui n'a même pas le CEP, lui aussi fait le même métier que celui qui a le doctorat. Vous êtes imposé à la même direction. Si vous braquez à gauche, vous allez cogner. Vous braquez à droite, vous allez cogner. Vous allez que circuler devant. Il n'y a pas de choix. Si vous faites un pays où il n'y a pas de choix, les gens vont vous imposer le choix. Vous verrez un Chinois qui est un repris de justice en Chine, qui arrive au Cameroun, il peut taper un docteur, il peut taper un professeur, il peut taper quelqu'un qui a le bac. Et pourtant, lui, c'est un repris de justice. Il a fait la prison en Chine. Il arrive au Cameroun, il faut être le Camerounais. Si vous avez fondé un pays où il n'y a pas de mérite, si vous avez fait un pays où les gens n'ont pas de mérite, aujourd'hui au Cameroun, quelqu'un paye son chien qui lui garde à 350 000. Le chien mange les cuisses de bœuf, lui on lui paye 50 000. Quand il parle de fond, on lui rend quoi? Le chien est plus important que le Camerounais. Allez dans les maisons des grandes personnes. Et il appelle loulou, loulou, loulou, loulou. Loulou est payé plus que le vigile. Loulou est payé plus que le vigile. Le vigile est là. Il commence au travail à 6h30. Il finit à minuit. Loulou est payé. Le vigile a 45 000. Quand il parle, même on ne paye même pas. Voilà le résultat d'un pays. Arrivé en Bogada, vous verrez que les bienfaits, ils prennent nos mamans, ils prennent nos filles. Et les garçons, ils fouettent au fait. Ils t'enferment. Tu ne peux pas parler fort devant un bienfait en Bogada. Tu ne peux pas. Regardez le pays comme, regardez le Cameroun. Les Camerounais sont esclavagisés dans leur propre pays. Les Camerounais sont devenus les esclaves des étrangers dans leur propre Cameroun. C'est à déplorer.
1: Guy Alain, vous proposez qu'on fasse quoi pour que ça change?
8: Vous pensez que ça faisait vous vraiment? Vraiment.
1: Comment vraiment? Proposer quelque chose, non? Pour que ce soit plus comme ça.
8: C'est une question du journalisme. Mais je vais vous dire, si je vous dis pour que ça

0: question, qu'est-ce qu'il faut que ça change? Mais je pense que c'est la Troisième République qui pourra changer la situation au Cameroun. Parce qu'aujourd'hui, le Camerounais est un esclave dans son propre territoire.
1: D'accord. Merci Guy Alain. On peut aussi manger loulou. Il y en a qui, quand ils entendent parler de loulou, faut manger loulou, loulou. On peut le manger. Ah, allô, sur la 2, allô?
2: Allô, Jean-Baptiste.
1: Oui, bonsoir. Oui, bonsoir, monsieur.
2: Oui, Jean-Baptiste. Oui, monsieur Zibi.
1: Oui, monsieur Zibi. Oui, je cherchais le nom, justement. Désolé, monsieur Zibi. Bienvenue. Ça fait un moment qu'on vous a pas entendu.
2: Jean-Baptiste, j'ai failli te passer.
1: Oh là là.
2: C'était terrible.
1: Hein. Oh, grâce à Dieu.
2: Mais Dieu n'a pas voulu que j'aille de côté. Mais au moins, ça va. La santé, elle est chancelante, mais ça va.
1: D'accord. Beaucoup de courage à vous, vraiment. Que le Seigneur vous soutienne.
2: Déjà, en faisant bonsoir à tout le panel, Jean-Patient, je ferai mieux des propos de ceux qui m'ont précédé. Néanmoins, c'est effectivement de marquer un démon afin d'enfoncer quelques décorations. Ça, maintenant, comme dans la crème, quand on parlait de xénophobie, la xénophobie est juste la résultante de manque d'esprit. Prenons, par exemple, de ceux qui sont assis en tant que décideurs sur le champ de théâtre des négociations là-bas à l'ONU. Il n'y a aucun pays africain. On pleure, rien ne change. Jean Patient, quand il y a eu la fameuse redistribution des terres, je crois bien que c'était entre. On parlait des Boers et des Africains.
1: Oui.
2: Mais Jean Patient, on n'en marque même pas. On est allé au Zimbabwe, c'était presque la même chose. On peut dire, de mon point de vue, que Nelson Mandela, il a emboîté le pas, mais nous autres, on n'a pas pu pérenniser sur le champ d'action toute la hargne et le travail qu'il a fait juste là pour sortir les Noirs de cette torpère sans patience. On n'est pas puissant, bien patient. Nous sommes des états faibles. C'est la raison pour laquelle on reste la race dite aryenne. Nous sommes des sous-hommes. On n'a pas encore la bombe nucléaire. On n'a pas les missiles. Voyez-vous, c'est ce qui fait la nouvelle redistribution des cartes en ce moment dans le monde. Voyez-vous, un tour là-bas du côté des États-Unis et entre les États-Unis et l'Iran, un tour on va bombarder, un tour on ne va pas bombarder. Nous les Africains, nous devons encore travailler.
1: Ah oui.
2: Nous devons atteindre, subir et comment dire, terminer cette mondialisation pour atteindre la fameuse technologie qui pourra nous mettre hors de portée de cette xénophobie et
1: voilà.
2: Nous serons, de mon point de vue, considérés et non plus comme des sous-hommes. Je vous remercie.
1: Merci, monsieur Zibi. Bon courage à vous. Allô, au téléphone.
3: Allô,
1: allô, allô.
3: Bonsoir.
1: Bonsoir, je vous appelle comment?
3: C'est Gilbert de l'Ouest de Manassa.
1: Oui, Gilbert, on vous écoute.
3: Oui, vraiment. Moi, depuis que la corruption a commencé dans les radios, je n'ai jamais intervenu. Mais je vais quand même parler ce soir.
1: Oui.
3: Nous, le Camerounais d'abord, je ne sais pas. Attendez, comment est remercié pour être voleur? Il n'y a pas ça, parce que vous faites la société, si tu n'as même ton père ou ton cousin, il suffit de voler, toi tu tombes en faillite, deux fois tu t'en dis, il veut ta part. L'État, tous les ministres, tous ces gens-là, ils ont tué la caisse de l'État, même jusqu'à maintenant, ils attendent tellement que les budgets soient restituables. Donc vous, si vous avez ce que c'est que investir, quelqu'un vient de son pays là-bas pour venir nous faire du bien, il investit. Des milliards de femmes, il envoie plus de 300 personnes, je ne sais pas combien de personnes il envoie.
1: Oui.
3: Mais, on vient de voir ça, mais on a congé le type là. Il a une famille, on va même les licencier. Mais le type là, exactement, qui souhaitait, ne sait pas le Camerounais, qui souhaitait le Camerounais, un militaire.

0: des étrangers.
1: Nous sommes les pays occidentaux. Nous avons les pays. On n'a jamais eu de problème avec les Nigériens. Ils ne nous ont jamais échappé là-bas. Les hommes, là aussi, on ne va pas changer le comportement parce que les autres se comportent mal. On doit rester avec notre dignité, notre hospitalité, comme d'habitude.
0: Comme d'habitude.
1: Donc, c'est ma position dans ce problème-là.
0: Merci beaucoup, Gilbert. Donc, ne changeons pas. Allô, celui-là deux.
2: Allô.
0: Oui, bon après-midi.
2: Bonsoir, Jean-Patient. Bonsoir, ton panel. Bonsoir, les techniques
0: merci,
2: qui vous accompagnent.
0: Merci beaucoup.
2: C'est Siméon.
0: Siméon, oui. Bienvenue, Siméon.
2: Je veux dire ici que par rapport au sujet sur la xénophobie des Noirs, le problème est un problème général en Afrique. Parce qu'en réalité, les Africains, les dirigeants africains, dans leur grande majorité, n'ont pas l'amour pour Dieu et leur peuple. Ils ne craignent pas Dieu, ses dirigeants. Et ils ne sont pas patriotes. Donc, c'est deux choses. L'amour de la patrie, ils ne l'ont pas. Et ils ne craignent pas Dieu. Parce que lorsque les dirigeants craignent Dieu et qu'ils sont patriotes, ils se battent pour développer d'abord leur pays. Je prends l'exemple du Cameroun, je vais pas aller chercher ailleurs. Les premiers dirigeants de ce Cameroun, ceux qui ont pensé le pays, qui sont allés puiser là où les Oumnobé qui devaient mériter d'avoir l'indépendance, dans le livre rouge de l'UPC, ils ont puisé le plan quinquennal pour développer le Cameroun sur l'or vert. L'or vert nous a tout produit dans ce pays. Ça a créé l'OMCPB. Ça a créé toutes les grandes sociétés que vous pouvez imaginer. Parce que c'est là-bas qu'on prenait l'argent. Quand on allait vendre le cacao et le café, on ramenait les devises, on pouvait acheter le Boeing, on pouvait acheter les Airbus pour que Cameroun ait la tourne. Aujourd'hui, comme je dis, à cause du manque d'amour de la patrie et de la tête, l'absence de la tête de Dieu, ces gens qui aujourd'hui qui nous dirigent, ils ont paupérisé la population en fermant toutes les sociétés. Et quand ils ont fermé toutes les sociétés, les Camerounais se sont retrouvés dans la pauvreté. Et cette pauvreté extrême a fait que ils passent le temps à voler le budget pour manger avec leur famille pendant que les Camerounais ne font que devenir pauvres. Qu'est-ce que vous voulez? Tout le monde va avoir un peu de lumière sur le soleil. Ça fait donc que les Africains commencent à marcher à pied pour traverser la mer, pour traverser le désert. Ils se retrouvent parfois en Afrique du Sud parce qu'ils pensent que l'Afrique du Sud étant un pays développé, ça peut permettre que nous aussi pouvons avoir un peu d'abri là-bas. Mais ils se rendent compte que là-bas encore c'est plus pire. C'est pour ça que parfois, ceux qui traversent même la mer au prix de leur vie pour aller en Europe, partout au Canada, partout. Mais, vous voyez que c'est une conséquence cette histoire de xénophobie, à cause de nos dirigeants. Jean Patient, il faut changer tous les systèmes en Afrique.
0: Ouais.
2: Parce que ces néocolons nous ont trop fait du mal. Ils ont fait du mal au peuple. Ils ne sont pas là pour le peuple africain. Ils sont là pour servir leurs propres intérêts. Moi, j'attire seulement leur attention. Qu'ils regardent comment tous ces dirigeants latinistes. Allez lire l'histoire de Mobutu. Aujourd'hui, Mobutu a torturé, a fait il a populé son peuple comme ça. Il a mis son peuple à genoux. Aujourd'hui, voilà le Congo qui est devenu ce qu'il est.
0: D'accord.
2: Donc aujourd'hui, moi je pense que si nos dirigeants ont un peu d'humanité en eux,
0: d'accord,
2: qu'ils reviennent à la crainte de Dieu et qu'ils deviennent des vrais patriotes.
0: Merci,
2: pour
0: Siméon.
2: Développer leur pays. Merci.
0: Merci beaucoup. Allô?
3: GPT.
0: Dialin, soyez pas long. Comme vous revenez.
3: Je ne suis même pas long. Je ne serai même pas long.
0: D'accord.
3: Je vous dis seulement. Quand vous faites l'émission comme le Jean-Fi, invitez les sociétés de gardiennage. Vous posez la question à un gardien, entre le chien et toi, qui coûte plus cher? Le gardien vous dira que le chien de gardiennage, que lui, il amène pour travailler avec lui, coûte peut-être 300 000. Lui, on lui paye 50 000. Vous verrez que quand on prépare la nourriture de ce chien...
0: Mais Guy Alain, vous dites 50 000, il y en a qu'on paye 32 000.
3: Vous dites quoi?
0: J'ai dit, il y en a qui ont payé 32 000, parce que vous dites 50 000. Il y en a qui ont 32 000. Agents de sécurité, oui.
3: Il y a des gardiens qui ont aussi le vent souffle, ça va nous jeter en premier 5. Parce qu'ils ne mangent pas. Le chien au cochon, on prépare sa nourriture, on met les carottes. On dit que nous, quand c'est la tomate du chien, mettez la carotte, parce que le loup, Dieu doit bien voir. Il voit bien. On paie du loup 250 000 de bois, on paie le gardien. Cameroun.
0: Voilà.
3: Et vous pensez... Oui.
0: On a compris l'histoire de Loulou. Il y a d'autres auditeurs à côté.
3: Non, ça
0: c'est pas long.
3: Dire que le Cameroun ne mange pas. Et le chien mange avec les carottes. Le chien, le petit, il met des pâtes.
0: Merci Guyal. Allô, allô.
4: Hey, bonsoir Jean-Patient.
0: Bonsoir monsieur, je vous appelle comment?
4: Appelez-moi le patriote.
0: D'accord, le patriote, on vous écoute.
4: Bonsoir à tout en panel.
0: Merci.
4: Bon, vous posez là un problème très important pour la société compte tenu de réalité actuelle. Mais je pense que chaque pays défend d'abord ses propres intérêts. Donc, étant bien que nous sommes Africains, il y a un problème d'intérêt commun à tous les Africains, mais il y a également les problèmes internes dans chaque État. Chaque État se soucie d'abord de sa propre population. Et à partir du moment où un État juge que la présence d'une population voisine peut créer des problèmes à sa propre population, alors il n'a qu'à trouver des alternatives qui en favorisent, qui donnent accès, je veux dire, qui favorisent le suivi de sa propre population. Donc, les Nigérians sont partis, vous avez bien relevé que ce sont des pays industrialisés d'Afrique. Ça veut dire qu'en termes de la technologie, le Nigeria n'est pas pu apprendre beaucoup de choses aux Sud-Africains. Et à partir du moment où les Sud-Africains constatent que les Nigériens là sont venus occuper le secteur dont nous pouvons faire, mais ils peuvent se révolter. C'est la même chose. Chez nous au Cameroun, nous n'avons pas cette culture, hein, nous avons voulu laisser, mais ça nous engage. Puisque chez nous, pour même construire une route, vous allez voir que on forme même, vous avez trouvé même des positions des ingénieurs, les politiques, les écoles de travaux forment des ingénieurs. Mais lorsqu'on veut lancer une route, vous allez voir, on ne peut jamais recruter l'entreprise camerounaise, on va prendre l'entreprise française. Mais les Sud-Africains n'ont pas jugé ça bon pour eux. Ils défendent leurs bons intérêts, ce qui est normal.
0: D'accord.
4: Et maintenant, oui, s'agissant des questions d'actualité dont les auditeurs parlent, là, j'ai envie de leur dire, l'auditeur Gilbert vous a dit quelque chose de très important. Le changement de société ne commence pas par les autorités. C'est tout un peuple. C'est-à-dire chacun à son niveau doit adapter un certain type de comportement. On doit changer l'environnement. Donc, si celui-là, il a d'abord accepté qu'on le fait, mais pour passer à accuser le Chinois, on justifie ça comment? Quand on prend la chute, toi-même, tu dis oui, fais-moi. Bon, vous, lui-même, pourquoi vous ne l'accusez même pas? Il l'a accepté, on l'a obligé, mais c'est faux. Il est conscient qu'il a commis un acte et peut-être lui aussi il a choisi sa punition de cette façon-là. Alors qu'il assume très simplement.
0: D'accord.
4: Donc, c'est vrai que quand c'est aux yeux du monde, ce n'est pas bien parce qu'on a fait. Mais quand vous rentrez en interne, lui-même d'abord, quand toi-même tu t'acceptes ce genre de punition, c'est-à-dire que toi tu es pour quelque chose et toi tu es en train de vouloir quelque chose. C'est vrai, la propriété, il faudrait aussi que les Camerounais comprennent que en France même, les cultivateurs, il y a toujours les grèves. Même aux États-Unis, il y a la population qui font tous les jours les marches des manifestations contre la vie chère, contre ceci.
0: D'accord.
4: Donc, ce n'est pas seulement au Cameroun. Même le pays, j'ai pris l'exemple du grand pays.
0: D'accord. D'accord, merci. On vous entend plus très bien. Merci pour votre contribution. Serge Sepo, sur qu'est-ce qu'on peut proposer pour que ça change. J'ai vu tout l'intérêt que vous aviez à répondre à cette question. Voilà.
5: Vous savez, la situation est tellement grave en Afrique et... l'Afrique du Sud est juste une facette de cette urgence qui interpelle les économies africaines. En urgence, la révision de nos politiques économiques, les réformes économiques. L'orientation qui est faite des politiques économiques en Afrique est très mauvaise. D'abord, je veux vous dire une chose. Je suis de ceux qui pensent que la libéralisation de l'économie telle qu'elle est faite dans nos pays africains n'est pas propice au développement de nos pays africains. Pourquoi aujourd'hui, lorsque vous regardez l'économie mondiale, vous avez des mastodontes, la Chine, l'Inde, l'Union européenne, les États-Unis, qui subventionnent massivement les grands acteurs de leurs économies, dans le secteur technologique, dans le secteur de l'agriculture. Le désengagement de l'État du secteur productif n'est pas opportun pour les pays africains. Les logiques qui ont été imposées début des années 80, fin des années 80, début des années 90, avec le dictat des institutions de Bretton Woods, nous avons besoin aujourd'hui que l'État revienne dans le secteur productif, mais dans une synergie avec le secteur privé. Nous avons besoin aujourd'hui d'avoir des économies inclusives, une croissance inclusive. Parce qu'aujourd'hui, dans nos pays africains, ce que vous allez voir, et c'est pas seulement en Afrique, dans d'autres pays, vous avez des pôles de production économique, de développement économique, et d'autres qui n'en sont pas. Là, je ne parle pas de la décentralisation. C'est-à-dire que les collectivités territoriales, malheureusement, qui engrangent ou qui mobilisent beaucoup de capitaux, peinent à être des acteurs économiques. C'est valable au Cameroun comme c'est valable ailleurs. Chez nous, le Code général des collectivités prescrit la production économique pour les collectivités territoriales. C'est-à-dire que dans un pays comme le Cameroun, je dis c'est la même chose en Afrique du Sud, hein. Quand vous avez 360 communes, 14 communes de ville, ça fait 374, plus 10 conseils régionaux qui mobilisent plus de 2000 milliards du budget et ne posent aucune action en termes d'investissement économique, investissement agro-industriel, ça cause ce que ça cause. Au Cameroun, ça cause l'exode rural, comme ça cause en Afrique du Sud. Oui. Et puis, vous avez donc ces ghettos dont parlait Maître Jean Guizogo, où vous avez donc une horde de frustration des gens qui n'arrivent pas à s'insérer dans le tissu productif.
0: D'accord.
5: Autre chose qu'il faut dire.
0: Oui, pour sortir.
5: Rapidement. L'Afrique aujourd'hui peine à avoir un commerce extérieur compétitif sur le marché international. C'est-à-dire qu'on peut, accordez-moi deux ou trois minutes. Je vais aller très rapidement. Vous avez des poches ou des pôles d'opportunités sur le marché international que l'Afrique ne capte pas. Je vous donne trois secteurs rapidement. Vous avez cité tout à l'heure le Nigeria, qui est l'une des cohortes les plus importantes en Afrique du Sud. Le Nigeria est le premier producteur de manioc dans le monde. 20% de la production mondiale. Mais je vous dis, le Nigeria ne figure même pas parmi les 10 premiers exportateurs de manioc dans le monde. Parmi les dérivés du manioc, l'amidon de manioc, c'est 50 milliards de dollars, le marché global. Les 10 premiers exportateurs, et principalement sur le marché chinois, ce sont les pays asiatiques, la Malaisie, la Corée, l'Inde, Singapour. Alors que c'est le Nigeria qui est le premier producteur. L'Afrique est le pays qui a le plus grand nombre de terres arables favorables à la production du manioc. Vous voyez que les Nigériens laissent le Nigeria, ils vont en Afrique du Sud pour faire d'autres, alors qu'ils ont un potentiel dans leur pays. Prenez la viande du porc. La viande du porc, 60% de la commande mondiale, c'est la Chine. L'Afrique ne figure même pas parmi les 10 premiers fournisseurs de la viande de porc.
0: Bon, attendez, nous on figure même soit en haut, parce que là,
5: vous je donne un dernier exemple pour sortir.
0: Bah, attends, nous trouvez là
5: oui,
0: on figure souvent.
5: Autant d'exemples, hein.
0: Tout ça vraiment ça donne les mots de tête. Trouvez là on figure souvent quand même aussi un peu, non?
5: Donc, c'est pour dire que dans la plupart des classements, nous sommes derniers.
0: Nous sommes où?
5: Je vous prends un autre secteur, le secteur touristique.
0: Ça moi et ça n'a.
5: Là où nous avons un grand potentiel. Je pense au Septentrion chez mon frère Aimé Sadou.
0: Oui.
5: Je prends le secteur touristique le plus basique, le tourisme écologique. L'écotourisme, c'est-à-dire le tourisme de la nature. C'est un marché de 3000 milliards de dollars. L'Afrique n'est même pas parmi les 10-15 premières.
0: On a compris, Serge, que nous sommes nulle part.
5: Il faut qu'aujourd'hui...
0: Allô, téléphone. Non, vraiment, on a compris que nous sommes nulle part. Parce que vous allez continuer à nous dire que nous sommes nulle part. Trouvez même là où nous sommes un peu. Allô, téléphone.
5: On a dit la corruption.
0: Nous sommes dans la corruption. Non, c'est positif alors, la corruption. Bon, on est quand même quelque part. Ok, allô, téléphone.
6: Bonsoir, Jean-Pascal Tchala.
0: Bonsoir, Madame Diana.
6: Bonsoir à vos panélistes.
0: Merci, Madame Diana.
6: Oui, c'est normal, hein, parce que ceux qui se déplacent ont besoin d'un mieux-être, un mieux-vivre. Ils cherchent à avoir de meilleures perspectives. Souvent, cette perspective se trouve ailleurs, dans des pays un peu plus développés, ou bien à revenus intermédiaires comme l'Afrique du Sud ou bien le Nigeria. Donc, la faute pleinement à nos autorités qui ne mobilisent pas assez leurs ressources humaines dans le travail et ne mettent pas les infrastructures, les commodités qui s'y est vraiment pour le bien-être des populations, même seulement au niveau primaire. Donc, on est toujours étranger à tout, hein. Ce n'est pas une fatalité d'être étranger. Oui. Même sur la Terre, nous sommes étrangers. Mais le problème, c'est qu'il faut savoir s'adapter et être cohérent. Enfin, en fonction du milieu où on se trouve. Donc, souvent, il y a des étrangers qui dérangent. Ils doivent respecter les codes et le protocole qu'ils trouvent dans un environnement qui leur soit étranger. Donc, moi, je dis, il y a souvent cette dichotomie-là qui fait en sorte que, bon, il y a des clashs par-ci, par-là. Mais là, il faudrait que la diplomatie se mette en branle, même si elle est assez fragilisée, parce que on est tellement centré sur soi que parfois, avec les difficultés du moment, la conjoncture actuelle sociopolitique mondiale n'est pas toujours favorable. Et à un moment, les autochtones vont se sentir envahis. Oui, ce n'est pas aussi bien. Ouais. Donc, la faute aux dirigeants de ces pays qui ne travaillent pas vraiment pour le bien-être de leur population. Je me souviens d'une expression lors d'une conférence du professeur Jean-Emmanuel Pondy, dit que l'Afrique doit passer d'une école en Afrique à une école africaine, où vraiment on fait la promotion de nos valeurs, que sont la solidarité. C'est vrai que la solidarité n'est pas qu'africaine, parce que dans les grandes démocraties, comme en Occident, ils ont leur façon à eux d'exprimer leur solidarité. C'est pas comme chez nous. À plus forte raison ici en Afrique, parce qu'on est toujours en train de les critiquer en disant que non, ils sont pas solidaires et tout le reste de la mer, c'est un chiffon. Quand vous fouillez dans le fond, vous vous rendez compte que ils payent des taxes pour aider les plus démunis. Et puis,
0: tout à fait.
6: Donc, à nous vraiment de refaire vraiment la gouvernance de nos politiques. Et puis, vraiment, je pense que ça pourra aller.
0: Voilà. Vous avez pleinement raison, hein, Madame Diana. Tout à fait. Alors, Aimé Sadou, en une minute, est-ce que la solution est diplomatique?
7: Moi, je pense que la solution pour gérer cette situation devrait venir des peuples eux-mêmes. La diplomatie est souvent un peu hypocrite. Et la diplomatie est un peu comme l'Autriche qui, quand elle est apeurée, met la tête dans le sable. La diplomatie a ses codes, qui ne sont pas souvent des codes de vérité, mais des codes d'intérêt. Et aujourd'hui, on a besoin d'abord, un, de la vérité.
0: Alors, mais est-ce qu'on doit être touché individuellement ou en masse collectivement? On fait comment pour toucher cette collectivité africaine qui...
7: La communication sociale. La communication sociale et la vraie communication politique. On peut restructurer même l'Union africaine. Je disais tout à l'heure, c'est une coquille vide. On peut restructurer l'Union africaine et la reprendre entre nos mains. Parce que l'Union africaine est gérée malheureusement par l'Occident, l'Europe, l'Union européenne, la France et tout ça. Donc du coup, on a véritablement notre mot à dire. C'est l'orientation qu'on donne, par exemple, pendant longtemps, l'orientation qu'on donne à l'éducation en Afrique, c'est pas nous qui décidons de comment éduquer. Voilà, on parlait on parlait tout à l'heure des comment on dit ça, des docteurs en français, en chinois, en allemand et tout ça. Alors qu'on a besoin, de techniciens bien formés. C'est de ça qu'il s'agit.
0: Merci, Messadou. 30 secondes à cet auditeur. Allô.
8: Oui, monsieur le directeur.
0: Oui, rapidement, JB.
8: Oui, il avait raison. Et quand Loulou doit manger ses 5 morceaux...
0: Vous revenez encore avec la fête de Loulou, là?
8: Non,
0: on va voir Loulou au quartier après. C'était bon. Franck Manson, vous nous avez rejoint. Je vous accorde quand même 2 minutes. Vous êtes malheureusement arrivé en retard, mais on va vous entendre sur ce sujet. On doit façonner nos mentalités. Comment? Parce que je crois qu'on doit toucher également aux mentalités africaines.
9: En 3 ou 4 mots, déjà, la question de la xénophobie... est une caractéristique du règne de l'âme universelle, le règne animal. C'est pourquoi même les animaux, quand vous observez bien leur comportement, ils sont xénophobes. Bon, n'en parlons plus des êtres humains. Donc, à mon sens, comme c'est lié à la personnalité, à une identité, je peux dire collective, vous comprenez donc qu'il faut l'émergence des nouveaux visionnaires qui doivent repenser une anthropologie africaine authentique. C'est-à-dire une anthropologie favorable à ce que les Africains se pensent comme une même plante. Parce que ce n'est que dans une dynamique pareille que l'Afrique dans le fond, peut même se déterminer.
0: D'accord.
9: Parce que la question de la xénophobie, vous voyez bien qu'ici greffe plusieurs éléments, la haine, le tribalisme et les divisions, et ceci participe à fragiliser le tissu social africain au profit, en fait, des nations qui considèrent l'Afrique comme...
0: Je rappelle que vous êtes philosophe. 30 secondes à cet auditeur. Allô?
10: Allô, allô, bonsoir.
0: Oui, rapidement, vous arrivez à la dernière minute.
10: Oui.
0: Vous êtes l'auditeur de la dernière heure.
10: Voilà, c'est Emmanuel depuis là, on essaie, ça ne, parce qu'il y a beaucoup de...
0: Ah, désolé Emmanuel, allez-y quand même.
10: Je m'appelle depuis Barrière. Alors, en quelques minutes, je vais donner quelques, c'est-à-dire les causes de... C'est l'hémorragie de nos jeunes qui partent à l'école.
0: Vous voyez qu'en quelques minutes, vous ne pouvez pas le faire. Donc, en 10 secondes, parce que là, c'est terminé.
10: Oui, exactement. Je disais tantôt qu'il y a quelqu'un qui a parlé de frustration et en Guinée. Moi, j'étais enseignant en Guinée équatoriale.
0: Oui.
10: Je vous assure, mes frères, le fait que le bâton de manioc du Cameroun arrivait tant bon, on a demandé, la première dame équatoriale Guinée a demandé qu'on ne vende plus le bâton
0: de manioc.
10: Camerounais, parce que là-bas, ils font du mauvais bâton de manioc qu'on appelle le mbon. Et c'est de très mauvaise qualité. Ça, c'est d'un de deux. Hier, il y a un Aoussa qui m'a rapporté une histoire, un staffeur dans l'immeuble d'une dame qu'on appelle Mami Nyanga, qui, elle a fait bastonner son staffeur parce que le type a réclamé 1 500 000 francs après en face, derrière la base aérienne 101. Là. Donc voilà les causes, et d'une manière un peu globale, les causes de notre immigration et les conséquences.
0: D'accord. Je suis désolé. Vous aurez pu nous raconter ces belles histoires un peu plus tôt. Malheureusement, peut-être que vendredi prochain, vous allez essayer de le faire. C'est la transition vers le journal du soir avec Olivier Ndema et Paul qui est déjà en plateau, avec Brian qui est également là. Olivier, bon après-midi.
11: Bon après-midi, JPT. Alors, ce soir, nous allons parler, entre autres, des suites de l'affaire du magasin Sinomac et de 5 prévenus bientôt traduits ou déjà, même peut-être, ils sont déjà traduits.
0: Cours, hein.
11: Oui, elle
0: donc
11: était
0: quand
11: en instruction.
0: Nous, on là, on savait pas que c'est.
11: Elle était déjà, okay. Elle était en instruction. L'instruction est terminée. Et ils seront traduits sous peu devant le tribunal militaire.
0: Donc 5 personnes.
11: 5. 3 Chinois, un Tchadien et
0: un militaire. Il y a quand même des Chinois là. 3 Chinois,
11: un Tchadien, interprète.
0: Un interprète.
11: Un interprète Tchadien.
0: Et le fouettard, c'est qui? Ah, c'est un Camerounais. Un militaire?
11: Oui.
0: Camerounais?
11: Camerounais.
0: Qui fouettait?
11: Qui fouettait ses frères.
0: Incroyable. Biwa Mac Brian, good evening.
12: Good evening, Jean-Pascal Chela.
0: What else?
12: Yes, we are 12 days in the countdown to the National Day in Cameroon celebration. Preparations have hiked across the country following especially the meeting that was chaired by the Prime Minister of Government yesterday between ministers. Away from that, we're equally going to look at notably something else where we have the new management staff of Socadel that has been presented in the littoral region today by the Minister of Water and Energy.
0: Socadel. Ah, vous avez pas eu Socadel?
12: Yes.
0: Bon, Socadel. Les affaires du Cameroun, c'est terminé. Je vous conseille vivement ce journal dans quelques minutes. Jeux politiques, merci à Salomon et Sana, Alain Kouekam au cadrage vidéo et puis Boris au développement digital et Belbella Samari à la réalisation, Roger Kiek de Kiki à la coordination centrale, supervision générale, le révérend pasteur Bissai, Emmanuel Noël, Jean Patient Sala, JPT, à vendredi prochain.
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23: 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Un établissement financier de la place recherche pour ses besoins de service un directeur de la coopération. 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Être titulaire d'un bac plus 5, master en relations internationales, droit international, sciences politiques, école de commerce, banque et finances. Avoir 5 ans d'expérience. 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Français, bilingue souhaité. 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Résider à Yaoundé. Qualité requise. Sens réel du leadership. Intégrité. Être une force de proposition, être une force de négociation, avoir une capacité à travailler sous pression, avoir un esprit d'équipe. Déposez vos dossiers de candidature au complexe hospitalier La Mamu en Kwaban, au lieu dit Ngulzamba. Date limite de dépôt des dossiers, le vendredi 15 mai 2026. Fait à Yaoundé, le 18 avril 2026. C'est signé la direction.
24: Il est 18h.
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0: Merci à vous de nous joindre
1: pour cette édition d'information sur la radio des auditeurs. Bonsoir à vous. Good evening, Brian Biwa.
2: Olivier Ndemaipo, good evening, the headlines.
1: La société camerounaise d'électricité, la SOCADEL, fait déjà jaser quelques jours seulement après son arrivée. Les opérateurs économiques en premier plan s'en plaignent, eux, qui craignent des coupures intempestives de l'énergie électrique, au moins autant que les ménages.
2: In sports, Cameroon's under-17 Lions in Morocco are set to have their final friendly match against Mozambique this Saturday. The fixture serves as their last tune-up ahead of the team's 10th appearance at the Under-17 African Cup of Nations. Those were the headlines.
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1: De votre attention, merci. D'abord, nous parlons de l'affaire du magasin Sinomark. Cette actualité qui avait vu un Camerounais roué de coups par un homme en tenue de la même nationalité dans le dit établissement détenu par des Chinois. Cet après-midi, 5 prévenus ont été présentés à la presse. Il s'agit de 3 Chinois, leur interprète de nationalité tchadienne et un homme en tenue camerounais. La phase d'instruction est terminée. Ces derniers seront présentés ce jour au commissaire du gouvernement et leur cas confié au tribunal militaire. La classe politique camerounaise pleure. Un de ses pairs, Yahya Saïdou Maïdadi, communicateur de l'Union nationale pour la démocratie et le progrès, c'est l'UNDP, est décédé hier à l'hôpital général de Yaoundé des suites de maladie. Secrétaire national à la communication et membre du bureau politique jusqu'à son décès, il a commencé au Social Democratic Front en 1992, le SDF, où il était devenu premier vice-président national de 90 à 2002. Suite à des divergences de vues à cette date avec le président national, le chairman Ni John Fundi, il quitte le SDF et crée l'Alliance des forces progressistes. Finalement, il va rejoindre l'UNDP où il devient l'une des voix officielles du parti de Bello Bouba Maïgari. Écoutons l'honorable Davouissa, député UNDP, Denis Emilien Atangana, président national du FDC, et Léopold Dassi, communicateur UDS. Ils sont tous au micro de Annie-Lisette Ambassa.
4: C'est un grand communicateur de notre parti, un clairvoyant, celui qui conseillait et qui nous allait, membre de la communication, dans le chemin de notre parti. Aujourd'hui, nous perdons un grand homme, un grand communicateur. Le parti UNDP aujourd'hui perd une grande personne. Que Dieu l'accueille dans son royaume, lui pardonne ses péchés, l'accorde sa miséricorde.
5: C'est avec beaucoup de tristesse que j'ai appris le décès de Saïdou Maïdadi, que je connais depuis près de 15 ans, d'abord dans les médias et puis sur l'espace politique. C'est un père, un aîné, qui était passionné d'abord par la politique, mais également par la communication politique. Il a œuvré toute sa vie à communiquer pour l'UNDP. J'admirais son engouement, la détermination avec laquelle il le faisait. Je garde vraiment de lui l'image d'un communicateur politique convaincu, déterminé, qui se battait corps et âme pour que le nom de son parti soit toujours bien prononcé.
6: Le président, comme ça nous l'appelions, vraiment paix à son âme. C'est un monsieur que, effectivement, j'ai connu en tant que communicateur, en tant que journaliste. À plusieurs reprises, on s'est rencontré sur les plateaux de débat. Il représentait valablement et dignement l'UNDP. C'est un monsieur courtois et réservé, mais avec une profondeur de la connaissance des réalités politiques du Cameroun.
1: Éducation, examen de fin d'année, session 2026, à quelques semaines du rendez-vous des missions d'orientation scolaire effectuées en ce moment des décembre auprès des différents candidats. Une action dont l'importance sur le plan pédagogique n'est plus à démontrer au regard du contexte socio-professionnel de l'heure. Jean-Claude Nguet, chef desk jeunesse et éducation.
7: L'orientation scolaire permet aux apprenants d'opérer des choix utiles et efficients pour la suite de leur formation professionnelle, selon le docteur Théodore Onba, pédagogue. L'expert précise tout de même les facteurs qui influencent ces choix.
8: Il s'agit de regarder d'abord les compétences de l'enfant, ses qualités intellectuelles, en lui offrant une palette de formation. Donc ici, on parle d'orientation lorsqu'on veut aider l'enfant à opérer un choix par rapport à ses qualités, par rapport à ce qui s'offre à lui en fonction de ses qualités. Il y a aussi un problème de volonté de l'enfant.
7: L'objectif des missions d'orientation en ce moment sur le terrain est de toucher tous les apprenants où qu'ils se trouvent et le docteur Théodore Onba, qui conduit l'activité, fait le point sur les enjeux du travail abattu.
8: beaucoup d'élèves n'ont pas les informations qu'il faut. Certains d'entre eux sont dans l'arrière-pays et n'ont pas souvent accès soit à la télévision, soit à la radio. Beaucoup se contentent d'Internet. Or, l'Internet ne met pas toujours à disposition des élèves tout ce qu'il faut. Donc, de manière concrète, il faut présenter aux élèves toutes les offres de formation dans notre pays. Les universités, les facultés, les grandes écoles, les instituts privés d'enseignement supérieur.
7: Il est donc question, selon notre expert, d'outiller les différents candidats sur leur futur professionnel au moment où ils préparent leur examen de fin d'année.
1: La Semaine nationale des soins infirmiers va se dérouler en 2026 du 11 au 17 mai. Cette année, elle a pour thème le pouvoir des infirmiers et infirmières de transformer la santé. En attendant le lancement des manifestations, Dorine Mbimi, notre reporter, s'est entretenue sur les enjeux actuels de la profession. C'est avec une praticienne.
9: Notre travail consiste à prendre soin des malades, à les laver, à les accompagner dans leur famille, à les accompagner physiquement, psychologiquement et mentalement, parce qu'il y a beaucoup de personnes qui en souffrent.
10: Sandra Marine Gok est infirmière principale et celle-ci révèle son quotidien, sauver des vies, améliorer la santé des patients lorsqu'ils disposent du pouvoir d'agir, faisant généralement face à des difficultés majeures avec les patients en colère. Cette agressivité souvent verbale menace la sécurité des soignants et impacte fortement la qualité des soins.
9: Il y a certains patients qui ne connaissent pas vraiment le rôle de l'infirmière parce que l'infirmière a pour rôle de prendre soin du malade, pas seulement sur le plan physique, mais sur le plan psychologique aussi. Parce qu'elle laisse sa famille à la maison, elle laisse ses enfants pour venir à l'hôpital, dormir même parfois. Et en dehors de dormir, on se lève un matin comme ça, on voit un patient, il commence à insulter l'infirmière, c'est monté, c'est descendu, vous ne prenez pas bien soin des patients, il commence à gronder, il vient déjà avec sa prescription. Or, en faisant l'examen, on ne voit même pas le rapport avec ce qu'il a mentionné. Mais maintenant, aujourd'hui, on veut changer peut-être le protocole. Il commence à nous injurier, il veut même nous taper. Il commence à dire que vous êtes des voleurs, des voleuses.
10: Et face à ces nombreuses difficultés, les cris d'alarme auprès des gouvernements face à une situation jugée insoutenable dans le secteur de la santé doit être revue. Sandra Marine Gok, une fois de plus.
9: La majorité des infirmières ne sont vraiment pas recrutées par l'État. On fait des longues études et à la longue, on n'a pas un travail. Et même quand on a un travail, vraiment, les prix ne sont vraiment pas satisfaisants. On doit lancer les concours parce que lancer les concours, je vais dire, on lance, mais parfois, on se retrouve encore de composer et ne pas passer. Ce n'est pas parce que nous sommes bêtes ou stupides. On aimerait que le gouvernement lance des concours et qu'il ouvre d'autres hôpitaux parce qu'il y a encore nos cadets qui sont derrière, qui font les soins infirmiers, donc qui font le concours des infirmiers diplômés d'État, mais au sorti de cela, ils n'ont vraiment pas travaillé. C'est à conjurer même le gouvernement d'ouvrir certaines structures et employer les jeunes.
10: Toute une semaine qui leur sera consacrée et qui mérite encore plein phare sur cette profession ô combien sensible.
1: 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La renationalisation du secteur de l'électricité est désormais actée dans notre pays et les dirigeants de la SOCADEL qui remplacent Eneo ont été pourvus par décret présidentiel avec pour objectif de soigner la dette colossale dont hérite la nouvelle société, satisfaire aux exigences du FMI et combler les attentes urgentes des Camerounais. La SOCADEL, tel un tonneau percé et en l'état, est-elle en capacité de combler les attentes que nous portons sur elle? En poursuite d'éditorialiste, nous recevons Roger Kiek de Kiki.
11: La renationalisation du secteur de l'électricité au Cameroun est une décision audacieuse des pouvoirs publics. Mais en renationalisant Eneo dans les conditions et le contexte actuel, l'État camerounais n'a-t-il pas franchi le Rubicon en nationalisant en fait un cadavre dont l'enterrement coûtera excessivement cher aux contribuables? Avec 40% de vols, de fraude et de perte d'énergie électrique sur l'ensemble de son réseau à travers le pays, des barrages construits à coups d'emprunts colossaux mais sans infrastructure de transport de l'électricité et surtout 600 milliards de dettes dues à des prestataires, sans compter qu'il faut exactement 195 milliards de francs CFA pour construire la ligne manquante pour relier les trois barrages orphelins de l'outil de transport, c'est-à-dire Memvélé qui tourne à 40%, Lompanga qui retient de l'eau et Nactigal qui attend. Avec tout cela, disais-je, la SOCADEL, le nouveau bébé, risque de ne pas être en capacité de résoudre tous les problèmes posés par un tour de baguette magique. Également, la société pourrait ne pas répondre aux attentes des Camerounais, à savoir de l'électricité pour tous et à plein temps, et des factures justes et équitables, parce qu'on ne guérit pas une gangrène avec un pansement. La Socadel, en 100 jours, pourrait ne pas commencer à répondre aux attentes urgentes des Camerounais. Elle présente deux jambes cassées qui ne pourraient pas lui permettre de courir assez rapidement. Le président du conseil d'administration, Antoine Timi, a été membre du gouvernement et président de la commission de la CEMAC. Il a aussi été conseiller du président de la République pour des questions d'électricité. Au ministère des Finances, on l'avait baptisé Monsieur 30%. Il est aussi présenté comme celui qui a spéculé avec l'argent du Cameroun en France à l'époque de la dévaluation du franc CFA. C'est donc certainement un grand spéculateur. Le directeur général Oumarou Amandioda est ingénieur polytechnicien. Il a été directeur général de EDC et c'est donc lui qui a construit les barrages de Memvélé, Lompanga et Naktigal, des barrages construits sans outils de transport, malheureusement. Quant au directeur général adjoint Jean-Basile Ekobena, il a été directeur en charge de la réglementation à Eneo. Sont-ils là pour résoudre les problèmes créés par eux-mêmes? Est-ce que les mêmes causes vont produire les mêmes effets? Nous attendons de juger le maçon au pied du mur. Les anglo-saxons disent « just wait and see ».
1: Et nous le disions à l'entame, l'officialisation de la Socadel suscite très peu d'espoir auprès des agents économiques et entrepreneurs, lesquels attendent d'être alimentés sans interruption en électricité au quotidien. Yannick Ngelewi, éditorialiste économique à Royal FM, en a fait le constat.
12: La lueur d'espoir est justifiée, Socadel. L'avenir est surtout l'incarnation de la renationalisation du secteur de l'électricité au Cameroun. L'erreur de la privatisation nous a coûté cher. Francis Bidioka, économiste.
13: Sur le point de vue stratégique, c'est une bonne chose dans la mesure où l'État, n'étant pas un opérateur privé, ne cherche pas à maximiser le profit et donc à ce moment peut être plus souple en matière de tarification. On a vu que le passage à la privatisation entre guillemets de la SONEL n'a pas produit forcément des meilleurs fruits. Il n'y a pas eu forcément une amélioration de l'offre et entre-temps, il y a eu plusieurs réformes qui ont séparé les segments de transport avec les segments production, avec le segment distribution.
12: Les entrepreneurs camerounais soucieux de performance auraient souhaité que l'on procède autrement. L'ouverture du capital, une alternative.
13: Nous, ce que nous pensons, c'est que l'État aurait dû demander de mettre les actions à la BVMAC, à la Bourse des Valeurs Mobilières Régionales de Douala. Et nous pensons toujours que l'État qui a repris ces actions devrait les mettre toujours en vente sur les marchés financiers pour permettre aux Camerounais, n'est-ce pas, de pouvoir acquérir cette entreprise et permettre qu'il y ait un volume de prestataires, un volume d'actionnaires privés qui fasse que la gestion de l'entreprise reste selon les normes et les canons de l'entreprise privée qui a beaucoup plus d'efficacité.
12: Les petites et moyennes entreprises locales perdent une partie importante de leur chiffre d'affaires annuel et à présent, l'absence d'électricité est la première contrainte avant le financement et la fiscalité.
1: Et pour clore ce dossier et en posture d'inviter ce soir le président national du collectif des patriotes du Cameroun, très impliqué dans la vie des structures en charge du secteur de l'énergie, Jean-Roger Gérard Déby était au micro avec Bertrand Ohona, éditorialiste sociopolitique Royal FM.
14: Lorsqu'on ne saurait parler de précipitation, lorsqu'on reprend ce qui nous appartient, je vous ai parlé de sociétés de souveraineté. Ces sociétés ont été confiées à la gestion des étrangers parce que des raisons conjoncturelles l'imposaient à un moment donné. Et le chef de l'État, lorsqu'il pose une telle action, je pense qu'il prend toutes les mesures de sécurité pour que l'État ne soit pas en mauvaise position, si je peux le dire comme ça. Il y a eu un bilan des évaluations progressives. En mars 2021, nous avions eu une réunion lorsque je conduisais la délégation du collectif des patriotes à la rencontre qui avait été organisée, la rencontre tripartite entre la société civile que je représentais en tant que président du collectif des patriotes du Cameroun, le ministère de l'eau et de l'énergie que représentait le ministre Gaston Elundo Esomba et tous les autres parties prenantes de la chaîne de la fourniture de l'énergie électrique au Cameroun, c'est-à-dire Eneo et les autres Sonatrel, Arcel et autres. Nous avions commencé une évaluation qui avait démontré ce jour-là qu'il y avait des difficultés de part et d'autre et que Eneo, à un moment donné, faisait face à un certain nombre de difficultés qui, si elle ne trouvait pas des solutions, il fallait bien que l'État, qui est garant du bien-être de ses populations, reprenne le contrôle de la fourniture de l'électricité ou bien de l'offre en énergie électrique au Cameroun pour satisfaire les populations. J'espère que vous êtes au courant de l'évaluation financière. La SOCADEL hérite en quelque sorte d'une dette de 800 milliards de francs CFA.
15: La page internationale.
1: Et un détour par le vieux continent, la Pologne veut moderniser son armée à hauteur de 44 milliards d'euros. C'est d'ailleurs le montant de l'emprunt contracté par ce pays d'Europe centrale auprès de l'Union européenne. La transaction s'est faite ce jour. Traditionnellement, la Pologne consacre près de 5% de son produit intérieur brut, son PIB, à la défense.
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1: Sport, football, en une seule note, quatrième tour qualificatif à la Coupe du Monde U17 2026 en Pologne. Les Lions jouent dimanche contre la Tanzanie. Après le match aller au terme duquel les filles de Hassan Bala l'avaient emporté sur le score de 3 buts contre 1.
16: The second part of the news in the English language with
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18: 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Yaoundé City dwellers have expressed a deep dissatisfaction as strict road closures for the upcoming 20th May rehearsals disrupt their daily activities. 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
19: With preparations accelerating for the 50th National Day celebration, early morning road rehearsals in major cities are causing significant traffic disruptions, resulting in long delay for city commuters. 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Many workers have expressed frustration over the unpredictability of the closure, which often occurs without sufficient warning, causing people to arrive at their workplaces exhausted, as Chelsea explains.
20: I work in town. I must be at my job by 9 o'clock in the morning. If I am late, my boss is not happy. If I am late many times, I can lose my job. So I wake up early. I leave my house before 7. I take a taxi, but the problem starts there. The road that goes to the National Assembly is blocked.
19: Despite the frustration, some residents take a more pragmatic view, acknowledging that this annual tradition necessitates a change in routines for all road users, as Cedric highlights.
21: Based on how the country is, I just feel everyone was just supposed to be prepared because it's not the first time. It's not the first time they are obstructing people's daily activity to carry out rehearsals. So for me, I just think people just need to be aware and their bosses as well.
19: The frustration is echoed by many others who rely on public transport as taxi drivers avoid blocked zones, causing a scarcity of vehicles and higher transport fares.
20: The road is blocked. Taxi drivers drivers suffer. They turn and use another road. The other road is very long. It has traffic. We spend 1 hour for a road that should take 20 minutes. The taxi driver loses time. He loses fuel. He loses money because he cannot carry that passenger. At the end of the day, he goes home with small money. He has children. He has to pay rent. How will he eat?
19: The road blockages ahead of the 20th May celebration show the high level of preparation for the national event, but underline the logistical strain on the capital's infrastructure. While some commuters urge for better scheduling or notification system, others emphasize personal adaptation. As the rehearsals intensify leading up to the 2026 National Day, these disruptions are expected to continue, making it crucial for Yaoundé residents to plan their movement well in advance.
18: Joyce Akufo-Indah reports. 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
0: 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Another duty of a nurse is that they provide emotional support, which is very, very important when it comes to patients' recovery. 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We are also responsible in assisting patients with basic hygiene needs. 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We are the one who help them in conducting this kind of activities, like dressing, like eating, like bathing. We also bathe them, and we equally, one of our duties is that nurses equally respond quickly to emergency and provide immediate care.
18: The nurse goes further to outline some challenges nurses face while exercising their profession.
0: Nurses face numerous challenges nowadays. These challenges can either impact our well-being positively or negatively. That we face is that we are shortage. 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So there is inadequate staffing when it comes to nursing. And when there's inadequate staffing, the workload that we do really, really heavy on us. And these workloads can lead to many other conditions and situations.
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1: Olivier Demaipo. Après l'édition d'information, nous nous tournons vers la divinité. C'est avec le Cheikh Imam Boussi Boussi et l'émission La Voix de l'Islam. Bonsoir.
2: Bonsoir, bonsoir, Monsieur Olivier. Bonsoir, Brian. Et pour tous ceux qui ont suivi ce journal, j'espère qu'ils ont été satisfaits de cette information. Juste rappeler qu'après ce journal, nous allons parler de la voix de l'islam. On va revenir sur le mariage. Mmh. Et on a défini dernièrement le mariage et puis les objectifs généraux du mariage. Aujourd'hui, nous avons abordé un autre pan, qui sont les objectifs spécifiques du mariage. Pourquoi est-ce que l'homme se marie ? Lorsqu'on veut convoler en juste noces, qu'est-ce qui nous motive premièrement ? Est-ce la recherche du désir ? Est-ce la procréation ? Est-ce simplement le statut social dont on a besoin ? Voilà autour des, n'est-ce pas, des questions qui vont agrémenter notre émission. Et pour vous accompagner, une équipe bien calée, ces imams que vous connaissez déjà bien sur les ondes de Royal FM 88.4, on vous souhaite simplement de rester scotché.

0: Ne changez pas. Les guides, votre radio, restez scotier et puis c'est la voix de l'islam qui va sortir de la grotte de Hira dans quelques instants.
1: Naturellement, le mariage avec beaucoup de sourates tchèques.
0: Avec beaucoup. Effectivement.
1: Bonne émission à vous.
0: Merci.

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1: Assalamu alaikum wa rahmatullahi wa barakatuh, mes chers frères et sœurs en islam. Que la paix, la miséricorde et la bénédiction d'Allah soient sur vous.

0: Okay, subhanallah wa alhamdulillah wa la ilaha illallah wa la akbar, telles sont ces paroles de glorification, de louange et de proclamation de la grandeur du Seigneur Tout-Puissant qui marque comme ça la sortie de la grotte Hira de votre émission La Voix de l'Islam sur la radio Elite, la radio de la capitale royale FM, la radio des auditeurs 88.4. Nous sommes vendredi 8 mai de l'an 2026, qui correspond au 20 du mois de Zulhidja de l'an 1447 de l'Égypte. Alors, pour vous servir ce soir, nous avons préparé un thème, et non des moindres. Le thème dont on va aujourd'hui développer sont les objectifs spécifiques du mariage et les droits et devoirs des époux. Hier, nous avons parlé, quand je dis hier, c'est la semaine d'avant, nous avons parlé des objectifs généraux du mariage. Aujourd'hui, avec l'aide du Seigneur Tout-Puissant, votre émission tournera sur les objectifs spécifiques dans le mariage. Pourquoi nous marions-nous? Ça, c'est la question qu'on doit se poser. Est-ce pour assouvir nos désirs charnels ou encore avoir des enfants ou alors tout simplement rechercher le statut social? Voilà des questions que les uns et les autres peuvent se poser de manière spécifique. Et pour vous accompagner ce soir, on a cette équipe des imams qui sont des prédicateurs, des enseignants qui, pour nous accompagner, vont nous apporter de la lumière sur toutes ces questions que les uns et les autres peuvent se poser et trouver, n'est-ce pas, les raisons valables qui nous permettront, plaise au Seigneur Tout-Puissant, de pouvoir réussir, n'est-ce pas, dans notre union. Car vous savez tous qu'à côté du mariage, il y a ce qui détruit les liens sociaux, les liens familiaux, les liens d'amitié, c'est le divorce. Alors, pour éviter le mariage, il faut connaître, pour éviter le divorce, autant pour moi, je disais, il faut connaître le mariage, connaître les objectifs du mariage. Pourquoi est-ce qu'on va convoler en juste noces? Qui sera notre conjoint ou notre conjointe? Ceci, n'est-ce pas, sont des questions qu'on va développer avec mes invités qui sont déjà installés en studio. À l'extrême gauche, nous avons l'imam Ali Youssouf. Assalamu alaikum wa rahmatullahi wa barakatuh, cher imam.
1: Assalamu alaikum wa rahmatullahi wa barakatuh, cher imam Moussi. Nous sommes vraiment fiers de se retrouver ici par la grâce d'Allah. Et nous avons traité beaucoup de sujets aujourd'hui concernant les préparatifs du Hajj dans notre sermon aujourd'hui. Comme ça se présente à l'horizon. Oui, c'est déjà dans l'actualité. Il faut connaître comment se préparer pour le Hajj. Mais aujourd'hui, Inch'Allah, nous allons contribuer sur les droits et devoirs des mariés, Inch'Allah.
0: Barakallahu fikoum. Comme vous avez écouté l'imam Ali Youssouf, c'est vrai que nous sommes en plein dans les préparatifs du pèlerinage, le grand pèlerinage à la maison sacrée d'Allah qui se trouve en Arabie Saoudite, la Kaaba. Et nous reviendrons, Inch'Allah, la semaine prochaine sur les émissions qui vont faire allusion, n'est-ce pas, à l'historicité de ce pilier, les pionniers de ce pilier, notamment le prophète Ibrahim alayhi salam, et la réforme du dernier des prophètes et envoyé Mohammed. Paix et salut d'Allah sur lui. À côté donc de l'imam Ali Youssouf, un autre Ali, c'est le cheikh Ali Sanga, dont on ne présente plus. Cheikh, assalamu alaikum wa rahmatullahi wa barakatuh.
2: Wa alaikum assalam wa rahmatullahi wa ya imam.
0: Nous sommes très heureux de partager le plateau une fois de plus avec vous.
2: Plaisir partagé.
0: La multiplicité de votre programme, votre emploi du temps. Alhamdulillah, qu'Allah subhanahu wa ta'ala vous bénisse davantage.
2: Amin ya Rabbi.
0: Ok. Avant d'entrer de plein pied, n'est-ce pas, dans notre émission, je vais demander à Ali Sanga, qui a dirigé le vendredi aujourd'hui dans une mosquée de la cité capitale ou bien alors dans les alentours de la capitale politique du Cameroun. Imam, quel était le menu que vous avez servi à vos fidèles du côté où vous avez accompli le vendredi? Je pense que c'est à
2: Obam.
0: Obam,
2: c'est après Sam Escal.
0: Ok, d'accord.
2: Donc, alhamdulillah, aujourd'hui, notre thème était articulé autour des droits justement des enfants.
0: Tout à fait.
2: Oui, l'enfant, le droit à l'éducation, l'enfant, le droit à la santé.
0: Tout à fait.
2: Bon, c'est plus appesanti sur les propos des parents envers les enfants, notamment le père qui a pour la responsabilité d'éduquer et la femme et les enfants. Donc nous avons fait mention de la parole d'Allah où Allah subhanahu wa ta'ala dit: "A'udhu billahi minash shaitanir rajim. Ya ayyuhalladhina amanu inna min azwajikum wa awladukum aduwwun lakum fahdharuhum. Wa in ta'fu wa tasfahu wa taghfiru fa inna Allaha ghafurur rahim." Donc où Allah subhanahu wa ta'ala dit: "Ô vous qui croyez, vous avez en vos épouses et vos enfants une tentation. Hein? Allah dit, prenez-y garde, faites attention. Si vous les excusez, vous passez sur les fautes, vous les pardonnez, Allah est pardonneur et miséricordieux. Pourquoi nous l'avons dit? Parce que nous avons remarqué que beaucoup de parents aujourd'hui maudissent les enfants. Quand l'enfant est têtu, l'enfant ne produit pas de bons résultats à l'école, le parent l'insulte, tu ne seras rien, tu es un voyou, regarde tes aînés, tes égaux là-bas, tu seras bandit, tu es nul. Tout ça, c'est pas bon. Parce que la langue du parent, soit ça construit, soit ça détruit. C'est pour ça que le doua, l'invocation du parent est moustadjab, c'est-à-dire que l'invocation du parent est acceptée. Lorsque vous êtes en colère contre vos enfants qui sont délinquants, têtus, qui sont désobéissants, au lieu de les maudire, de les envoyer des vaines paroles, il faut plutôt les bénir. Parce que quand l'enfant est têtu, c'est mieux de dire à l'enfant qu'Allah te fasse miséricorde, qu'Allah te guide, qu'Allah te reforme, qu'Allah t'améliore, qu'Allah t'accorde la foi. Nous avons l'exemple de l'imam Soudès. Vous connaissez son histoire. L'imam Soudès, c'était Shurem et Soudès. Soudès qui était un enfant un peu délinquant, désobéissant, très dans sa tendre jeunesse. Alors chaque fois qu'il commettait un forfait, sa mère disait qu'Allah fasse que tu sois un imam à la Mecque. Il casse un plat, Allah dit qu'Allah fasse que tu... Il casse un plat, sa mère dit qu'Allah fasse que tu sois imam à la Mecque. Il rentre à Allah. Ça... Donc, les paroles des parents sont très très importantes. Au lieu de maudire l'enfant, il faut plutôt le bénir. Et nous connaissons dans notre milieu, vous savez qu'il y a des parents qui ont des injures vraiment qu'on ne peut pas répéter ici à la radio. On ne peut pas répéter.
1: Et surtout les mamans. Hein.
2: Surtout les mamans. Et j'ai rappelé que Kama t'a dit nous tout donne. Comme l'a dit le prophète Mohammed sallam, comme tu fais, c'est comme ça qu'on va te faire. Si ton enfant est têtu, peut-être il faut regarder quelle est ta relation avec eux, avec tes parents. Donc quand l'enfant est têtu, parfois on se reconnaît nous-mêmes dans les actions de nos enfants. Et si l'enfant voulait un morceau de viande dans la mamite, il rentre tard, nous-mêmes quand même dans notre fond intérieur, on connaît que nous montons comme ça. C'est pour ça qu'on doit être miséricordieux. Au lieu plutôt d'envoyer des mauvaises paroles. Je suis passé cette histoire d'un ami qui me dit un jour, il appelle sa maman qui est loin au village. La maman demande comment tu vas. Il dit, je vais bien. Comment vont les enfants? Il dit, les enfants, ça va bien. Mais il y a un enfant là, il m'a dépassé, maman. Il est têtu. Il est têtu. Je dis, va à gauche, il va à droite. Va devant, il va derrière. La mère dit que toi, tu sais ce que tu me faisais. La mère dit que souvent, quand les étrangers venaient à la maison, toi, tu prenais les chaussures des étrangers, tu jetais dans le puits. Tu ramassais toutes les chaussures, tu allais jeter dans le puits. Il a compris que l'affaire était compliquée. Donc, au lieu de se mettre en colère, c'est vrai que tout naturellement, lorsque l'enfant est désobéissant, tout naturellement, sous l'effet de la colère, on envoie des paroles qui ne sont pas bonnes. Mais en tant que des croyants, le prophète dit que Mankana yukminu billahi wa yawmil akhir fa yaqulu khayr aw yaskut. Le prophète dit que celui qui croit en Allah est au jour dernier qui dise du bien ou qu'il se taise. Donc, il faut que de la bouche du parent sorte du bien et non le mal. Alors, le Saint-Coran dit, قُلْ عِبَادِ اللَّهِ قُلْ عِبَادِ يَقُلْ لَتِهِ أَحْسَنِ إِنَّ الشَّيْطَانَ يَنْذُرُ بَيْنَهُمْ إِنَّ الشَّيْطَانَ قَانَ لِلْإِنسَانَ لُوَ مُبِينًا. Allah SWT dit, dis à mes serviteurs de prononcer des bonnes paroles. De prononcer des bonnes paroles.
1: Pas Hassan,
2: Ahsan. Ahsan, c'est-à-dire des meilleures paroles, des meilleures paroles.
1: Oui,
2: c'est-à-dire que des paroles qui sont plus meilleures.
1: Oui, plus meilleures, c'est-à-dire le
2: parce que Shaitan crée la zizanie et insouffle entre eux. Donc ici, Allah nous dit, tout ce qui sort de la bouche d'un musulman doit être le bien et non le mal. À plus forte raison, un parent qui a l'obligation, ou bien qui a le devoir de préserver sa famille du feu de l'enfer, comme Allah dit. Hein? Ya ayyuhalladhina amanu qu anfusakum wa ahlikum nara. Oh, vous qui croyez, préservez votre personne et votre feu du feu et votre famille pardon, du feu de l'enfer. Un parent qui maudit ses enfants, qui insulte ses enfants, qui se moque de ses enfants, il n'est pas en train de le préserver du feu de l'enfer. Tout au contraire, C'est pour ça qu'il y a certains parents, lorsqu'il dit à son enfant, tu ne seras rien. Un voyou comme ça, là. Mais il s'attend à ce que dans 2 ans, l'enfant soit quelque chose. Elle dit, c'est toi qui as maudit il y a 2 ans ou il y a 1 an. Mais tu attends encore que l'enfant soit meilleur aujourd'hui, alors que tu te rappelles que tu as oublié que c'est toi qui l'a maudit. C'est pour ça que les parents doivent maîtriser leur langue. Soyez miséricordieux avec ceux qui sont sur la terre. Celui qui est dans les cieux sera miséricordieux avec vous. Donc c'était un peu de manière ramassée.
1: Et ce que je voulais ajouter, son thème d'aujourd'hui, là, ça a une relation étroite avec notre sujet du mariage.
2: Exactement.
1: Donc il faut donc conscientiser les gens avant même de se marier.
2: Avant de se marier.
1: Oui,
2: c'est ça.
1: Voilà ce que vous devez dire. À propos des enfants.
0: Barakallah, effectivement, vous avez touché un point essentiel. Et comme disait votre monime, Ali Youssouf, véritablement, pourquoi on se marie? Parce que ces enfants, c'est une responsabilité que nous avons de la part d'Allah le Très-Haut. Tout ce que vous avez cité comme verset, prenez garde, c'est vos épouses et vos enfants, ils sont une tentation pour vous. Tout ceci n'est que le fruit, n'est-ce pas, du mariage. C'est après le mariage qu'on a. Mais si on ne s'est pas préparé avant le mariage, on aura des problèmes pour éduquer, n'est-ce pas, ces enfants. Donc, en attendant qu'on nous fasse signe de l'autre côté de la baie vitrée pour la réclame, on revient dans un instant.
3: Il est 19h.
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0: Subhanallah, walhamdulillah, wala ilaha illallah, telles sont, n'est-ce pas, ces paroles de glorification, de louange qu'on adresse régulièrement à notre Seigneur et qui font partie, n'est-ce pas, des actes d'adoration les plus aimés d'Allah le Très-Haut, enseignés par le prophète Mohammed, paix et salut d'Allah. Celui, on a profité, n'est-ce pas, de cette plage publicitaire pour accueillir, comme il se doit, notre imam, le président de la Sauvie pour la région du centre, Imam Mohamed Aminuddin. Imam, assalamu alaikum wa rahmatullahi wa barakatuh.
1: Wa alaikum assalam wa rahmatullahi wa barakatuh.
0: Soyez une fois de plus bienvenue sur le plateau de cette émission La Voix de l'Islam sur la radio des auditeurs Royal FM 88.4. Imam, nous savons que le vendredi a été et on a commencé à parler, n'est-ce pas, du vendredi, et l'imam Ali Sanga tout à l'heure a parlé, n'est-ce pas, de l'éducation qu'on doit réserver aux enfants et notamment les paroles que doivent porter les parents à leurs enfants, généralement le père. Alors, on a compris que c'est un sermon qui est en droit de ligne également avec la thématique d'aujourd'hui. On va d'abord vous accueillir avant de donner la parole à l'imam Ali Youssouf pour qu'il nous salmodie quelques versets du noble Coran qui marqueront, n'est-ce pas, le début effectif de l'émission de ce soir. Imam, le thème de votre vendredi ce jour portait autour de quel sujet?
1: Alhamdulillah, le thème de ce vendredi portait sur l'usage des instruments et des moyens de communication, à savoir les téléphones, les ordinateurs et tout autre engin, appareil, machine conventionnel aujourd'hui que nous retrouvons dans la technologie avancée, l'intelligentsia et tout ce que ça comporte. Les réseaux sociaux, Facebook, Telegram, Instagram, et WhatsApp, TikTok, tout ça. Comment est-ce que nous devons, n'est-ce pas, les utiliser? Surtout que nous avons rappelé dans le sermon, n'est-ce pas, le verset d'Allah subhanahu wa ta'ala, où Allah subhanahu wa ta'ala dit « Wabtaghi fima ataqa Allah akhira, dar al-akhira ». Donc, recherche par derrière ce que Allah vous a accordé comme bienfait, recherchez plutôt dar al-akhira. Parce que ça là, c'est la vie de l'au-delà, donc la demeure éternelle. Parce que en réalité, les bienfaits d'Allah sont incommensurables sur nous, mais aussi le téléphone là, les réseaux sociaux là, ça c'est ça un autre côté de bien. Il y a un bienfait dans ça. Allah continue à dire attends ça, nasuiba kamina dunya. Donc il y a une dunya, une part de bienfaits qu'Allah a mis dans ça pour nous ici dans ce bas monde, mais il faut savoir les utiliser, il faut savoir faire usage. Alors, pour s'inscrire du nombre de ceux qui sont reconnaissants vis-à-vis d'Allah subhanahu wa ta'ala par rapport à ce bienfait sur nous, il va falloir savoir qu'est-ce que je dois faire, qu'est-ce que je dois dire, qu'est-ce que je dois suivre, qu'est-ce que je dois voir comme vidéo, comme audio. Je dois envoyer quoi? Je dois recevoir quoi? Tout ça, ça fait partie. Je dois publier même quoi? Tout ça, il faut qu'on pose, on pose la question. Et puis maintenant qu'on revienne, on craint Allah subhanahu wa ta'ala lorsque on les utilise. On a exhorté donc la communauté à cela parce qu'on comprend, on est en train de comprendre aujourd'hui que ce soit nous les imams ou encore les fidèles, ça ne nous laisse pas. Regarde, dans la mosquée, hein, tu te rends compte que dans la mosquée, une sonorisation, c'est-à-dire un malim ou bien un fidèle, la sonorisation du téléphone n'est pas islamisée. La sonnerie, autant pour moi, n'est pas islamisée. Parce qu'en réalité, il faut, quand tu prends l'appareil, ton téléphone, va auprès de ceux qui connaissent comment, n'est-ce pas, réguler ça, ordonner ça, pour qu'on te mette une bonne sonnerie, une sonnerie qui rime avec ta foi. Qu'y a-t-il que dans la mosquée, en pleine prière, une dombolo se déclenche dans la mosquée? On sent même que déjà, ton téléphone dit que tu n'es pas encore parfaitement musulman. Parce que si tu étais musulman, tu commençais déjà à n'est-ce pas, soumettre ton téléphone à la volonté d'Allah subhanahu wa ta'ala.
2: Islamiser le téléphone.
1: Islamiser ton téléphone. Qu'Allah nous aide. Voilà ce qui s'est passé.
0: Barakallahu fikoum, c'est des conseils, hein, qui tournent toujours généralement autour de notre responsabilité. Il faut le savoir. Nous sommes des responsables, nous sommes des esclaves responsables et personne ne va se départir de cette responsabilité, personne. Chacun d'entre nous, aussi longtemps qu'il a atteint l'âge de la puberté, il devient responsable de ses actes et il répondra, n'est-ce pas, de ceci. Alors, le décor ayant été planté, on va véritablement ouvrir notre émission. On va aller rapidement, on va demander à l'imam Ali Youssouf de nous salmodier quelques versets du noble Coran qui marqueront comme ça le début de ce programme, les objectifs généraux, les objectifs spécifiques du mariage, droits et devoirs des époux, que comprendre.
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1: شاء الله
2: بارك الله فيكم الله أكبر
1: شكرا لك
2: كلا فيك qu'Allah récompense grandement par le bien l'anomalie qui a lu les quatre premiers versets de la sourate. Les femmes, Anissa, c'est vous, les femmes qu'on recherche tous les jours pour épouser, vous êtes, n'est-ce pas, la conquête ou bien la quête de l'homme dans toutes ses entreprises, il recherche la femme. Tout ce que l'homme œuvre, voilà, ce n'est que pour avoir une femme à ses côtés. Qu'il fasse un travail, qu'il étudie, qu'il ait, n'est-ce pas, tout ce qu'il va chercher va tourner, n'est-ce pas, autour de la femme. Même si c'est un homme qui n'a pas de, comme on dit souvent, qui, dont le corps ne répond pas, il vit pour la femme. Est-ce Allah subhanahu wa ta'ala qui a recommandé cela?
0: On sait que nous... l'innasi hubbu shahawati minan nisa.
2: Donc Allah a enjolivé pour les hommes, n'est-ce pas, l'amour de ce que nous désirons, les femmes, les enfants et tout ceci. Donc pour dire tout simplement que ces versets, Allah nous dit le Très-Haut, ô homme, craignez votre Seigneur qui vous a créé à partir d'un seul être et a créé de celui-ci son épouse et qui, de ces deux-là, a fait répandre sur la terre beaucoup d'hommes et de femmes. Craignez Allah au nom duquel vous vous implorez les uns les autres et craignez de rompre les liens du sang. Certes, Allah vous observe parfaitement. Et donnez aux orphelins leurs biens. N'y substituez pas le mauvais au bon. Ne mangez pas leur bien avec les vôtres. C'est vraiment un grand péché. Et si vous craignez de n'être pas juste envers les orphelins, il est permis d'épouser deux, trois ou quatre parmi les femmes qui vous plaisent. Mais si vous craignez de n'être pas juste avec elles, avec celles-ci, alors une seule ou des esclaves que vous possédez. Cela afin de ne pas faire d'injustice ou afin de ne pas aggraver votre charge de famille. Et donnez aux épouses leur mar, c'est-à-dire leur dot, de bonne grâce. Si de bon gré, elles vous en abandonnent quelque chose, disposez-en à votre guise, à votre aise de bon cœur. Donc voilà, n'est-ce pas, ces versets qu'Allah subhanahu wa ta'ala nous rappelle.
0: Ça veut dire quoi, à votre aise, là?
2: Non, ça dit que disposer à votre aise, ça dit à votre, selon votre convenance. Si la femme, vous avez arrêté une dot peut-être de 500 000, et que la femme dise que non, moi, vous mangez mon mari, il ne faut pas que je fasse de cette dot, n'est-ce pas, une peine pour lui, alors, mon cher mari, ma dot là qui avait demandé 500 000, je te remets cela. Ou bien alors, s'il n'avait pas totalement donné la dot, alors je me passe, n'est-ce pas, de cela. Car le bonheur, là, je suis en train de le goûter. Alors, Allah nous dit, profitez. Ce n'est plus une dette envers vous ou envers votre femme. Ou alors, si vous a donné, utilisez cela, n'est-ce pas, dans ce qui est
0: convenu. Dans ce cas, la femme peut te donner l'argent et puis tu fasses la dot avec.
2: Effectivement, la femme peut elle-même payer la dot pour son mari si elle l'aime. Hein, si elle veut vraiment le mariage. Mais la chose aujourd'hui, c'est quoi? C'est qu'il ne faudrait pas que ce soit l'objectif, passant les objectifs spécifiques du mariage, qu'on vise une femme qui est nantie, qui peut. On va lui dire, il faut être comme Khadija.
0: Hein, elle avait... mais c'est autorisé, islamiquement.
2: Non, non. En fait, vous savez, aujourd'hui, hier, si c'était autorisé, aujourd'hui, il faut mettre des garde-fous.
1: Tout dépend des intentions.
2: Voilà. Il faut mettre, n'est-ce pas, les garde-fous. Parce que si on dit ici aujourd'hui, c'est autorisé de rechercher les femmes qui ont des moyens pour qu'elles paient votre dot, il faut comprendre qu'il y aura beaucoup qui feront des gigolos. Et vous savez que, n'est-ce pas, Adios, en Islam, un Adios, en Islam, c'est quelqu'un qui commet un grand péché. Celui qui veut vivre au dépens de la femme, il perd son intégrité, il perd son autorité, et puis, comme c'est la femme qui donne de l'argent,
0: il va devenir
2: maintenant à Anissa au Kawamun, à Rijal,
0: il va inverser le verset.
2: Parce qu'au lieu de remplir ses obligations, ses droits vis-à-vis, ses devoirs vis-à-vis de la femme, oui.
1: Faut traduire Rijal au Kawamun.
2: Oui, Allah dit, n'est-ce pas, les hommes ont une prédominance sur les femmes, de ce cas Allah a favorisé les uns au détriment des autres. Ils dépensent leurs biens pour subvenir aux besoins de la famille. Ils s'occupent, n'est-ce pas, de la sécurité de la famille. Donc, il leur a donné une prééminence sur les femmes. Mais maintenant, ici, c'est un verset qui en dans un cadre spécifique. Ce n'est pas de manière anodine qu'il faut seulement interpréter cela.
0: Ils ont dit, le rijal, comme parlé dans le Coran, ce n'est pas le rijal général.
2: Voilà.
0: C'est le rijal spécifique. Pourquoi? Parce que le rijal, Rajul en arabe, ça vient du mot rijil, le préfixe du rijil. Et le rijil, ça veut dire les pieds, et c'est les pieds qui portent
2: le corps.
0: Donc, si c'est les types des hommes comme ça que Allah dit, Kawamuna al-Nisa.
2: Barakallahu fikum. Donc voilà, après ce verset lu, je vais me retourner, n'est-ce pas, à ma droite, pour interroger l'imam. Il va nous donner en 5 minutes, Inch'Allah, bismillah, les objectifs spécifiques du mariage. Imam, la dernière fois, vous avez parlé des objectifs généraux du mariage. On a parlé, n'est-ce pas, l'adoration, la procréation, la perpétuité, n'est-ce pas, du genre humain, et puis, n'est-ce pas, la stabilité même de la société, n'est-ce pas, et tous ces éléments pour nous montrer que, de manière générale, on ne se marie pas seulement parce qu'on veut avoir une femme à nos côtés, mais c'est un projet d'avenir, c'est un projet qui vise à nous amener, n'est-ce pas, au paradis. Voilà les raisons principales pour lesquelles, n'est-ce pas, on se marie. Mais aujourd'hui, de manière spécifique, imam, vous savez,
3: les
2: objectifs
3: généraux,
2: non, spécifiques.
0: On a fini avec spécifique. On a fini avec généraux.
3: Ok. Bon. Alhamdulillah, je crois que pour ce qui est des objectifs spécifiques, nous allons recentrer et réorienter ça vers, n'est-ce pas, un certain nombre de bienfaits qu'on retrouve dans le mariage. Alors, après avoir compris les objectifs, n'est-ce pas, généraux du mariage en islam, il est important d'étudier ces objectifs spécifiques. Et aussi, on dit spécificité parce que ce sont des éléments qui dérive donc de l'accent général. Alors le mariage islamique ne se limite pas seulement, n'est-ce pas, simplement sur l'union affective ou sociale, mais aussi il vise des finalités spirituelles, éducationnelles et aussi psychologiques, biologiques et civilisationnelles, clairement encadré par le Coran et la tradition de notre prophète Mohammed sallallahu alayhi wa sallam. Alors lorsqu'on va, on trouve que de manière spécifique, le mariage est là pour préserver la chasteté. La première des choses qu'on doit retenir, c'est que le mariage est là pour préserver la chasteté. L'un des objectifs majeurs du mariage est la protection contre les relations illicites. C'est-à-dire, n'est-ce pas, tel que nous connaissons bien la fornication. Allah SWT dit, et ceux qui préservent leur chasteté, n'est-ce pas? Et le prophète SWT a encouragé les jeunes capables à se marier afin de protéger leur regard et leur pudeur. Donc voilà. Et quand on va aussi, je veux un peu, ce n'est pas une surprise, mais un petit développement au niveau donc, de la clause scientifique, on retrouve que les recherches montrent que les chercheurs, qui n'ont rien à voir avec l'islam. Mais ils sont allés jusqu'à dire que, n'est-ce pas, le mariage aussi vient aussi stabiliser quelque chose. Ça fait quoi? Ça réduit le comportement sexuel dangereux. C'est-à-dire, ça, ce sont les chercheurs. Ils ne sont pas musulmans. Mais ils disent que le mariage vient réduire le comportement sexuel dangereux. Certaines maladies sexuellement transmissibles, les troubles émotionnels liés à l'instabilité affective. Donc, ça, c'est l'approche des scientifiques. Maintenant, le deuxième aspect spécifique donc, du mariage, c'est quoi? C'est de satisfaire les besoins naturels de manière licite. L'islam reconnaît les besoins biologiques. L'islam reconnaît les besoins biologiques et émotionnels de l'être humain. Ça, c'est l'incontournable. Ça veut dire que personne ne peut s'en empêcher, que ce soit l'homme ou bien la femme. Le mariage permet donc l'équilibre sexuel, naam, la stabilité émotionnelle, la protection psychologique, contrairement aux excès et à la privation totale, l'islam adopte une voie équilibrée. Alors que l'approche scientifique, chez les scientifiques, là, c'est ceux qui sont des chercheurs naissants, n'étant pas musulmans, pour eux, ils disent que le mariage, en quelque sorte, n'est-ce pas, les spécialistes en santé mentale soulignent que les relations affectives stables contribuent à la réduction des stress, du stress. Ça contribue à la réduction du stress, à l'équilibre hormonal et à une meilleure santé psychologique. Voilà ce qu'il donne. Et le troisième aspect donc, de la spécificité du mariage, c'est que le mariage vient fonder une famille pieuse. Une famille pieuse. Le mariage vise la construction d'un foyer fondé sur la foi, l'éducation, les bonnes valeurs, l'obéissance à Allah subhanahu wa ta'ala. Allah le Très-Haut dit, « Oh, vous qui avez cru, préservez vos personnes et vos familles d'un feu. » Donc, les compulsibles sont, n'est-ce pas, des pierres et des humains. Alors qu'Allah nous en préserve. Amen. Alors, ici, le couple musulman doit collaborer dans la prière, l'éducation islamique, la morale, la transmission des valeurs. C'est ça le mariage. Donc, le mariage aussi a un autre aspect spécifique, c'est quoi? Assurer une bonne éducation des enfants. Le mariage crée le cadre stable nécessaire à l'éducation. Les enfants ont besoin d'un père, n'est-ce pas? Les enfants ont besoin d'une mère. Les enfants ont besoin d'un environnement équilibré. Alors, comme objectif éducatif et spécifique, alors il y a la transmission du tawhid. Allahu Akbar. Enseigner la morale, développer le comportement, préparer une génération utile pour la société à venir. Quant à ce qui est donc de l'approche des scientifiques, les études démontrent que les enfants vivent dans des foyers stables ont souvent une meilleure réussite scolaire, moins de troubles comportementaux, une meilleure intégration sociale. Et aussi, il y a ce que donne aussi le mariage en termes de spécificité. Il y a le fait que le mariage vient développer l'amour et la miséricorde. Le mariage islamique repose sur, n'est-ce pas, al-mawadda, c'est-à-dire al-mawadda, l'affection profonde, al-rahma et la miséricorde. Allah subhanahu wa ta'ala dit, il a mis entre vous affection et miséricorde. L'objectif n'est pas uniquement physique, mais aussi émotionnel et spirituel. Nous allons aussi dire ici, manifestation concrète, respect mutuel, douceur, patience, pardon, entraide. C'est ce qu'on trouve dans ce genre de foyer. Alors que le mariage crée la tranquillité. Comme spécificité du mariage, le mariage crée la tranquillité. La sakina. Le foyer musulman doit être un refuge contre les stress, les conflits sociaux, les angoisses. Et le mariage offre la compagnie, le soutien moral, la sécurité. Approche scientifique. Les psychologues considèrent la stabilité familiale comme un facteur majeur. Ça, ils ne sont pas musulmans. Mais ils donnent leur position. Ils disent santé mentale. Donc, voilà, il y a la santé mentale, équilibre émotionnel et réduction de l'isolement social. Voilà. Donc, le mariage aussi préserve la filiation. L'islam protège fortement l'identité familiale, la généalogie, les droits des enfants. Le mariage garantit une filiation claire, les responsabilités parentales, les droits successoraux. Cela protège la société contre l'abandon familial, les conflits. Et ce que j'en passe, il y a le mariage développé. Vient aussi développer la responsabilité. Nous allons encore revenir. les mariages favorisent l'entraide dans l'adoration en Allah subhanahu wa ta'ala. Le mariage préserve la société contre la corruption. Le mariage renforce les liens sociaux, économiques et communautaires. Le mariage vient aussi obéir à la sunna du prophète Muhammad sallallahu alayhi wa sallam. Nous allons revenir dans la conclusion.
2: Barakallahu fikoum, jazakoum allah khairan. Que d'objectifs spécifiques à entendre cela, cher imam. On comprend bien que le mal peut être soigné seulement si on a compris la notion du mariage. Parce que cet équilibre dont on a besoin, c'est dans un cadre formel légiféré par Allah. Et on a lu tout à l'heure, vous avez lu Imam Ali Youssouf, n'est-ce pas, ses prescriptions d'Allah. Lorsqu'il parle, n'est-ce pas, de la création d'un seul être, de l'être, il a créé son épouse, de cet être, il a fait repenser sur la terre beaucoup d'hommes et de femmes. On comprend bien la portée du message, d'où part cette société, comment est-ce qu'on doit l'amener jusqu'à arriver, n'est-ce pas, à la stabiliser, au développement, au progrès? Que d'éléments. Il faut, n'est-ce pas, il fallait être simplement scotché sur la radio Royal FM 88.4 pour bénéficier de ces précieux conseils. Imam Ali Sanga, on sait que après avoir écouté tous ces objectifs, on n'a plus assez de temps. On va demander, n'est-ce pas, le mari. Aujourd'hui, il a des droits et il a des devoirs. Et lorsqu'on parle des droits, c'est des obligations. Les devoirs, c'est ce qu'il doit apporter à l'autre. C'est le service qu'il doit rendre à l'autre. C'est ce que l'autre attend de lui. Alors, Imam Ali, on connaît déjà les objectifs généraux du mariage, spécifiques du mariage. Quels pourraient être les droits de l'époux et ses devoirs vis-à-vis de son épouse?
1: Alhamdulillah, commençons déjà à remercier notre imam Aminuddin, vraiment qui a apporté vraiment des précisions, comme des spécifiques, vraiment, c'était spécifique, qui a apporté vraiment des détails dans les objectifs du mariage. Sauf qu'aujourd'hui, vraiment, les gens se marient tout en ignorant ces objectifs-là. Vous savez, l'homme qui va en mariage, lui, il sait qu'il doit rationner sa femme. Il doit payer le loyer, il paye l'électricité, c'est fini. Lui pense que voilà ce qu'il doit faire. La femme aussi pense qu'elle va en mariage là, c'est pour accoucher les enfants préparés. Ce qui fait que lorsqu'un problème surgit, les uns et les autres ignorent leurs droits et leurs devoirs dans le mariage. D'où les divorces. Il y a tellement de divorces. Tu dis qu'il y a des divorces, les gens se marient en moins de 1 mois, 2 mois, 3 mois, 6 mois, ils sont divorcés. Vous voyez une jeune fille, vous voyez qu'elle a fait 3 mariages. C'est un vrai, vous dites qu'on a fait 5 mariages. Parce que les gens vont en mariage sans étudier, sans avoir ces connaissances-là. C'est pour ça que dans certains pays, pour célébrer, comme on dit nous, attacher le mariage, pour célébrer le mariage, les mâmes se rassurent que les deux conjoints maîtrisent déjà le droit du mariage. Ça ne sert à rien d'attacher le mariage, célébrer le mariage, et puis 2 mois, vous dites que le gars a divorcé la femme. La femme a pris ses affaires, sont parties. Elle est partie, pardon. Vous entendez que la famille de la femme est venue, ils ont débarqué, les oncles, les cousins, les neveux, ils ont tout porté à la maison, ils sont partis. Parce que même eux-mêmes ne maîtrisent pas les droits et devoirs du mariage. Donc c'est un problème qui est gravissime dans notre société. Donc, pour répondre à votre question, quand on parle des droits de l'époux, c'est-à-dire les droits du mari, c'est-à-dire qu'est-ce que la femme doit faire pour lui. C'est ça qu'on appelle les droits de l'époux. Par contre, les devoirs de l'époux, c'est ce que l'époux, le mari, doit faire pour sa femme. Donc, nous allons citer comme premier point l'obéissance de l'épouse dans le bien. C'est-à-dire l'épouse de la femme doit obéir son mari dans le bien, pas dans le mal. Si ton mari te donne à faire ce qui est mauvais, tu ne dois pas lui désobéir. Tu ne dois pas l'obéir, pardon. Lui obéit uniquement dans le bien. Car le mari a le droit que son épouse lui obéisse dans ce qui est conforme à l'islam. Parce que dans le Saint-Coran dit, Allah dans le Saint-Coran dit, vous êtes la meilleure communauté qu'on ait fait surgir parmi les hommes. Vous ordonnez le convenable, vous interdisez le mal. Dans la base, le musulman est censé ordonner ce qui est bien, ce qui est convenable, et interdire ce qui est blâmable. Donc, si l'homme déjà t'ordonne de faire ce qui est blâmable, toi la femme, tu n'as pas le droit de lui obéir. Allah dit encore par rapport à cela, comme nous avons parlé tout à l'heure dans le verset surat An-Nisa, Ar-rijalu qawwamuna 'ala an-nisaa. Les hommes ont autorité sur les femmes. Pourquoi les hommes ont autorité sur les femmes? C'est-à-dire que la femme doit connaître que l'homme, c'est l'autorité. À ne pas confondre avec dictateur. Une autorité, ce n'est pas un dictateur, non. Une autorité, c'est elle qui régit les lois de la maison.

0: un cafard, son mari au travers l'appelle, mon mari vient, viens au secours. Chez nous, les femmes ont peur des lézards. Tu vois, une femme, le lézard, elle t'appelle, elle crie au secours. Il y a un problème d'électricité, on t'appelle. Et il faut puiser l'eau, on t'appelle. Il faut piler les feuilles de manioc, on t'appelle. Tous les travaux qui paraissent compliqués, difficiles à la maison, la femme elle-même fait recours aux besoins, à la force de l'homme. C'est pour ça qu'Allah dit, par rapport aux faveurs que ceux-ci ont sur celle-là, et par rapport à quoi, et par rapport aux dépenses qu'ils font pour elle. C'est-à-dire, à la base, la femme doit savoir que non, c'est l'homme qui s'occupe de toutes les factures de la maison. Bon, maintenant, on va nous dire, la femme aussi peut contribuer, mais à la base, c'est l'homme qui gère toutes les factures de la maison. Donc, la femme doit connaître que l'homme, c'est l'autorité, parce qu'il y a des femmes aussi, souvent dans la maison, qui veulent porter le pantalon ou le djellaba. Elle veut porter le pantalon, elle veut porter le bâton de commandement. C'est pour ça que les femmes qui n'ont pas compris qu'elles doivent être soumises. Soumission ne veut pas dire esclave. Parce que quand on utilise le mot soumission, c'est une femme mal éduquée. C'est-à-dire mal éduquée, parce qu'il y a les parents qui disent à leur fille que comme tu vas à mariage là, ne laisse pas qu'ils te disent ceci, ne laisse pas qu'ils te fassent ceci. Il y a des parents qui inculquent ça à leurs enfants. Oui, comme tu vas en mariage là, hein, faut chercher ton argent, il faut te battre, il faut pas laisser que l'homme te domine. Regardez-moi les parents. C'est-à-dire les parents ne connaissent pas que c'est l'homme, c'est le chef de famille, et que dans un foyer, il n'y a pas deux capitaines dans un bateau, et que toutes les femmes doivent comprendre cela, et que Allah régide. C'est-à-dire chacun dans la maison a son poste. Il ne faut pas mélanger les rôles dans toute société, même ici à Royal FM. Tout est organisé. Vous n'allez pas trouver Salomon quelque part dans un autre couloir, le gars est devant ses machines.
1: Tout à fait.
0: Chacun a son poste. Donc à la maison aussi, la femme a son poste. L'homme a son poste. Il n'est pas question de dire égalité des sexes, égalité des chances. Ça sort d'où? Déjà que la femme a été créée de la côte d'une petite partie de l'homme. Donc parmi les droits, l'homme a droit aux relations conjugales. C'est-à-dire la femme, lorsque son mari a besoin d'être dans la nuit, elle ne doit pas tourner le dos à son mari. Elle ne doit pas tourner le dos à son mari. Parce que souvent, les femmes, lorsque vous avez un problème en journée, elles te disent, je t'attends au carrefour. Bon, en fait, tu ne comprends pas de quel carrefour. Il s'agit surtout quand tu es nouveau marié.
1: Un carrefour est source.
0: Oui, tu te dis que c'est carrefour. Et c'est pas parler de congrès. Mais c'est à minuit que tu comprends que le carrefour, là, c'était le carrefour. Parce que les femmes ont l'habitude de faire le chantage avec le sexe, le mari. Dès que ce dernier a besoin de sa femme, elle lui tourne le dos. La femme n'a pas le droit de tourner le dos à son mari. Lorsqu'il a besoin, il a besoin d'elle. Et c'est réciproque aussi. Si la femme a besoin de son mari, il doit chercher à la satisfaire. Il y a la préservation de son honneur et de ses biens. La femme doit préserver l'honneur et les biens de son mari. C'est pour ça que dans le Saint-Coran, Allah dit dans la sourate Al-Nisa toujours, et qui préserve ce qui doit être préservé pendant l'absence de leur mari. Sourate 4, verset 34. La femme doit préserver ce qui doit être préservé pendant l'absence du mari. La femme à la maison, c'est elle qui est la gardienne de tous les secrets. C'est elle qui connaît qui entre, qui sort à l'absence de son mari. C'est elle qui doit savoir ce qu'elle doit dire, ce qu'elle ne doit pas dire aux gens qui vivent dans la maison. C'est elle qui doit choisir les personnes qui viennent à la maison, parce qu'il y a des personnes mal intentionnées qui viennent souvent dans nos maisons lorsque nous ne sommes pas là, pour empoisonner l'esprit de nos femmes. Moi, ma femme, plusieurs fois, m'a raconté des histoires. Vous voyez des mamans, des jeunes filles qui viennent donner des conseils. Vraiment, quand c'est une maman, ma fille ne dort pas. Quand c'est une fille, jeune fille, ma soeur ne dort pas. Et ton mari là, on va l'arracher. Si tu dors, vraiment, il ne faut pas dormir. Je connais un grand marabout là qui est très fort. Tu t'amuses et tu vas perdre ton mari. Il ne faut pas accepter qu'il prenne une deuxième femme. C'est comme ça donc que pendant qu'elle donne le conseil, elle est manquée de donner un gris-gris, un talisman pour dire prends ça. Va cacher sous le lit, va mettre dans les marmites, va cacher sous... Voilà. C'est pour ça que dans le Coran, la femme doit préserver les biens. Elle doit préserver ce qui doit être préservé à l'absence de son mari. Parce que c'est elle qui connaît où est placer la cuillère, où sont placées les assiettes, où est placée la

0: télévision, la télécommande. Quand nous rentrons à la maison, on connaît même qu'est-ce qui on ne connaît même pas ce qui est à sa place même.
1: Tout à
0: fait. On demande la télécommande, elle est où? Il y a telle chose. Qui a cassé le? J'ai dit que qui a cassé le plat? Elle dit c'est la femme qui connaît toutes les informations parce que c'est elle le ministre des Affaires intérieures.
2: Elle va rendre compte.
0: C'est elle qui a tous les secrets de la maison. Et c'est pour ça que nos femmes ne doivent pas se balader. Parce que quand une femme sort, parce qu'on a les femmes souvent aussi, parfois elles sortent, elle est chez les voisines, elle est en train de faire le congosa, elle ne pouvait pas dire le commérage, elle fait la calomnie à gauche, à droite. Qui va préserver les biens de la maison? Gardienne des biens parmi lesquels les enfants. Lorsque nous avons des enfants, qui va éduquer les enfants? C'est la femme. La meilleure éducatrice de la société, c'est la femme. Bien la première éducatrice, si vous voulez, c'est d'abord la femme. Le mari sort, le gars va se battre. Qui reste avec les enfants? C'est la femme. Même si une femme qui travaille va dire non, on va prendre une nounou qui va venir s'occuper. Mais la nounou parfois devient la seconde femme. Hein. Après, c'est toi qui te plains encore.
2: Et elle éduque mal les enfants.
0: Elle éduque les enfants comme elle-même a reçu l'éducation.
1: C'est ça.
0: Si vous tombez sur une mauvaise nounou qui a des mauvaises intentions, elle vous empoisonne les enfants.
2: Elle
0: vous tape. Comment il y a des vidéos virales dans les réseaux sociaux où la nounou arrête l'enfant, elle le tabasse comme si c'était un serpent. Oui, parce qu'en fait, la femme a fui son rôle de foyer. Elle a fui, elle dit, je vais aussi me battre comme l'homme se bat. Oui, d'accord, il n'y a pas de problème, bats-toi. Mais sauf qu'il faut assumer les conséquences. Certains disent que non, les hommes sont irresponsables. Mais je dis non. Une femme qui est obéissante, soumise à son mari, mais elle reçoit tous les cadeaux et les bienfaits de son mari. Une femme qui est soumise à son mari, quand son mari sort, s'il voit un beau vêtement, une belle chaussure, directement, il pense à sa femme. Mais une femme qui est rebelle, quand son mari sort, même s'il voit une belle chaussure, il dit, ah, la fille la même, mais c'est à quoi? Tout ce que je fais de bien, même, elle n'est pas reconnaissante. Quatrième point, ne pas laisser entrer quelqu'un sans son accord. On a cité ça. Si ton mari dit, si le mari dit à la femme, je ne veux pas que telle personne vienne chez moi, la femme a le devoir de ne laisser personne, ne pas laisser cet individu entrer. Par exemple, souvent, nous constatons qu'il y a certaines femmes qui côtoient nos femmes. Et quand elles les côtoient, elles endoctrinent nos femmes. Vous remarquez qu'il y a telle femme-là, chaque fois qu'elle vient à la maison-là, elle donne les très mauvais conseils à la femme.
1: La maison, c'est
0: quand
1: vrai.
0: Tu rentres à ta femme, telle fille-là, je ne veux plus la voir chez moi. Et à compter de cet instant, la femme doit obéir dans le sens où elle ne doit plus, cette fille ne doit pas entrer dans la maison. Parce qu'elle vient endoctriner. Elles viennent raconter les femmes, les vies des autres femmes, des autres foyers. Tu n'as pas vu de la fille Aïcha avec son mari. Ce n'est que le commérage. Ta femme que tu fais les efforts d'éduquer, lorsque tu rentres à la maison, tu la méconnais, tu ne la connais plus. Tu dis, mais qu'est-ce qui s'est passé? Pourtant, le matin, on a bien causé, mais à 18h20, je ne te comprends pas. Elle commence à te raconter les histoires, à dormir debout, qui n'ont aucun sens, ni technique. Parce qu'il y a un petit diable qui est venu sous l'apparence d'un être humain pour venir l'intoxiquer, raconter des bêtises. C'est pour ça que l'homme doit frapper la main sur la table pour dire « tel, je ne vais plus voir la maison ». En cinquième point, le respect et le bon comportement. Le mari a le droit au respect et à la considération et au bon comportement. C'est-à-dire que, le prophète Samadhi l'a dit, la meilleure des femmes, pardon, est celle qui, lorsque tu la regardes, te réjouit et qui t'obéit lorsque tu l'ordonnes. C'est-à-dire, la femme... Quand un homme regarde sa femme, il doit ressentir un certain bonheur, une tranquillité, une paix intérieure. Parce que le fait de regarder... C'est pour ça que les femmes, quand le mari doit rentrer, doivent se faire belles. Elles doivent se parfumer. Elles portent les plus beaux vêtements. Elles se coiffent. Parce que ça, c'est un devoir envers le mari. C'est le droit du mari sur elle. Tu t'es épousé pas pour te voir un djoundjou là-bas. Hein? Parfois, tu entres à la maison, tu trouves la femme avec les cheveux bouffés, la fumée de la cuisine, l'odeur des condiments, les ongles sont sales. Tu ne comprends pas que mais ça, c'est que j'ai même mis quoi dans la maison. Alors qu'avant que tu l'épouses, mon frère, mais c'était une beauté.
2: Ah oui.
0: C'était une beauté.
2: Angélique.
0: Elle oublie que elle a le devoir que tu te réjouisses quand tu la vois. C'est son devoir.
2: Il y avait même un des pasteurs là que je suivais l'autre jour. Il disait que ce n'est pas l'homme qui part faire l'adultère.
0: Oui, oui, oui.
2: Il n'a pas trompé la femme.
0: Oui, oui.
2: C'est plutôt la femme qui ne se déguise pas comme au départ.
0: Comme au départ.
2: Et c'est elle qui a trompé.
0: Oui. Parce que la fille, dès que tu arrives à la maison, tu dis, tu étais où? Mais tu ne comprends pas le rapport entre... Elle dit, on ne te laisse même pas t'asseoir. Ah, oui. On te sert un verre d'eau. La femme, quand le mari rentre, elle doit apprêter la table. La maison doit sentir un bon parfum. Chaque chose doit être à sa place. Et donc, quand tu rentres à la maison, tu trouves les habits sur le canapé. Parfois, tu trouves le pot de l'enfant là-bas sur le tapis. Et parfois, tu trouves lui là-bas, le tapis est mouillé. Tu entres dans la chambre, c'est la catastrophe.
2: Au lieu de diminuer le stress qui vient de dehors, ça va s'augmenter.
0: C'est pour ça donc que l'une des missions de la femme, c'est d'apporter la paix. C'est dans la sagesse d'Allah subhanahu wa ta'ala. C'est pas pour la tranquillité. C'est pas pour rien que Dieu, Allah a créé les femmes avec une voix fine. L'homme avait la basse. Dieu a créé la femme avec la voix fine parce que la femme, c'est la douceur. C'est pas un hasard. Les femmes pourraient avoir les basses comme nous, les hommes. L'homme, c'est l'autorité. Quand il parle, disant que non, c'est le tonnerre qui a grondé. Mais la femme, Dieu lui a donné naturellement une voix fine. C'est parce que c'est pour calmer le tonnerre. C'est pour, quand le gars prend feu, c'est elle qui baisse l'eau avec les belles paroles. La peau de la femme n'est pas comme la peau de l'homme. C'est-à-dire que dans son essence même, la douceur, tu touches la femme, tu sens que sa peau est douce. Mais nous, là, nos peaux sont dues, nous sommes les hommes. Parce que comme ça, naturellement. Et ça, c'est la hikmah, la sagesse même d'Allah subhanahu wa ta'ala. C'est-à-dire que la femme, de par sa création même, doit contribuer au bonheur du mari. De par sa création. Même les yeux de la femme ne sont pas comme les yeux de l'homme. Quand bien même ça se ressemble un peu, mais le regard de la femme n'est pas comme le regard de l'homme. Quand l'homme se regarde sans que celui-ci... Non, c'est le grand au front sur terre. Mais le regard de la femme, quand elle te regarde... Mon frère, mais par contre, les femmes qui n'ont pas compris ça, elles vont plutôt aller chez les charlatans pour dire mon mari ne m'aime plus, ça fait 2 mois, il ne me touche plus, mon mari a fait ceci, il ne me regarde plus, il ne m'achète plus rien. Tu te comportes comment? Va chez les charlatans. Et les charlatans aussi, les trompent. Non, je vais te donner une formule là, tu donnes ça à ton mari, c'est fini pour lui. Oh, elle oublie que c'est son devoir d'être belle tous les soirs quand son mari... C'est son devoir d'être belle. Disant que dans la chambre, le lit n'est pas dressé, les habits sont à terre, rien à sa place. Quand un homme rentre comme ça à la maison, il est frustré, stressé. Même quand il est dehors, même, il ne veut même plus rentrer parce que la femme ne connaît pas son devoir. Elle ne connaît pas le droit que l'homme a sur elle. Donc, comme 6e point, le droit d'être reconnu comme chef de famille, nous l'avons cité plus haut, parce qu'Allah dit les hommes ont autorité sur la femme. Donc, dans un premier temps, nous allons dire vraiment, il faut que ceux qui nous écoutent, vous qui avez des enfants, des sœurs, des filles qui doivent aller au mariage, prenez le temps de les éduquer d'abord au mariage. Parce que la seule éducation qu'on donne aujourd'hui à nos jeunes filles, il faut fréquenter, tu as le diplôme, tu travailles, tu as ton agent, c'est tout. La fille, quand elle va à l'école, c'est que j'ai mon agent, j'ai mon diplôme, après j'ai mon travail, c'est fini. Maintenant, quand tu rencontres un jeune homme, un beau gosse, elle s'est mariée avec lui. Quand tu viens dans les problèmes dans le foyer, elle n'a que ses cahiers qu'elle a appris, mais le mariage, elle n'y connaît rien. La cuisine, même beaucoup ne connaissent même rien de la cuisine.
2: Ah oui.
0: Beaucoup de mariés mangent dehors, malheureusement. Beaucoup, nous sommes dans une communauté où on voit les hommes, le matin, tu le vois au restaurant,
2: à
0: midi, tu le vois au restaurant, le soir, tu le vois au restaurant. Parce que la fille, elle a pris le soin de son corps. Elle n'a pas pris le soin de sa maison.
2: Ah oui.
0: Elle prend le soin de mettre tous les condiments sur le corps, les make-up, les wake-up, c'est-à-dire que les check-up, elle cuisine son corps, mais quand il faut qu'elle te prépare le riz, tous les jours ça brûle. Tous les jours ça brûle. Vraiment.
3: Qu'Allah nous facilite.
0: Amen.
3: Barakallah, Fiki, Mamali. Que de conseils, que de belles paroles. A dit qu'on pouvait s'arrêter ici, mais on doit avancer. On demande à tous ceux qui nous écoutent. S'ils ont quelque chose à porter comme contribution, les codes d'accès sont bien connus, le 640-61-38-42, 640-61-38-42 ou le 671-15-73-21, 671-15-73-21, voilà les deux codes d'accès pour contribuer à l'émission, participer en donnant votre avis, ce que vous pouvez avoir, quelle que soit l'obédience, quel que soit le bord duquel vous vous trouvez, c'est le mariage, c'est un acte lié à l'adoration également, au développement de la société. Toutes les contributions seront acceptées. Que le Seigneur nous facilite. Imam Ali Youssouf, à vous de conclure, pour ne pas dire de mettre la clé. Maintenant, il y a parlé, n'est-ce pas, des droits et les devoirs que la femme a vis-à-vis de son mari. L'homme, qu'est-ce qu'il doit faire pour que sa femme également, parce qu'on a beaucoup accablé ces femmes, on les a tirées apparemment. Elles vont se dire que nous, les hommes, pour ne pas dire comme certains disent les machos, ils nous tirent, ils nous crucifient, alors que eux-mêmes, c'est eux le grand problème.
2: 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Wa ba'da, assalamu alaikum wa rahmatullahi wa barakatuh. Je voulais jeter seulement un résumé sur les propos de notre cher Aminuddin. Un résumé, il a apporté des objectifs spécifiques très très instructif, wallahi, très très instructif. Donc nous pouvons résumer ça à un objectif spécifique externe et interne. Inch'Allah, nous allons développer ça un autre jour. Mon jumeau, lui, quant à lui, il a touché des points sensibles et clés que la femme vraiment doit voir et se réformer. Si elle utilise les conseils qu'il a donnés et les connaissances qu'il vient de nous établir, wallahi, elle va profiter. Ce qu'elle aura un foyer, un meilleur foyer. Alors, ici, il est question de savoir quels sont les devoirs de l'homme vis-à-vis de sa femme. Quels sont les droits de la femme vis-à-vis de son époux, son mari. Alors, nous allons citer en trois groupes. Premier groupe, nous avons les droits qu'on appelle financiers. Les droits financiers de la femme. Alors, il incombe à l'homme de savoir que la femme a les droits financiers sur lui. En tête, c'est la dot. Allah le Très-Haut a appelé ça en trois différents noms. Allah a appelé ça Maha, Allah a appelé ça Nehla, Allah a appelé ça Oujo. Donc, l'appellation seulement en trois différents noms, ça veut dire que la chose, elle est très importante. C'est très important. Maha, ça veut dire dot. Nihila, c'est le voile que tu enlèves, qu'Allah a mis entre toi et ta soeur. Pour enlever ce voile, il faut donner quelque chose, il faut payer. Oujou, c'est comme, c'est-à-dire un salaire. C'est comme un salaire que tu lui donnes, mais qui n'est pas continuel. Un salaire pour entrer dans un service, n'est-ce pas, qui est légiféré par Allah subhanahu wa ta'ala. Raison pour laquelle tu vas lui donner un salaire qui est la dot. Alors, cette dot-là, c'est le droit de la femme. C'est le droit de l'épouse. En aucun jour, yani, l'homme ne peut se marier sans donner la dot. La dot est obligatoire. Donc, c'est un droit et exclusif réservé à la femme. En deuxième point, c'est l'entretien. Il incombe à l'homme d'entretenir son épouse. Il incombe à l'homme de la nourrir. Fournit, c'est-à-dire la nourriture, la boisson, c'est-à-dire de l'eau à boire, des vêtements pour combattre la nudité, pour fermer la nudité, et aussi un logement convenable en fonction des moyens que Allah subhanahu wa ta'ala t'a donné. Allah le Très-Haut dit, il incombe à chacun d'utiliser et de, c'est-à-dire de prendre soin de son épouse selon ses moyens. Donc, selon tes moyens. Il y en a des maris qui vont au-delà de leurs moyens et partent prendre des maisons qui, avec le temps, ça devient compliqué pour payer. Et ils sont en train de faire des cache-cache avec le bailleur. Et puis, ça devient un problème. Quand on sonne, il se cache. Quand on sonne, il envoie les enfants ou il envoie la femme. Il n'est pas là. Alors, ce n'est pas bien. Il faut savoir planifier tes choses selon tes moyens. Si tu fais ça au-delà de tes moyens, c'est toi qui vas regretter. Alors, il t'incombe donc à être bienveillant aussi. La bienveillance, C'est-à-dire qu'il faut bien traiter son épouse. Traite-la comme tu aimerais qu'on traite ta maman. Parce que c'est une mère. Traite-la comme tu aimerais qu'on traite ta fille. Parce que c'est une fille. Traite-la comme tu aimerais qu'on traite une femme qui est ta sœur. Parce que c'est une sœur pour toi. Alors il t'incombe à être bienveillant. Ensuite, il faut être loin de la violence. L'homme doit être loin de la violence. C'est-à-dire frapper le visage, commettre des violences physiques jusqu'à ta femme devient un ennemi, c'est-à-dire de combat pour toi. Et des hommes qui donnent les coups de poing à leur femme là, attention, hein. Le ministre de l'administration territoriale l'a dit, si tu peux pas supporter à la bouche de la femme là, il faut pas te marier, alors reste célibataire. Il faut aussi la justice. Elle a droit à la justice chez toi. Surtout quand tu es dans un foyer
3: polygamique.
2: Donc, elle a droit à la justice. Il ne faut pas la léser. En cas de la polygamie, la justice doit être très respectée dans le partage du temps, le partage des biens, le partage des biens que Allah t'a autorisé de les donner. Ensuite, il faut l'attention et la compassion. Comme on a dit, mawadda rahma. C'est-à-dire, la mawadda, c'est une compassion qui est interne. La rahma, c'est une compassion qui est externe. Parce que c'est avec la rahma que tu seras bien avec les enfants, tu seras bien avec le voisin, avec la belle famille et autres. C'est avec la rahma, lorsque tu es miséricorde. Ensuite, elle a droit à l'enseignement, n'est-ce pas, de l'islam. Elle a droit à cela. Il faut l'encourager à pratiquer sa religion et lui enseigner des préceptes islamiques qui sont essentiels, des bases. Il faut pas laisser ta femme dans l'ignorance. Il faut pas laisser ta femme, toi tu pars tout le temps à chercher la connaissance et puis tu laisses ta femme derrière. Ça c'est pas bien. Parce que c'est son droit. Elle a droit à l'éducation religieuse. Il faut savoir ça. Maintenant, il y a des droits qu'on appelle partagés. Il y a des droits qui sont partagés. Il y a la loyauté, le respect mutuel envers la famille respective. Donc, en résumé, nous disons à l'homme que si vraiment tu veux établir une maison ou bien un foyer stable, prospère, n'est-ce pas, digne d'un bon croyant, il faut respecter les droits de la femme. Il faut respecter les droits de la femme. Inch'Allah, notre occasion, on aura le temps de bien développer parce que on n'a pas assez de temps de finir, Inch'Allah.
3: Barakallahu fikoum imam pour ces précieux conseils et ces enseignements plus que judicieux. On espère que tous ceux qui nous ont écoutés et qui sont encore en train d'écouter cette émission sont en train de prendre des notes et de pouvoir que dire, se rappeler de ces éléments fondamentaux. Même si vous êtes un ancien couple, vous avez déjà 10 ans, 15 ans, 20 ans, 25 ans de mariage et que vous vous sentez, n'est-ce pas, interpellé par ces différents droits, alors refaites chemin en arrière, revoyez ce que vous n'avez pas bien arrangé et le Seigneur vous aidera à pouvoir préparer, n'est-ce pas, la continuité. Parce qu'il faut savoir, on peut toujours prendre un mauvais départ, mais il faut s'assurer que la fin puisse être un atterrissage en toute douceur. Mmh. Parce que si on a pris un bon départ et que l'atterrissage, il faut commencer à mettre les garde-fous, appeler les sapeurs-pompiers, ça veut dire qu'on risque, n'est-ce pas, de se brûler les ailes et de se cogner sur ce qu'on n'imaginait pas. Alors, on va prendre, n'est-ce pas, un dernier tour de table, car il nous manque quelques 5 minutes. Imam Aminouddine, au sorti de cette émission, parce que la semaine prochaine, comme on l'a annoncé en début, on va entamer avec l'historicité du pèlerinage, ce 5e pilier de l'islam. Imam, qu'est-ce qu'on peut donner comme résumé à celui qui nous écoute en ce moment, qui vient de se connecter à Royal FM, qu'il comprenne que dans les objectifs spécifiques du mariage, les droits et les devoirs des époux, on peut retenir ci et ça en quelques deux minutes, Inch'Allah.
4: Pour ce qui est de du résumé de ce que nous avons entendu, parlant des objectifs, que ce soit des objectifs généraux et les objectifs spécifiques, il n'y a rien à négliger. Parce que tout cela même renvoie à la question que vous avez posée tout à l'heure à Cheikh Ali Sanga. Et il a, n'est-ce pas, donné déjà, en quelque sorte, le briefing de ça. Et j'espère que les gens vont aussi bien les assimiler. Mais nous allons encore conclure ici que, puisque quand vous parlez des devoirs, des droits et devoirs, c'est ça qui fixe même le mariage. Quand le mari respecte ses droits, ses devoirs, autant pour moi, quand la femme va respecter ses droits dans le cadre du mariage, alors les choses vont aller. Parce que l'islam a établi un système conjugal équilibré, où chaque époux possède des droits, comme on a dit, et des devoirs. Le mariage islamique authentique ne se repose donc pas ni sur la domination injuste, ni sur l'anarchie familiale, mais sur la justice, la miséricorde, la responsabilité, la coopération. Je redis bien, la justice. Que les gens tendent l'oreille, que les mariés, l'homme et la femme, qu'ils tendent les oreilles pour comprendre la justice. L'homme doit être juste. La femme doit être juste. La miséricorde, c'est de part et d'autre. Que l'homme ait pitié de la femme et que la femme doit avoir pitié de son mari. Non, que chacun essaye de voir son autre comme si c'était lui. Et il se dit, si c'était moi. La responsabilité, que chacun prenne sa responsabilité. Chacun a sa part de ce qu'il doit faire. Non, la coopération aussi, parce que ils doivent coopérer. Que l'autre ne laisse pas la charge peser sur l'autre. Ils doivent coopérer. C'est ça l'islam. L'islam a établi ça. Lorsque les droits et devoirs sont respectés selon le Coran et la Sunna, le foyer devient un lieu de paix, une école de foi, une source de stabilité pour la société entière.
3: Barakallahu fikoum. Donc voilà des éléments importants, indispensables pour qui voudrait que son foyer puisse, n'est-ce pas, être stable, ou alors qui voudrait réformer son foyer. Imam Cheikh Ali Sanga, votre mot de fin.
1: Tout ce qu'on peut dire comme mot de fin, c'est juste de suivre les conseils que nous avons donnés dans cette émission. Imam Aminuddin a donné des conseils, Cheikh Ali Ontokora a donné des conseils, j'ai donné des conseils. Le conseil que nous donnons aux uns et aux autres, c'est qu'avant de se marier, avant de vous marier, étudiez les droits et devoirs du mariage. Point barre. Avant de vous marier, étudiez les droits et devoirs du mariage. Même le mariage civil, là, il faut que les maires, l'administrateur civil, éduquent la population à cela. Il faut créer même des séminaires pour éduquer les gens aux droits et devoirs du mariage. En principe même, il devrait y avoir des écoles où quand deux personnes veulent se marier, on envoie d'abord pour une formation de 3 mois. On les évalue même sur les droits et devoirs du mariage. Parce que les divorces, j'ai dit que c'est la catastrophe. Le gars marie la fille le matin, il divorce le soir. Il marie le matin, il divorce le soir. La fille aussi entre dans le mariage, il devient comme le démon. Tu ne comprends pas. Il faut des écoles pour ça. Avec évaluation. Donc, c'est le conseil qu'on peut donner même à nos dirigeants aussi.
3: Barakallahu fikoum. Allez, Youssouf.
2: Au-delà de ces conseils qu'on vient de donner, droits et devoirs, les objectifs généraux et spécifiques du mariage, il faut baser tout cela sur la crainte d'Allah. Là, le Très-Haut dit dans le noble Coran, « Wa man yattaqillaha yaj'al lahu makhraja » ومن يتق الله يكفر عنه سيئاته ويعظم له أجرا. Celui qui craint Allah, Allah va lui ouvrir une issue favorable. Celui qui craint Allah, Allah va lui faciliter ses affaires. Donc, si tu crains Allah, sûrement ton mariage, Allah va faciliter. Et enfin, Allah dit, celui qui craint Allah, Allah va lui octroyer une récompense immense. Allah nous donne une récompense immense.
3: Amen, amen. Voilà, n'est-ce pas, avec cette, ces paroles d'Allah, le très haut, que notre émission va rentrer dans la gare Al-Hira pour ressortir vendredi prochain lorsque ce sera 18h30 avec une nouvelle thématique, le pèlerinage, historicité, la sagesse derrière la mission prophétique du noble prophète Ibrahim alayhi salatu salam, le père des prophètes, le père de la foi. Voilà, n'est-ce pas, la thématique qu'on vous servira la semaine prochaine, plaise Allah le très haut. Nous remercions tous ceux qui nous ont permis d'accomplir, de réaliser cette émission, notamment nos différents invités sur ce plateau, l'imam Aminuddin, Mohamed Aminuddin, le chef Ali Sanga, l'imam Ali Youssouf, tous des responsables dans différentes mosquées et autres institutions religieuses. À la technique pour nous accompagner aujourd'hui, c'est lui, celui dont on ne présente plus Salomon ou encore Suleiman, Essian, Essana, et à la coordination générale, le docteur, le directeur Roger Kiek Nkikien, et à la supervision générale, c'est le révérend Emmanuel Noël Bissaï, promoteur et PDG de cette radio. Nous disons à tous ceux qui nous ont écoutés un salam et on se donne rendez-vous vendredi prochain, Inch'Allah. Sur ce, qu'Allah nous gâte et restez scotché sur votre radio, la radio des auditeurs royaux.

0: Il est à 20h.
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Mesdames, mesdemoiselles, messieurs, chers amis, chers auditeurs, bonsoir. Vous êtes les bienvenus sur votre antenne. Hein? Et si vous étiez déjà branchés, alors merci de votre fidélité. Eh bien, nous sommes contents et heureux de savoir que vous êtes toujours nombreux à l'écoute de nos programmes. Alors, nous sommes là, ici, et vous, vous êtes là-bas. Alors, ensemble, on va conduire, comme d'habitude, notre programme à bon port, jusqu'à 0h, aux confins de la nuit. Alors, les grands dossiers de Bois et la Main pour ce vendredi, nous allons donc vous donner la titraille dans un instant.

Eh bien, à 21h10 exactement à Yaoundé et au Cameroun. Alors voici donc le vendredi de l'antenne libre. Hein. Vous connaissez la formule, hein, vous connaissez la tradition. Eh bien, le vendredi, les grands dossiers des bois et la main portent sur le retour sur l'actualité, n'est-ce pas, de la semaine. Les grands dossiers que nous avons examinés, que nous avons tous suivis, hein, d'une manière ou d'une autre. Il y en a qui, n'est-ce pas, suivent et interviennent. Il y en a qui suivent et n'interviennent pas. Il y en a qui du tout ne suivent pas. Alors le vendredi permet à tout le monde de se remettre sur le même diapason. C'est-à-dire que même si vous avez suivi depuis lundi jusqu'à hier jeudi soir, ben, vous avez eu des idées. S'il y a des idées nouvelles, ben, vous revenez hein, pour qu'on les partage ensemble. Si vous n'avez rien suivi de tout ce qui s'est passé au cours de la semaine, parce qu'il peut arriver que des auditeurs soient occupés, soient fatigués et n'aient pas eu l'opportunité d'écouter toutes les émissions, mais c'est le moment idéal de se rattraper, de se ressaisir et également de donner son point de vue sur tel ou tel dossier. Donc le vendredi de l'antenne libre, c'est une occasion extraordinaire, hein, unique pour les auditeurs, eux aussi, de se prononcer et même de proposer hein, des dossiers sur lesquels nous pouvons plancher au cours de l'émission de ce soir. Donc c'est intéressant, c'est bien, et c'est de ça qu'il s'agit. Alors dans un instant, je vais vous rappeler les principaux dossiers que nous avons examinés au cours de la semaine qui tire vers sa fin. Et puis si ça vous dit quelque chose, bon voilà, vous réagissez, soit en fonction des nouvelles idées, soit en fonction, n'est-ce pas, du fait que vous n'avez pas suivi tout, mais vous revenez sur certains aspects, c'est toujours bien et c'est positif. Et vous pouvez évidemment innover, donc nous proposer également de quoi discuter et avoir des échanges comme d'habitude. Donc voilà, c'est ça le principe du vendredi de l'antenne libre. Mesdames, mesdemoiselles, messieurs, installez-vous confortablement. Nous y sommes déjà. Alors ici en studio, l'équipe de travail est en place. Hein. C'est le roi Salomon, Salomon et Sana à la technique, à la réalisation et même à la régie d'antenne. Moi, je suis Bois et la main, le microman. Oui. Alors, Roger Kieck est à la coordination par télépathie. Et le révérend pasteur Emmanuel Noël Bissaï, lui aussi, de manière télépathique, est à la supervision générale. Donc, tous, nous formons bloc et équipe unitaire pour vous servir avec la même passion, la même volonté, le même engouement, le même engagement et le même esprit, celui du véritable service public pour les auditeurs que vous êtes, mesdames, mesdemoiselles, messieurs. Et là, notre devoir, c'est de vous conduire à bon port, dans la gaieté, dans la bonne humeur, dans la transparence et la ferveur spirituelle au moment où nous bouclerons autour de 0h. Donc voilà, c'est de quoi il est question dans l'émission ce vendredi soir. Mais avant tout cela, on va parler tout à l'heure de la Masso Acte 6 qui est pour nous, qui est pour vous, qui est pour tout le monde et pour laquelle nous ne cessons de rappeler qu'il faut souscrire. C'est le temps et le grand moment pour le faire. Nous avons encore une cinquantaine de jours au plus pour toutes ces opérations-là et c'est l'occasion donnée, n'est-ce pas, pour le faire. Donc, la Masso, c'est pour vous et c'est la chance de votre vie. Voilà, mesdames, mesdemoiselles, messieurs, avec également de la bonne musique qu'on vous propose dans l'émission. Alors, ensemble, nous serons tranquilles et nous allons passer d'agréables moments radiophoniques sur Royal FM, la chaîne des auditeurs, votre radio, la chaîne chouchou de la capitale. Allez, tout de suite, à 21h14, prenons la première musique de la soirée, la musique religieuse qui nous permet de prier le Seigneur, de le glorifier, de le chanter et de le louer. Allez, la musique religieuse.

Alors, on a prié le Seigneur Dieu Tout-Puissant, hein, voilà, c'est fait, c'est liquidé, donc c'est derrière nous. Et puis, maintenant, on va à la phase suivante, n'est-ce pas, de l'émission, à savoir la prochaine rubrique, qui est celle de la Masso Acte 6, oui, pour laquelle on vous demande de souscrire. Alors, vraiment, ce ne sont que des rappels, parce que vous en savez davantage autant que nous. Et oui, mais nous sommes obligés de répéter, n'est-ce pas, matin, midi, soir et nuit, comme nous le faisons tous, à chaque émission, on fait on se donne ce devoir-là, pour que personne n'oublie et que personne n'en soit distrait. Voilà. Donc, vous devez aller souscrire pour la Masso Acte 6, qui est une véritable campagne populaire qui a été lancée par le révérend pasteur Emmanuel Noël Bissaï pour permettre à tous les Camerounais d'être membres mutualistes à part entière. Parce que les revenus, les vertus, c'est-à-dire les bienfaits et tous les avantages sont pour vous. Ça a été bien examiné, bien étudié, bien mis en place. Et nous autres travailleurs dans la radio que vous, qui est la vôtre, ben, nous mettons en œuvre. C'est pour ça qu'on vous conseille d'aller souscrire, parce que c'est bien. Oui, c'est une bonne affaire, c'est une bonne opération. Oui, voilà, c'est pratiquement cadeau, c'est donné. Et vous ne verrez pas une telle entreprise ailleurs, une telle initiative ailleurs, dans d'autres secteurs. Certes, il y a des tombolas, mais il y a tombola et tombola. Voilà, notre Masso Acte 6, même quand bien c'était Acte 2, 3, 4, 5, jusqu'à 6 aujourd'hui, mais c'est, n'est-ce pas, un jeu, n'est-ce pas, à la régulière. Oui, un jeu qui respecte des canons, un jeu qui est fait, n'est-ce pas, pour que les gens soient contents et satisfaits. Et qui, chaque année, fait des milliers de gagnants. C'est ça la véritable victoire et le véritable secret de la Masso. C'est que c'est statique, c'est réglé comme ça. Chaque année, la Masso doit faire au moins 1 million de Camerounais. Chaque année. Ça ne rate pas. C'est comme ça. Oui. Il y a même des gens qui, déjà, dans les 6 éditions que nous sommes en train de vivre là depuis la création et la mise en œuvre de la mutuelle d'assistance et de solidarité, donc cette Masso, il y a des gens qui ont déjà gagné même 2 fois en 6 éditions. Oui, et chaque année ils postulent, chaque année ils souscrivent, chaque année ils souscrivent, et puis, n'est-ce pas, qu'ils gagnent ou qu'ils perdent, ils sont là. L'année qui suit, ils recommencent la souscription. Et c'est ce qu'on vous demande. Hein. Il y en a qui viennent, dès qu'ils souscrivent au premier essai, première tentative, mais là, s'ils sont chanceux, ils gagnent un gros lot, un gros jackpot, et puis c'est bon. Et cela n'empêche pas que l'année qui suit, qu'ils recommencent la même formalité de souscription pour espérer gagner. Et ils gagnent. Donc vous aussi, vous pouvez faire comme eux. Ouais, vous pouvez gagner. Si les gens souscrivent après une tentative, ils gagnent. Parfois même après 2 ou 3 tentatives, en persévérant, en étant patient, ils finissent par gagner. Mais faites-le aussi, parce que vous n'avez rien à perdre en réalité. Hein? Ce n'est que 26 000 francs qu'on demande. Ce n'est que ça, chaque année. Donc, 26 000, une fois par an. Si même vous cotisez 2-3 fois avant de gagner, vous êtes jusque-là à moins de 100 000 francs. Pour gagner des choses qui valent des millions. Vous ne trouvez pas que c'est cadeau, que c'est donné. Donc, c'est pour ça que nous prenons le temps de vous expliquer. On prend le temps de revenir là-dessus, d'épiloguer. Il y en a même qui me disent, mais monsieur, il boit la main. Tu expliques trop la Masso. Tu vas trop dans les détails. Je dis, mais oui, parce que la radio, n'est-ce pas, c'est le phénomène des ondes hertziennes qui se propagent. Et vous ne savez jamais là où ces ondes arrivent. Et quels sont, n'est-ce pas, les nouveaux auditeurs que ça trouve. Et il y a toujours quelque part des gens qui nous captent, même par hasard comme ça, et qui tombent là-dessus et qui veulent comprendre, qui veulent savoir. Donc je suis obligé parfois de répéter des choses que vous connaissez déjà, vous les anciens, les doyens, les habitués. Mais pour les autres qui parfois sont des nouveaux auditeurs, il faut expliquer de fond en comble. C'est pour ça que parfois, je prends tout le temps. Peut-être ça gêne certains, mais nous on connaît déjà comment ils insistent. Mais ce que vous oubliez, c'est que la radio, c'est le phénomène des ondes hertziennes. C'est le vent qui passe et vous ne savez pas qui ce vent va frapper. Donc il y a toujours des nouveaux auditeurs qui découvrent, qui apprennent. Et c'est pour ça qu'on répète. Donc la Masso, c'est pour vous. C'est une bonne affaire, c'est une bonne opération. Souscrivez. Et pour ceux qui ont déjà souscrit, c'est très bien. Bravo, félicitations.
Nous restons tous en prière pour que le 4 juillet prochain, sur l'esplanade du stade Omnisports Amadou Ahidjo de Yaoundé, que vous puissiez être parmi, n'est-ce pas, le millier de gagnants, n'est-ce pas, qui sont attendus. Et nous allons célébrer, nous allons fêter ça ensemble. Quand c'est bien, quand c'est gagné, quand c'est positif, mais la fête est belle et pour tout le monde. On ne dit plus que tel n'est pas mon frère ou mon ami ou ma connaissance. Non, quand c'est bien, ben nous, tout le monde se jette, n'est-ce pas, à l'eau des festivités et des réjouissances. C'est ça que nous attendons le 4 juillet prochain pour faire une fois de plus des heureux gagnants. Mais dans tout ça, sachez que cette masso, ben, vous avez jusqu'au 29 juin prochain pour souscrire. Jusqu'au 29 juin prochain. Oui, c'est comme ça que c'est prévu. Alors, la masso en question, acte 6 a trois produits en son sein. D'abord, la masso classique qui concerne les personnes de 18 ans au moins à 65 ans ou plus. Le deuxième produit, c'est la masso senior pour les personnes du troisième âge, donc de 65 ans en montant. Et le troisième produit, c'est la masso corporate. Voilà. Pour tout ce qui est constitué en association, en club, en regroupement, en rassemblement avec beaucoup de membres à l'intérieur, comme les clubs de football, les clubs de handball, de volley, de catch, de tennis, de judo, de basket, de ceci et de cela. Ça a beaucoup de membres et vous pouvez souscrire. Vous avez, n'est-ce pas, dans la masso corporate également, l'Indjangui, les tontines, les collectivités, tout ce qui, les réunions de familles tribales. Hein, vous voyez, tous les samedis ou les dimanches, nous tous là, nous avons des réunions familiales. Oui, on dit les Bafans, on dit les Banjounais, on dit les Batiers, on dit les Bafoussam, les Foussep, on dit c'est les Bouddhas. Ils ont telle ou telle réunion familiale, leur regroupement tribal, tribaux. Oui, mais c'est la famille qui se retrouve. Et là-dedans, comme il y a beaucoup de membres, vous pouvez souscrire. Et quand vous devez souscrire, pour que au cas où le regroupement, l'association, ou le club, ou la collectivité, ou le Ndjangui a gagné, on partage ce qu'on a gagné à tous les membres. C'est ça la masso corporelle. Donc vous en savez, n'est-ce pas, suffisamment. Et pour toutes ces souscriptions, on vous demande seulement 26 000 francs une fois par an. Voilà. Les 26 000, il y a trois formules de les cotiser. Et nous appelons ça fonds de solidarité. Première formule de cotisation sans bousculade ni pression, c'est payer cash les 26 000 là où votre souscription a été établie. Dès que c'est fait, mais on donne votre ticket de la tombola pour le 4 juillet prochain au stade Omnisports Amadou Ahidjo de Yaoundé. Vous allez attendre le 4 juillet là, vous vous présentez au stade et on vous donne les autres procédures pour, n'est-ce pas, les opérations de tirage au sort. Si vous êtes chanceux, vous gagnez un gros jackpot qui change votre vie, celle de la famille et celle de votre avenir. Voilà. Deuxième formule de cotisation du fonds de solidarité de 26 000, c'est de donner de temps en temps ce que vous avez, quel que soit le montant et quand vous pouvez le faire. Voilà, vous donnez. Et puis, dès que vous avez atteint les 26 000, on établit également votre ticket de la tombola. Et vous attendez le 4 juillet pour vous présenter à 7 heures ou 8 heures ou 9 heures.

transmettre en direct les opérations de tirage au sort, minute par minute. Et la télévision partenaire, Canal 2, va également retransmettre ça en direct. Vous allez voir comment ça se passe à partir de votre domicile. Voilà. Donc, c'est simple. Et en dehors de la première formule de cotisation du Fonds de solidarité de 26 000 qu'on paye cash et on quitte derrière le problème, la deuxième formule, payer de temps en temps ce qu'on a jusqu'à atteindre les 26 000 et on établit aussi votre ticket de la tombola. La troisième formule consiste à donner chaque jour 100 francs CFA seulement. Et vous faites comme ça 5 fois par semaine. Donc si ça vous gêne de faire les navettes au quotidien, aller et retour pour une histoire de 100 francs, mais vous choisissez un jour de la semaine et vous venez déposer carrément 500 qui font le compte de la semaine. Et vous pouvez faire comme ça chaque semaine. Vous choisissez un jour et vous venez déposer 500. Ça règle le compte des cotisations hebdomadaires. C'est simple. Donc, c'est comme ça jusqu'à ce que vous atteigniez aussi les 26 000. Et on établit votre ticket de la tombola. À l'heure actuelle, ceux qui choisissent cette formule de 100 francs par jour et 500 francs par semaine, ben, ils ont, n'est-ce pas, peu de temps. Ça veut dire que si c'est ce que vous choisissez comme formule de cotisation du Fonds de solidarité, vous devez mettre les bouchées doubles ou triples. Parce qu'à l'heure actuelle, à date, nous sommes le 8, n'est-ce pas? Nous sommes le 8 mai 2026, mais les gens sont déjà à 22 500 francs. Il leur reste moins de 4 000 francs à cotiser pour atteindre le summum. C'est-à-dire que le montant de 26 000 est être retenu d'office pour la grande tombola qui fait gagner et changer la vie des mutualistes. Donc, vous devez mettre les bouchées doubles. Je propose même que si vous devez souscrire maintenant, là, allez tout droit au but de cotiser, donc de donner les 26 000 la cash. Vous quittez derrière le problème parce qu'il n'y a plus assez de temps. Nous sommes pratiquement rendus là à 52 jours. De la fin des cotisations, puisque la date butoir, c'est le 29 juin prochain, étant entendu que la date, n'est-ce pas, du tirage au sort, c'est le 4 juillet 2026 au stade Omnisport Amadou Ahidjo. Vous comprenez que, ben, il n'y a plus assez de temps et qu'il vous faut souscrire et aller vite en besogne pour être réglo. Parce que si vous commencez à cotiser et que d'ici le 29 juin, date butoir, vous n'avez pas atteint les 26 000, vous ne serez pas retenu pour la grande tombola qui fait gagner. Et on ne vous remboursera pas ce que vous aurez cotisé sans avoir atteint les 26 000. Ça va dans le compte des frais généraux, les frais d'organisation. Donc, vous voyez, c'est clair, c'est transparent, on ne vous cache rien. Il ne faut pas que demain, quelqu'un aille dire qu'on l'a trompé, on nous a menti, on nous a arnaqué, on nous a pris de l'argent. Non, on dit tout. De manière que quand vous vous engagez à souscrire pour la MASSO, vous savez de quoi ça retourne, vous savez à quoi vous en tenir. Donc c'est ça, c'est bref. Et la MASSO, ce n'est que la chance de votre vie. Rien d'autre, n'est-ce pas, ne concourt au gain, c'est-à-dire à la formule de gagner. Il n'y a rien, ce n'est que la chance. Et tout le monde qui a souscrit pour les 26 000 et qui est à jour, au plus tard, le 29 juin prochain, tout le monde se retrouve sur le même pied d'égalité. Ce n'est qu'un problème de chance. Il n'y a pas de grand, il n'y a pas de petit, il n'y a pas de favoritisme, il n'y a pas de tripatouillage, il n'y a pas de magouille, il n'y a pas de manipulation. Voilà, il n'y a pas de tribalisme, c'est clair. On vient, si on se lève d'un bon pied, on prie le Seigneur de vous accorder la chance et la grâce. Si tout cela est accompli par la volonté de Dieu. Mais vous gagnez un gros lot. Et comme chaque année, il y a au moins plus d'un millier de personnes qui gagnent, je vous assure que rien ne dit que vous ne serez pas parmi ce millier de personnes gagnantes. Donc, c'est pour ça que je vous conseille toujours, souscrivez. Souscrivez. La chance est comme un voleur. Quand elle vient, elle ne vous dit pas que c'est maintenant le moment. Non, encore que le voleur vient, c'est pour faire du mal. Mais la chance de la MASSO, c'est pour du bien. Et quand vous gagnez un gros lot, un jackpot, eh bien, vous entrez dans la cour des grands, vous devenez un opérateur économique, vous devenez un patron, vous devenez un homme d'affaires, vous devenez un homme, un investisseur, et quelqu'un, n'est-ce pas, qui travaille pour aider les générations futures. C'est ça, le bien-être de la MASSO et le bien fondé de cette initiative, de ce concept mis en œuvre, n'est-ce pas, conçu et mis en œuvre par le révérend pasteur Emmanuel Noël Pissaï. Donc, mesdames, mesdames, messieurs, vous comprenez que vraiment, vous devez souscrire. C'est tout. C'est donné. C'est un cadeau.

0: pouvez même perdre une fois, comme je l'ai dit tantôt, tout à l'heure, à l'entame de ce processus, n'est-ce pas, de réclame. J'ai dit, ça peut arriver que vous ne gagnez pas au premier essai. Mais, même si c'est comme ça, continuez. Il y aura un deuxième, troisième, comme la masseau, c'est chaque année. Vous recommencez. Et on dit, la patience, la persévérance, ça paye. Ça ne trompe pas. Oui, soyez armés de toutes ces qualités et vous verrez, ça va donner. Et le jour où vous gagnez, vous allez même oublier que peut-être vous avez perdu une ou deux fois. Oui, parce que les lots sont costauds, sont intéressants, sont mirobolants et ça fait plaisir. Quand on a gagné, on est aux anges. Alors, qu'est-ce qu'on gagne concrètement? Première rubrique, c'est l'argent en espèces, sonnante et trébuchante. Et dans cette rubrique argent, les lots vont de 100 000 francs CFA à 2 millions de francs CFA par personne gagnante. Au moment de la souscription, vous aurez tous les détails sur toutes les autres catégories financières, n'est-ce pas, de gains, quand vous êtes tiré au sort. Et en dehors de l'argent, en espèces, vous pouvez gagner aussi des objets en nature, des objets précieux importants. Et dans ces objets précieux importants, en nature à gagner, vous avez le matériel roulant. Et dans le matériel roulant, j'entends les voitures Toyota Picnic neuves, les voitures Toyota Yas neuves, les voitures Yaris neuves, toutes commerciales, clés en main. On vous les donne si c'est ça que vous avez choisi et que le tirage au sort vous a, n'est-ce pas, favorisé. Vous avez ça, elles sont commerciales, vous faites les affaires, vous gagnez votre vie, vous les lancez dehors pour le transport comme d'autres le font et vous êtes heureux le reste du temps qui suit. En dehors de l'argent, des voitures, là, vous avez même des voitures Toyota neuves hein, à usage personnel, soit pour aller au travail, aller-retour, et puis pour faire vos affaires privées. Ça ne dépend que de vous. Et puis, il y a les motos tricycles, les motos à trois roues avec porte-bagages pour le transport des marchandises, des colis, des bagages et tout ce qui peut rapporter quand vous avez fait ce transport pour aller déposer à tel ou tel endroit. Ça gagne et c'est bon. Et puis, il y a même les motos pour bensikineurs, oui, pour le transport des personnes et de leurs biens. Et le meilleur, ce sont, n'est-ce pas, les villas qu'on peut aussi gagner, demander à gagner. On choisit, voilà, les villas flambant neuves construites. Vous dites, je cotise mon fonds de solidarité, 26 000, je suis retenu pour la grande tombola. Si le tirage au sort tombe sur moi, dans cette catégorie-là, eh bien, j'ai ma villa, j'ai ma maison. Et ça devient votre propriété. On organise une cérémonie présidée par le gouverneur du centre, Nasseri Paul Béa, et les autres autorités. Et on vous donne votre propriété, votre villa, officiellement, et c'est pour vous et toute la famille. Vous voyez, c'est très important. Donc voilà, c'est un peu ça la masso. C'est quelque chose de bien. C'est pour ça qu'on vous encourage à souscrire. Maintenant, on a également fait en sorte que dans la ville de Yaoundé, pour rapprocher la masso de sa clientèle et des populations et de tous les adeptes qui y croient, ben, on a créé des pôles de souscription masso un peu partout dans la capitale Yaoundé. Voilà. Donc, j'ai ajouté pour ma part que c'est l'histoire de la masso, n'est-ce pas, partout et nulle part et pas un pas sans la masso pour rapprocher davantage la masso des populations. Les agences de la microfinance Renapro effectuent un travail extraordinaire, exemplaire, remarquable, félicitable, encourageant. Mais nous sommes obligés, n'est-ce pas, également, de vous dire qu'il y a ces autres dispositions prises par le promoteur de ce concept, le révérend pasteur Bissaï, pour diversifier les points de souscription, de manière à ce que vous ne devez pas aller même loin pour faire une souscription. Vous pouvez même, dans le meilleur des cas, appeler carrément les numéros que je vais communiquer tout à l'heure. Et on vous les communique chaque jour qui arrive, qui passe. Vous appelez ces numéros et vous n'avez pas besoin, à travers cela, de vous déplacer. On vient vous servir, soit à la maison, soit à votre lieu de service, soit dans un point précis que vous allez indiquer, n'est-ce pas, au point focal qui viendra faire cette souscription pour vous aider, sans que vous ayez besoin de vous déplacer. Et c'est gratuit, vous n'avez rien à payer. Vous comprenez ça? Donc, tout est mis en œuvre pour vous faciliter davantage la tâche et les souscriptions. Alors, pour ce vendredi, Ben, nous avons quatre autres points que je vous communique à titre de rappel. Il y a le point de souscription Massou qui est à Anguissa, point final. Anguissa, point final. C'est tenu par M. Chouakou Ngalu. Chouakou Ngalu. Il a deux numéros de téléphone qu'on peut appeler. 676-03-37-96. 676-03-37-96. L'autre numéro, c'est le 698-13-37-01. 698-13-37-01. Un autre point de souscription Masso, c'est celui qui est à Kondengi, face à la station Neptune Oil. Point de souscription Masso à Kondengi, face à la station Neptune Oil. Le responsable de ce pôle de souscription, c'est M. Bessala Kanga Christian. Bessala Kanga Christian. Téléphone 656-93-21-30. 656-93-21-30. Voilà. Et puis, troisième point de souscription que je vous communique à titre de rappel, ce vendredi soir, c'est celui qui est situé au carrefour de l'Amitié et qui englobe le carrefour Hawaï, qui englobe Ekié, qui englobe Ekounou. Eh bien, c'est tenu par Mme Ndamboin Nadège Pelagi. Mme Ndamboin Nadège Pelagi qui en est la responsable. Ben, son numéro de téléphone, c'est le 671-40-56-10. 671-40-56-10. Enfin, il y a ce partenaire souscripteur Masso mobile, je dois dire même ambulant, qui est situé en Komtou, à 20 km de Yaoundé et à 20 km de Bala, de Oubala. Pratiquement au niveau du péage routier, n'est-ce pas, donc comme tout. Alors, c'est tenu par M. Fouca Giscard. Fouca Giscard. Son numéro de téléphone, 691-40-56-10. 691-40-56-10. Voilà, mesdames, mesdemoiselles, messieurs, nous sommes rendus là à pratiquement 21h44. Ben, quelques coupures d'électricité nous ont handicapés tout à l'heure. Ben, on espère qu'il n'y en aura plus jusqu'à la fin de ce programme. Alors, prenez tout de suite là deux autres derniers messages concernant la même réclame de la Masso.
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Alors, on a fini avec les préliminaires. Hein. Vous-même, vous avez compris, pour ceux qui sont habitués à cette émission et à l'antenne Royal FM le soir. Voilà, nous avons liquidé, n'est-ce pas, les préliminaires. Et maintenant, ben, on va aller dans un instant dans le vif du sujet. L'émission, n'est-ce pas, opérationnelle et interactive. Alors, je vous rappelle que nous sommes bel et bien le vendredi du 8 mai 2026. Et comme d'habitude, comme par tradition, eh bien, nous avons donc ce qu'on appelle le vendredi de l'antenne libre qui permet donc le retour sur les principaux dossiers que nous avons examinés et discutés au cours de la semaine qui tire vers sa fin. Et oui, on peut également se rattraper si on n'a pas suivi un certain nombre d'émissions. On se rattrape, on se ressaisit pour être sur le même diapason avec les autres auditeurs pour, n'est-ce pas, donner aussi son point de vue, son sentiment et son appréciation de tel ou tel aspect, n'est-ce pas, des dossiers traités. Voilà. On peut même proposer, c'est une occasion extraordinaire pour les auditeurs. Nous sommes en démocratie. Toute la semaine, de lundi à vendredi pratiquement, je suis le seul à proposer des dossiers et des thèmes sur lesquels nous planchons, nous échangeons pour, n'est-ce pas, enrichir nos connaissances et voir de quoi ça retourne. Alors vous aussi, mesdames, mesdemoiselles, messieurs, les auditeurs, le vendredi, mais c'est l'occasion, le moment idéal pour vous aussi proposer s'il y a un sujet, un dossier qui vous embarrasse ou que vous ne comprenez pas bien, mais vous nous proposez et avec le concours de tous les autres auditeurs et toutes les expertises qui sont là-dehors, ben, on apprend toujours quelque chose des autres et on enrichit ses connaissances et ensemble, on partage. Voilà. C'est autant de merveilles que l'émission vous offre le vendredi soir, comme c'est le cas en ce moment. Donc, mesdames, mesdemoiselles, messieurs, voilà de quoi il sera question. Nous aurons de la bonne musique, comme d'habitude, n'est-ce pas, pour nous entretenir et nous égayer jusqu'aux confins de la nuit dans la bonne ambiance, n'est-ce pas, de bonne humeur, de gaieté, de tranquillité, de sobriété. Et puis, à minuit, au moment de boucler, ben, si le sommeil vient, pourquoi pas, ben, on s'endort, on se repose pour attendre, n'est-ce pas, demain et le week-end, n'est-ce pas, qui est déjà là. Voilà, allez, on prend la première musique hein, de la soirée pour, n'est-ce pas, mettre tout le monde dans de bonnes conditions d'écoute et de participation.

Voilà, dis donc, un gros bonnet. Messi Martin, hein, et Los Camarones de Maroa à l'époque. Voilà. Alors, vous avez où dormi, non? Pourquoi vous voulez être sans domicile fixe, hein? Ah, dis donc, un gros bonnet, bonbon. Ah, dis donc, un gros bonnet. Voilà, la très belle musique, un bon Marco Sabicourci. Voilà. Très lancinant, de Messi Martin, des regrettés mémoires. Voilà, nous sommes rendus là à 7 minutes de 22 heures. Allez, tout de suite, je vous rappelle les principaux dossiers que nous avons examinés au cours de la semaine qui tire vers sa fin. Alors, lundi dernier, c'était le 4 mai 2026, les grands dossiers des Bois et la Mimikadou sur Royal FM ont porté sur l'exploitation des ressources minières du Cameroun. Je disais lundi que c'était toujours et encore le clair-obscur dans ces secteurs névralgiques de la nation. Alors, la goutte d'eau qui a fait déborder le vase et réveiller les esprits en la matière est sans doute le cafouillage qui s'est produit récemment autour des quantités d'or, n'est-ce pas, du Cameroun, exportées à travers des chiffres contradictoires, non clarifiés jusqu'à ce jour. Alors, vous avez suivi vous-même le ministre des Mines et du Développement industriel a dit que on a vendu soit c'est 1 kilo ou 2 ou 3 kilos et demi, mais c'est de Dubaï que la nouvelle est venue, n'est-ce pas? Ceux qui travaillent, ceux qui trafiquent l'or du Cameroun là, c'est de Dubaï qu'on a dit. C'est faux, le gouvernement vous trompe, hein? Nous on a reçu des tonnes d'or ici à Dubaï et on vous raconte quoi à Yaoundé? C'était ça, la goutte d'eau, et qui a émerveillé tous les esprits des Camerounais. Donc, à travers ces chiffres contradictoires que le gouvernement n'a pas pu clarifier jusqu'à ce jour. Alors, ce qui traduit effectivement le manque de transparence dans le circuit de ce minerai précieux. Voilà. Alors, le mardi, c'était le 5 mai 2026, les grands dossiers des Bois et la Mimikadou sur Royal FM ont porté sur la politique après le réajustement du calendrier électoral dans notre pays et le report des prochaines échéances électorales, la fièvre et l'activité ont baissé et même chuté pratiquement dans les partis politiques. Ça a même fait que dans les partis politiques, on observe à l'heure actuelle une accalmie. Alors, dans ces conditions, comment ces formations politiques, nos partis politiques, meublent-ils ou tels, n'est-ce pas, cette période d'accalmie et de repos ou de congé politique? Voilà. Et elle, n'est-ce pas, ces formations politiques, n'est-ce pas, meublent le temps mort de quelle manière? J'avais posé le problème pour savoir ce qui se passe à l'heure actuelle dans les partis politiques au moment où on a dit que toutes les élections législatives et municipales sont renvoyées à plus tard. Pour les législatives, c'est fin décembre 2026. Pour les municipales, c'est en février 2027. Alors, entre-temps, que font les partis politiques? Comment ça se gère? Qu'est-ce qui se passe à l'intérieur? C'était la question qui était posée et la parole avait été donnée aux militants pour s'exprimer librement. Et puis, avant-hier, mercredi 6 mai 2026, les grands dossiers des Bois et la Mimikadou étaient relatifs à la mort de Eneo. C'était relatif à la mort de Eneo, n'est-ce pas? Energy of Cameroun, Eneo. Alors, l'entreprise de production et de distribution de l'énergie électrique du Cameroun était malade, disais-je. Et malgré les traitements administratifs, n'est-ce pas, et même administrés par les pouvoirs publics, Eneo a agonisé. Eneo, n'est-ce pas, a subi jusqu'à ce que mort s'en suive aux grandes dames de, n'est-ce pas, la nation et de ses caisses. Alors, par la suite, patati patatras, dans la foulée de la renationalisation, puisque le gouvernement a renationalisé Eneo, qui est devenu autre chose, et dans la foulée de la transition administrative qui s'en est suivie, et même de la restructuration opérée par les pouvoirs publics, Eneo a été officiellement et définitivement enterré. C'était donc mardi, au terme d'un décret présidentiel, créant dans le même temps la nouvelle société camerounaise d'électricité, en abrégé la SOCADEL, qui sera donc dirigée par un ancien ministre, Antoine Timi, en sa qualité de PCA, président du conseil d'administration, et
d'un directeur général en la personne de Monsieur Oumarou Amadjouda, ancien DGA, ancien directeur général adjoint de Eneo. Alors, autant le dire, Eneo a vécu, Eneo est morte, vive Eneo et adieu. Voilà. Alors, je disais avant-hier que, à présent, suite donc à cette mort et l'enterrement de Eneo par le gouvernement et le chef de l'État, place à l'avenir et à toutes les incertitudes, n'est-ce pas, que va donc provoquer cette nouvelle société, la SOCADEL. Et j'avais posé la question de savoir quel avenir pour cette nouvelle société et que vous inspire ce changement. Et puis, hier soir, c'était le 7 mai 2026, excusez-moi, les grands dossiers des Bois et la Main étaient relatifs au sport et au football dans un premier temps qu'on n'a même pas suffisamment développé. L'autre dossier a pris le dessus. Alors, s'agissant donc du sport et football, je parlais hier soir, j'ai parlé dans une certaine mesure de cela, c'était le Sénégal qui était en fait. Je disais que trois supporters sénégalais de l'équipe nationale de la Teranga étaient libérés de prison et qu'ils rentraient au Bercail dans leur pays d'origine. C'est après avoir purgé chacun sa peine de prison de 3 mois suite aux violences ayant éclaté lors de la finale de la CAN 2025 au stade Mohamed V de Rabat le 17 janvier dernier. Pour les accueillir, disais-je hier soir, de nombreux supporters sénégalais se sont mobilisés et se sont rendus à l'aéroport de Dakar. Et à leur atterrissage, ça a été l'explosion de joie et c'était la fête et les réjouissances populaires dans les quartiers, n'est-ce pas, jusqu'à tard dans la nuit à Dakar au Sénégal. Et je disais dans la suite que pendant ce temps que trois Sénégalais, n'est-ce pas, hooliganisés à la finale de la CAN 2025 venaient donc de recouvrer leur liberté, 15 autres supporters emprisonnés dans les mêmes conditions et emprisonnés de 6 à 9 mois de détention chacun, ils continuent de croupir dans les geôles marocaines à Rabat. Alors je vais poser la question, dites-nous, mesdames, mesdemoiselles, messieurs, quel sentiment tout ceci vous laisse? Et si vous étiez Sénégalais, qu'alliez-vous faire? Voilà, et hier soir, justement, dans la foulée, j'ai eu, n'est-ce pas, un invité spécial en la personne de M. Garba, alias M. le maire de Mimboman École, n'est-ce pas, qui fait dans le bénévolat. C'est lui qui fait le nettoyage à Mimboman École, c'est lui qui débouche les caniveaux, c'est lui qui ramasse les bouteilles, les papiers et tout ce que les détritus, même les déchets, n'est-ce pas, la poubelle, il fait tout ce travail, M. Garba, alias, on l'appelle là-bas à Mimboman École, non loin de nous ici, on l'appelle M. le maire pour ce travail bénévole qu'il fait, un peu comme l'ancien maire adjoint de Mvogada, Kamdem Jérôme, faisait à l'époque, avec un groupe, n'est-ce pas, de volontaires qui passaient le temps à faire l'assainissement dans la ville et à déboucher les caniveaux, à ramasser les ordures par-ci, par-là. Voilà, c'est ça que fait M. Garba. Donc, hier soir, sur cette antenne, il était un invité spécial pour nous expliquer comment il est arrivé à ce travail bénévole et comment il arrive à réussir cela avec la collaboration de beaucoup d'autres bénévoles qui, n'est-ce pas, travaille avec lui. Donc, c'était bien, voilà, et nous avons eu le plaisir de l'accueillir ainsi jusqu'à la fin de l'émission. Voilà donc ce qui s'est passé toute la semaine jusqu'à ce vendredi où nous nous retrouvons. Et si vous avez suivi toutes les émissions, que vous avez encore des nouvelles idées sur l'une ou l'autre émission ou sur l'un ou l'autre aspect des principaux dossiers développés, mais c'est l'occasion de nous contacter et puis qu'on partage tout cela. Voilà, la connaissance n'est pas l'apanage d'un individu. Au contraire, chaque jour qui passe et qui arrive, on apprend toujours quelque chose des autres. Il faut savoir être humble, savoir être, n'est-ce pas, modeste. Oui, chacun de nous a une expertise, chacun de nous a quelque chose que Dieu lui a donné comme don et quand on peut le faire, on partage avec d'autres. C'est ça également l'un des avantages du vendredi de l'antenne libre. Donc, mesdames, mesdemoiselles, messieurs, c'est cela.
si, sauf si vous voulez proposer aussi un sujet, un dossier, un thème qui vous tient à cœur, peut-être pour lequel vous ne maîtrisez pas beaucoup de choses, ou pour lequel vous voulez avoir d'autres informations, parce qu'avec toutes les idées, n'est-ce pas, des auditeurs qui appellent, qui chacun apporte son concours et sa connaissance, ben, c'est un enrichissement. Vous ne pouvez pas imaginer, c'est inestimable. Voilà, je suis personnellement convaincu de cela. Et c'est pour ça que le vendredi, volontiers, je vous ouvre l'antenne. Oui, voilà. Donc, 4 minutes après 22 heures, on prend encore une deuxième musique, le temps, n'est-ce pas, de vous donner la parole tout à l'heure.

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On t'aime seulement quand on sait que tu es en forme et il y a surtout de l'argent. Eh oui, c'est là où tu as tous les chéris coco, là où tu as tous les mon petit, mon gars, mon ceci, mon cela. 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Voilà, me bois une chanson de Govina, Ndinga et Somba. Alors, vous voyez, je suis un peu essoufflé, hein, parce que moi, j'ai passé le temps à danser. Même mon technicien, le roi Salomon, et ça, là, lui aussi s'est décarcassé de l'autre côté, et nous sommes mis à danser, tous, pour reprendre la bonne humeur qui doit être celle de tout le monde. Hein, nous commençons en commençant par nous-mêmes, voilà, et on repense à vos auditeurs, pour que ce soit la sérénité, la gaieté, le plaisir. Et nous avons déjà un pied dans le week-end. Moi, c'est comme ça que je me défoule ici. Ben, quels que soient les problèmes de la vie, les difficultés, les obstacles, ben, quand j'arrive ici à la radio, je choisis la bonne musique, je sais que par là, ben, je vais me défouler. C'est pour moi, je l'ai dit hier, c'est la catharsis, n'est-ce pas, pour me défouler et, n'est-ce pas, éviter les problèmes de pression, les problèmes, n'est-ce pas, de tension, de ceci, de cela. Alors là, on vient de danser. Ceux qui regardent Royal FM, qui nous captent, soit sur YouTube, ou par la vidéo, ben ils ont vu, n'est-ce pas? Ils ont vu comment nous dansons ici. C'est un véritable spectacle, oui. Et c'est beau, et c'est bien. Voilà. 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Voilà, voilà. L'argent, l'argent, le nerf de la guerre.